un peu plus tard au niveau des événements de musique électronique des prochains jours. Et puis, à commencer par ce soir-là, à la traditionnelle soirée 3-4 de Max Frenette à la cuisine. Fait que, entrée toujours gratuite. Et puis, ce mois-ci, si vous ne le saviez pas encore, tenez-vous-le pour dit. La cuisine fête ses 20 ans. Alors, chers amateurs de soirées ou de pâtés chinois, de jour comme de nuit, le grilled cheese ou la traditionnelle soupe à l'oignon, réjouissez-vous, car la cuisine fête ses 20 ans. Et puis, sachez-le, si vous ne le saviez pas, si vous avez des super souvenirs, des photos là, de soirées, de vos soirées à la cuisine, sachez que vous pouvez les envoyer là, l'adresse, je crois, barlacuisine@hotmail.com pour alimenter ce jalon de cette institution de la basse ville. Donc, voilà. Alors, ce soir, c'est ça, sélection éclectique de choix musicaux de mon cru. Et puis, voilà. Alors, on va commencer ça avec une pièce de... je dirais un classique pour ma part. Et pour certaines personnes chères à mon cœur. On a quelque chose d'assez mollo. Mais bref, si vous étiez au Hub vendredi dernier pour la première édition de Effluve, présentée par Escargot et Praise the Groove, sachez que si vous étiez là, vous avez passé une soirée magique, certainement. Et puis, si vous n'étiez pas là, réjouissez-vous, sachez qu'il y en aura d'autres. Fait que la prochaine à venir, là, au mois de janvier, je vous en reparle un peu plus tard. Et puis cet automne à venir aussi, je suis en planification là, d'un prochain Radio Jam, donc une soirée entièrement dédiée à la musique électronique avec présence de DJ dans la place. Donc, les amis spécialistes des tables tournantes vont venir s'occuper de nous mettre du bon son. Donc, voilà. Alors, pour commencer l'émission ce soir, c'est Andrei Alexander avec la pièce Amazing Grace sur Rio Label. Donc, voilà, on commence ça dans le down tempo. C'est parti dans l'Eclectrome au 88,3 FM à Québec. 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Sinon aussi, sur le 88,3 FM à Québec, donc la station la plus à gauche sur la bande FM. Donc, et puis, sur le site web de la station, vous aurez accès à toute la programmation et au balado-diffusion de toutes les émissions, dont l'Eclectrome. Donc, ils sont disponibles d'ailleurs dès la fin de l'émission. C'est uploadé en bon français sur le site, là, si vous pouvez l'écouter en streaming, en flux. Sinon, vous pouvez la télécharger en cliquant sur la petite boîte avec la flèche. Donc, gênez-vous pas. Et pour m'écrire, papadoum, commercial, ckia.fm.org pour suggestions, propositions. Si vous êtes producteur de musique électronique et vous voulez faire entendre votre son, n'hésitez pas à m'écrire et pour me le partager. Ou pour commentaires, là, et émotions, suggestions, etc. Alors, c'est parti avec Andrea et Alexander avec Amazing Grace. C'est parti dans l'Eclectrome.

Et vous êtes toujours dans la Claque-Trôme avec Papa Doom. On est présentement le 1er octobre 2026. Donc, premier jour d'octobre. Bon, la chaleur, mais ça commence à le filer de plus en plus comme l'automne, là. J'espère que vous avez passé un beau week-end. Le mien était magique, merveilleux. Merci à tous les artisans et personnes qui ont contribué à la magie de ce week-end. Vous savez qui vous êtes. Donc, comme je le disais, là, la première édition des Fluves a eu lieu vendredi dernier au Hub, Hub Créatif. Donc, dans le line-up, on avait là, Veste de Loup, Magnanim, Bioquake et Buisson. Qui nous ont servi une assiette musicale délicieuse et diversifiée. Puis merci à tous ceux qui sont passés faire leur petit tour, longtemps ou pas longtemps, c'est vraiment super apprécié. Puis ceux qui étaient malades, qui ne pouvaient pas venir, ben on vous aime beaucoup aussi pareil. Voilà. Ce qu'on entendait dans le premier bloc musical en ouverture, c'était André et Alexander avec Amazing Grace, pièce qui a été une des pièces de fermeture là, du set de Buisson, vendredi dernier. Et puis ce qu'on vient d'entendre, là, c'est un extrait, dans le fond, c'est de Carrier, c'est la pièce Tender Spirits. Donc on a quelque chose d'un peu plus vaporeux. C'est quelque chose qui m'avait été recommandé là, par Papi Konzo suite à son retour de sa tournée d'Europe en tant que voyageur et non en tant que DJ ou producteur. Donc, voilà. Alors, Donc, sous le niveau des actualités de la scène électronique à Québec cette semaine. Yo, excusez-moi, je viens justement d'avoir mon ami David qui vient de lâcher un gros yo dans sur son compte Insta. Dans le fond, David, Musique Méchante, aka Mornial, roule en ce moment même sur les ondes. Donc là, je devrais pas vous le dire, mais je vous le dis pareil. Sur Musique Méchante, c'est sur son Twitch. Dans le fond, vous avez... c'est son Twitch. Dans le fond, c'est des performances. Ce soir, c'est Fire King qui mixe dans le studio de Musique Méchante. Donc, de 19h à 22h, là, David est en rodage. Fait qu'hésitez pas pour lui partager là, vos commentaires, vos impressions et surtout votre appréciation. Donc, voilà. Puis, de toute façon, ben, si vous choisissez d'aller vers Musique Méchante, vers la diffusion de David, ben, sachez que vous pouvez écouter les émissions de l'Eclectrum en balado-diffusion. 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Donc voilà, c'est dit, c'est à suivre. Autrement, sinon, ce soir, dans la vieille capitale, les traditionnelles soirées 3-4 de Max Frenette, la cuisine, donc la mensuelle toujours de retour, avec les savoureuses sélections de Max jusqu'à 10h30 jusqu'à 3h du matin. Donc si c'est votre jeudi, ben gâtez-vous, puis il n'y a pas de cover charge. Fait que c'est vraiment fantastique. Mais en plus, il fait encore chaud à soir, je ne sais pas ce qui se passe. Voilà.
autrement, que se passe-t-il ce week-end dans la vieille capitale? Vous avez aussi le 2 demain, les retours des soirées 100% vinyle au Nano Cinco. Demain, c'est Sean Jobin qui vous fait la sélection de son cru. Donc, ça finit pas tard, par exemple. Fait que si vous voulez pas le manquer, allez-y pas trop longtemps. Demain soir, même chose à la boîte de nuit Saint-Joseph. Vous avez les soirées Carousel avec Sumatra comme invité. Et puis, c'est de 21h30 à 3h du matin dans Techno, Schranz et autres genres électroniques de la sorte. Sinon aussi, si vous le filez encore festival en fin de semaine, ben sachez-le, il y a justement ce soir le Alison Fire King qui joue à Musique Méchante, dans le studio de Musique Méchante. Dans le fond, organise un festival qui s'appelle Cycle ce week-end. Par contre, ça se passe au Saguenay. Fait que c'est à Jonquière, si je ne me trompe pas. Au bar L'Envol de 21h à 3h du matin ce samedi. Puis le line-up, je vous dis ça dans quelques instants. Ben, il y a Fire King, certainement, qui va jouer à sa soirée. Witchy Bee, qui va être en mode psytrance. Ensuite, on a Mona Lisa, comme la lune. Fire King, bien sûr, qui va être en mode techno. Ensuite, Pumpkin, qui va être en mode art. L'impression de Grabbin en mode art groove. Et voilà, ça va pas mal compléter la soirée. Fait que si vous filez ou si vous êtes dans le coin de Jonquière, allez faire votre petit tour. Voilà, voilà. Autrement, hey, oui, c'est vrai, faut que oui. Samedi, il y a congestion. Ouais, peut-être. J'ai pas vu à la cuisine exactement qu'est-ce qui se passe. On va regarder ça. Mais entre autres, là, ça c'est mercredi la semaine prochaine. Fait qu'on oublie ça, on vous en reparle un autre tantôt. Ça aussi, ça revient. Sinless, oui, qui va être à la veille là, de son départ là, dans quelques semaines. Donc, il va faire un set à la cuisine, mais ça, c'est plus tard. Donc, samedi. Tenez-vous le pas dit, il y a le retour de c'est Night City, là, c'est Interlink Fest qui organise. Ça se passe à Basement. Donc, ça va être... excusez-moi. C'est ça, les soirées. Ben, une soirée, c'est comme le petit frère ou la suite là, de Interlink Fest. Donc, c'est ça. Ça se passe au Basement. Il y a des cocktails spéciaux, style cyberpunk. C'est la signature de Nick Joltok, l'homme derrière les soirées de Night City, avec, entre autres, ben, lui-même, Biotech. Je sais pas s'il commence ou il ferme sa soirée, mais c'est assez traditionnel dans son cas. Sinon, il y a Liminality, jeune garçon nommé Yuri, que j'ai rencontré là, à Parking Radio. Une belle énergie, ce jeune homme, et puis vraiment une fougue, un enthousiaste de sa production musicale. Donc ensuite, ben le classique, ben, je dis le classique, le vieux routier, tiens, ben pas si vieux que ça, mais bref, le fait partie des meubles, on va le dire de même. David Michaud, Subsonic, qui va jouer. Là, j'ai pas le timetable. Il y a V-Rock et bien sûr l'ami Anto Dead Funk qui va vous amener son nouveau matériel. Ça fait un bout là, que Anto il se tenait un peu, que Dead Funk se tenait un peu en retrait. Ben là, c'est l'occasion justement d'aller faire un petit tour là, pour lui dire bonjour puis entendre son son. Et puis, ben, il y a sa partenaire, son acolyte là, qui se prépare à lancer aussi des nouvelles productions. Fait que restez à l'écoute. Pour ce qui est des infos là, pour vous présenter, il me semble que c'est vraiment pas super cher là, d'y aller. Dans le fond, M. Joltok, Nick de son prénom, fête ses 25 ans de carrière sur la scène électronique. C'est 20$ à la porte toute la soirée. Menu alcool systématique Cyberpunk 2077. Ça, si vous voulez voir de quoi vont voir là les drinks dans 50 ans. Ben voilà, il va faire un petit saut là. Autrement, si vous le filez plus... ou moins quelque chose comme ça, quelque chose qui se joue au Bira Basta. Dans le fond, c'est les soirées Gitano, le retour des soirées Gitano avec l'agence 2 chats.
C'est un artiste là, qui a joué la semaine dernière à Rimouski et à Montréal. Augustus. C'est pas Augustus. Excusez-moi, j'ai un peu de. Ah, Augustine, pardon, Ficarra. Donc, artiste brésilien avec CO6 Music qui vont jouer soirée Gitano. C'est, y a encore des billets en vente, si je ne me trompe pas. C'est au Birabasta sur Saint-Joseph. Et la soirée doit commencer là, autour de 21h30, 22h. Donc, on vous y invite chaudement. Ça risque d'être vraiment excellent. J'y serai, Augustin Ficarra. Donc, figure brésilienne reconnue, là, donc soutenue entre autres par Nien Desmoins. Que Hernan Cataneo, Dixon, Guy G, John Digweed, publié sur Balance, Sudbeat et Humidas. Et ben c'est ça, c'est CO6 Music en ouverture. Donc les billets, c'est sur le point de vente, si je ne me trompe pas. Voilà. Alors vous allez voir ça sur, le, sur la page de Gitano ou Agence de chat, je présume. Ça doit être quelque chose comme ça. Mon souffle. Donc, c'est Papadoum qui vient de faire une petite tournée des soirées de musique électronique. Fait que, écoutez, si vous êtes sur une, sur une lancée, il y a de quoi à festoyer jusqu'à dimanche. Je sais pas, mais bref, ben, prenez soin de vous quand même. Là, faites attention, votre corps, vous n'en avez qu'un. Alors, si vous voulez pouvoir raver longtemps dans la vie, ben voilà, une bonne balance de bonne musique, de bien manger, de dormir un petit peu, de boire beaucoup d'eau, puis d'être avec du beau puis du bon monde aussi. C'est important, ça. Ça aide beaucoup, beaucoup. Parce qu'à la fin, qu'est-ce qui reste? Les relations. Le reste, ça s'en va au dépotoir. Bref, mon Dieu, c'était mon brin de philosophie du jeudi. Ah oui, puis c'est vrai, ouverture de la deuxième salle, ça, demain soir à la boîte de nuit, il y a l'ami Lucky Mick qui va jouer au Salon Rouge pendant que Sumatra va coloniser le main floor à la boîte de nuit. Donc le Salon Rouge avec Lucky. Je vous parlerai pas tout de suite des événements d'Halloween. Parce qu'il va en avoir beaucoup. Puis c'est dans un mois. Fait qu'on revient là-dessus. On s'en reparle plus tard. Puis là, ben, j'avais l'ami Gab Lewis qui m'avait dit « Hey, j'aimerais ça venir jeudi. » Puis là, ben, Gab, t'es pas là. Fait que là, Gab, si tu m'entends, si quelqu'un entend qui est proche de Gab, tu te dis « Yo, tu écriras à Doom. On va reséduler ça. » Bref, je me tais et on va reprendre la musique parce qu'on est là pour ça. On va y aller avec un artiste que j'ai découvert, bref, que j'ai exploré un peu plus cette semaine, Alex Banks. On va y aller avec la pièce Impermanence. Et ça, c'est tiré de son album... excusez-moi. C'est des artistes que tu connais pas beaucoup, hein, c'est ça que ça fait. Tiré de l'album Afterlife, ben, l'album c'est un petit EP, donc ça c'est paru en février 2025, donc on écoute Alex Banks avec la pièce Impermanence. 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

Toujours dans l'Eclectrum, on vient d'entendre la toute nouvelle sortie de Just Emma. C'était la pièce Long Way From Sunday. Vous avez compris le concept. OK, puis juste avant, on avait l'excellente pièce de Alex Banks. C'était la pièce Impermanence. C'était paru sur son EP Afterlife. Puis pour Just Emma, là, c'est un single sorti tout comme ça, tout seul. Voilà. Alors, Papadoum, toujours aux commandes de l'Eclectrum dans sa navigation erratique, délicieuse et diversifiée du jeudi soir, de 20h à 21h, sur les ondes du 88,3 FM à Québec. 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D'ailleurs, sur le site, vous pouvez avoir accès à toutes les balado-diffusions de toutes les émissions de la station. 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Et puis, ben voilà, vous pouvez écouter en stream la rediffusion ou vous pouvez la télécharger en cliquant sur la petite boîte avec la flèche. Fait que voilà. Sinon, pour m'écrire, Papadoum à commercial, c'est kayafm.org. Particulièrement si vous êtes producteur de musique électronique et que vous êtes de la vieille capitale, ne vous gênez surtout pas pour m'écrire et puis me partager votre création. Puis ben, peut-être que vous viendrez faire un tour à la station, parler de votre artisanat sonore. Puis voilà. Et puis aussi, vous êtes promoteur. D'ailleurs, là, c'est ça. Là, j'essaie toujours de dégager des dispos pour les acteurs de la scène de la musique électronique à Québec. Là, oui, il y a des DJ, il y a des artistes qui produisent, mais il y a aussi des promoteurs qui sont là depuis longtemps et d'autres depuis moins longtemps, mais qui font vraiment des beaux trucs, des beaux événements, des photographes, des organisateurs, des petites mains aussi cachées derrière les événements là, qui nous font des super décos dans certaines occasions. Donc, ben voilà, c'est tous les arts de la scène là, qu'on veut solliciter ici, qu'on veut cultiver et faire grandir. En l'occurrence, là, vous avez justement l'ami Mathieu Vesdeloup qui était déjà venu à l'émission à deux reprises, dont une la dernière fois, là, qui est venu faire une prestation live de ses morceaux. Donc, dans le fond, qui vient de lancer d'ailleurs vendredi dernier Bravo X-Ray Mike, qui est sa nouvelle pièce que vous avez peut-être entendue si vous étiez à FLUV vendredi dernier. Donc, il nous a fait une prestation live là, de son matériel. Voilà. Pour ce qui est de l'invitation, fait que n'hésitez pas à m'écrire pour la situation. Et puis, ben, la page Insta de l'émission demeure l'endroit le plus actif en termes d'actualité de la scène électronique à Québec. Et d'ailleurs, parlons de ça, les prochains événements, qu'est-ce qui se passe? On fait une petite récapitulation, les amis, on prend des notes. Alors, à vos crayons. Ce soir, à la cuisine, soirée 3-4, donc soirée mensuelle tenue par l'illustre, l'ultime, l'unique Max Frenette, avec toujours des sélections délicieuses, diversifiées, une dextérité aux platines jamais égalée, avec du minimal, la house, du techno, et puis tout autre genre confondu qui fit avec l'ambiance et qui fait bouger les derrières. C'est le mantra de Max. Donc voilà. Ce soir pour la cuisine. Demain, c'est ça se passe entre autres à la boîte de nuit avec les soirées carrousel avec invité Sumatra. Et dans le salon rouge, il y aura Loki qui va animer la soirée. Fait que vous avez le choix d'ambiance tout au long de la soirée. C'est-tu pas merveilleux? Si vous le filez plus Saguenay, je vous invite à aller rejoindre Fire King et sa bande pour l'événement cycle qui a lieu au bar, laissez-moi retrouver le nom. Donc, l'événement cycle qui a lieu, c'est ça, ce soir. Pas ce soir, excusez-moi, ce week-end. Ça se passe dans la ville de Saguenay. Ah oui, demain soir, j'allais oublier. Excusez-moi. Il y a les retours des soirées vinyles, entre autres, au Nano 5. Donc, cette semaine, c'est Sean Jobin qui prend les commandes de 18h à 22h. Le 31 octobre, ça va être André et M.I.M. Ensuite, on a Sorry Simon et M.I.M. en décembre qui va être là. Donc, je reviens aux événements cycle, donc avec Alison Fire King. Donc, cycle, ça se passe... Je vous y arrive, c'est pas un endroit que je fréquente souvent. Au bar L'Envol, la Ronquière. Fait que de 21h à 3h.
Soyez-y. Donc, techno, art groove, psytrance, toutes sortes d'affaires. Donc, voilà, ça c'est, voilà, il faut ça. Ensuite, qu'est-ce qui se passe? Il y a samedi. Avant samedi, ce soir aussi, si vous êtes plus du style à rester à la maison, vous pouvez quand même écouter les diffusions de musique méchante sur Twitch. Donc, Morneal, c'est en ce moment même, c'est de 19h à 22h, si je ne me trompe pas. Fait que si vous voulez switcher de ce côté-là, je vous en voudrais pas, parce que vous pouvez réécouter les émissions de l'Electrum en balado. Fait que c'est fantastique. 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Si vous êtes plus du côté de Montréal, puis vous avez envie de réentendre Bioquake, aller à l'espace entre nous en fin de semaine, entre autres avec Ken Jutsi et Subharmonix, ça c'est le système de son. Bref, on passe vite là, pour les événements de Montréal. Samedi, dernière tour de piste, mais donc samedi, pour ce qui est des soirées, vous avez au Basement, vous avez Night City, organisé par Interlink Fest, Nicolas Joltok, pour ceux qui connaissent. Donc DJ Biotech, donc Joltok lui-même. Liminality, donc a.k.a. Yuri. Dead Funk et V-Rock. Ça va être vraiment cool. Dead Funk, j'ai bien hâte. Ça fait longtemps qu'il est pas, qu'il s'est pas pointé sur un stage. Fait que ça va valoir la peine. Sinon, si vous le filez plus, je vais le dire comme ça, prog. Bref, ambiance Birabasta, c'est les soirées Gitano, le retour avec Augustin Ficarra. Donc, artiste brésilien là, qui a joué et à Rimouski et à Montréal dans les dernières semaines, qui va prendre la place, qui va prendre le contrôle des platines ce samedi au Birabasta avec CO6 en ouverture. Ça fait pas pire le tour des soirées pour le week-end qui s'en vient. Et si vous êtes fan de drum and bass, puis vous n'avez pas encore vos billets pour le prochain Obsessions du 17 octobre prochain, tabarnouche, dépêchez-vous. Allez vous chercher ça. Les billets sont encore en vente. Fait que ça vaut vraiment le détour. La famille Obsessions vous attend pour une soirée toujours haute en énergie et en bonne vibration. Puis il y en a déjà une autre le 5 décembre qui est annoncée avec Lens. Avec deux gros bookings du UK quand même, ça va être vraiment très très cool. Caslantienne, soyez avisés, il y aura de la place et du temps pour danser. Puis pour les événements d'Halloween, je vous reviens là-dessus un peu plus tard parce que c'est dans un mois puis qu'on a le temps d'en parler en masse. Mais il y a des beaux trucs organisés par, entre autres, Collectif Jardin, à la galerie de Sarah Lee aussi. Il va y avoir un événement. Il y a Magnanim là, qui va jouer le 30 octobre aussi à Escape à Montréal. Là, je viens de voir Exposé Noir qui semble préparer une sortie pour Halloween aussi. Et voilà. C'est ça. Puis là, je vous parlais de Lou Fresh tantôt. C'est Aswair qui joue au Natch Bar. Il me disait que c'était aux Pays-Bas. Puis il va jouer un autre gig, là, peut-être 3.
Donc, voilà. Suivez ça de près, les amis. Alors, ça ressemble à ça pour l'Electrum en ce jeudi 1er octobre 2026. Il est 8h55. Je vous envoie une dernière pièce. C'est de Sidka et Bawab. C'est la pièce Marigold. Fait que pour suivre les actualités de la scène électronique à Québec, la page Insta de l'Electrum, moi, je suis Papadoum au micro, qui vous dit amoureusement « Cultivons la musique ». C'est le rythme de la vie. Voilà, mon petit brin de poésie. 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Pour m'écrire Papadoum en commercial, c'est kayafm.org. Fait qu'on y va avec Sidka Bawab avec la pièce Marigold. Vous êtes dans l'Electrum. Bonne soirée, bonne semaine et à bientôt.

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0: Ouais, Charles Prince, t'es chaud ou quoi?
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0: Précisément, quel plaisir de vous retrouver sur les ondes de CKIA 88.3, la radio urbaine de Québec. On est ensemble pour les 90 prochaines minutes dans Québec Réveil. Je m'appelle Rémi Giguère. Marc-André, comment ça va ce matin, mon brave?
1: Ça va bien. Rémi, hier soir, j'ai eu une formation pour travailler dans un bureau de vote lundi prochain.
0: Au Moran Center?
1: Au Moran Center.
0: Et là, c'est pas la première fois que tu fais cette formation-là, quand même? T'es un habitué?
1: Non, la fois d'avant, j'étais substitut. Ça fait que j'ai pas eu vraiment cette formation.
0: OK, là, c'était...
1: J'avais nouveau. Juste fait de quoi en ligne pour être substitut, scrutateur ou secrétaire.
0: Et là, tu seras assistant primo.
1: C'est ça.
0: Et qu'est-ce que tu as appris de nouveau? Qu'est-ce que tu peux nous dire, bien sûr?
1: Ben, regarde, le monsieur qui nous a donné la formation, il nous a dit, l'information que je vais vous donner là, diffusez-la concernant le vote par anticipation.
0: Allons-y, on a la chance de pouvoir diffuser.
1: OK, ça fait que, garde un pôle, tu sais, une boîte de scrutin, ton numéro, quand que tu vas aller voter lundi, c'est découpé, le territoire dans la ville, dans le comté, là. Puis c'est entre 400 et 450 personnes qui sont aptes à voter, qui sont inscrites là.
0: OK.
1: OK, ça, c'est un pôle. Au Moran Center, on va en avoir trois boîtes. C'est okay. Vraiment un petit bureau. Je pense que... me semble qu'il a parlé de Anne Hébert où il allait en avoir 11.
0: Ah, ben moi, je suis allé voter, j'ai pas compté, là, mais j'imagine un 7-8.
1: Ouais, mais attention, toi, tu es allé par anticipation, c'est pas la même affaire.
0: Les bureaux sont différents?
1: Ben c'est... Oui, c'est pas pareil, parce qu'une boîte par anticipation, ça peut aller jusqu'à 14 boîtes.
0: OK.
1: Tu comprends-tu? Ça fait que, regarde, on va faire un petit peu d'arithmétique. C'est pas des maths, là, c'est de l'arithmétique. Mm-hmm. 14 boîtes avec 400 voteurs, 400 inscrits par boîte, ça fait combien?
0: Ça fait 14 fois 400.
1: Ah ouais, ça fait...
0: C'est 500 quelques, là, presque non, 600, là.
1: Pas 500, 5000.
0: 5000, c'est ça.
1: 5600. Ouais, admettons qu'il y en a 20% du monde qui vont voter par anticipation. Ouais. 2 fois 56, ça fait combien?
0: Ça fait 112.
1: Ouais, 112, ça veut dire que tu rajoutes un zéro, ça fait 1120 ouais. personnes susceptibles d'aller voter. Tandis que quand que tu vas la journée du vote, t'as une boîte 400, 450, c'est pas pareil.
0: Donc?
1: Vote par anticipation, puis garde.
0: T'attends plus.
1: Bien, s'il y a beaucoup de monde, comme là, je pense que le taux de participation par anticipation, c'était à 20%.
0: 25,3.
1: Bien, garde, c'est encore pire.
0: C'est immense, soit dit en passant. Le plus haut, le record, c'était aux dernières élections de 2022, 24,8. Et là, on est à 25,3.
1: Ouais, c'est, le monde pense que voter par anticipation, ça va aller plus vite parce que tatatatata, c'est faux.
0: Ben moi, si je l'ai raconté, je suis passé en voulant aller voter par anticipation, puis ça faisait la file jusque dehors. Fait que finalement, je suis revenu plus tard.
1: Et le pire, là, tu vas voter lundi, il y a 400 personnes inscrites sur la liste, tu as le scrutateur ou la scrutatrice qui va mettre ses initiales sur ton pied, qui vérifie ton identité, puis etc., etc. Puis à côté, tu as le ou la secrétaire qui va barrer ton nom.
0: Ouais.
1: OK. Bon, mais là, s'ils sont 400 dans ce bureau-là, il y a 50 noms par feuille, t'es rendu à 8 feuilles. Mm-hmm. Mais là, si t'en as 5600, tu comprends-tu? Fait que la personne n'a plus 8 feuilles, là.
0: Elle en a plus.
1: Elle en a pas mal plus, là. Tu sais, ça arrive à peu près à 100, puis là, il faut qu'elle trouve ton nom.
0: Ça fait c'est que... même pas en ordre alphabétique, non, c'est pas vrai.
1: Non, c'est pas par ordre alphabétique, c'est impossible.
0: Par adresse?
1: C'est par adresse, ouais.
0: Ouais,
1: puis,
0: hein, c'est ça.
1: C'est assez compliqué. Ça fait que si la personne est moindrement pas trop vite, puis que ça y prend 2 minutes à trouver ton nom, fois 10, c'est 20 minutes. Mm. S'il y a 30 personnes, t'es rendu à 1 heure. Là.
0: Ça peut effectivement être un peu plus long, mais moi, à chaque fois que je vais voter, comme je l'ai fait par anticipation, je dis tout le temps aux gens merci pour ce que vous faites. Parce que c'est une implication. Je comprends que c'est rémunéré, mais quand même, les gens sont pas obligés de faire ça. C'est des rôles qui sont extrêmement importants. Donc, on aura compris effectivement. Et par la popularité du taux de vote par anticipation, ça l'explique encore plus que c'est pas nécessairement moins long d'aller voter par anticipation. Le jour du scrutin, ben, officiellement, là, c'est lundi. Les bureaux de vote seront ouverts de 9h30 à 20h. Tu passes tout ce temps-là là-bas?
1: Ben, il faut qu'on arrive 1 heure avant. pour monter à la salle. Ça fait que je pourrais pas finir l'émission lundi prochain. C'est Marlène qui va venir prendre ma place.
0: Marlène a dit, si tu veux, je vais rentrer toute l'émission. Et Marc-André a dit, non, je veux m'occuper du vinyle.
1: Ouais.
0: Et j'étais content que tu décides de rentrer une petite demi-heure, ne serait-ce que pour présenter le vinyle.
1: C'est partir de chez moi, venir ici, après ça, partir d'ici, aller au Marine Center, c'est comme plus proche. Là,
0: c'est t'avantage.
1: Un petit peu.
0: C'est pas parce que t'aimes ça, venir ici.
1: Mais au Marine Center, il y a de quoi qui est vraiment dangereux pour ceux-là qui s'occupent du vote là-bas. Là. C'est vraiment, il faut faire vraiment, vraiment attention, là. Les fantômes veulent voter.
0: Ah oui!
1: Puis il y a des fantômes là-bas.
0: Oui, je suis persuadé. C'est pas les mêmes que ceux du forum. Là, c'est des Tories. Hein. Je pense qu'ils sont là au Moran Center. Des vieux conservateurs, non?
2: Je pense qu'il y a des Écossais.
0: Oh là là, 7h36 minutes maintenant sur les ondes de CKIA 88.3. Hey, on va jaser autre chose que de politique, quoique, évidemment, que ça demeure dans l'actualité sous différentes formes. Entre autres, ce matin, c'est un article de Rémi Léonard pour Le Soleil qui nous apprend que 5 organismes qui représentent les personnes handicapées déplorent leur absence dans la campagne électorale. D'ailleurs, hier, j'ai croisé par pur hasard Danny Audette, qu'on appelle aussi le gars qui drift. Ça, c'est un gars qui est en fauteuil motorisé et puis qui est très populaire sur les réseaux sociaux parce qu'il sensibilise quand il y a des trottoirs qui sont tout croches puis tout ça, il dénonce. Et c'est un gars que j'ai eu la chance d'interviewer au courant de l'été. Je l'ai croisé par hasard et effectivement, on se rendait compte à quel point c'était un peu absent de la campagne électorale. Puis on se disait, malheureusement, on comprend tristement que par proportion, les personnes en situation de handicap, c'est peut-être pas ce qui va toucher le plus de gens, puis ça sera peut-être pas question de l'urne. Fait qu'on comprend, mais en même temps, on se disait, avec le vieillissement de la population, l'accessibilité universelle, adapter les domiciles, pas juste pour les personnes en situation de handicap.
1: Mais les trottoirs, c'est pas municipal, ça?
0: Oui, c'est municipal, effectivement, t'as raison là-dessus, mais en termes d'adaptation de domicile, quand je parle du programme d'adaptation de domicile, ça, c'est provincial anti-péché. Donc, bref, on n'est pas les seuls à avoir cette impression-là. 5 groupes sont sortis publiquement dans Le Soleil ce matin. Ils soulignent notamment que moins de 1% des logements québécois sont physiquement accessibles, alors que le programme d'adaptation de domicile manque de financement. On dénonce l'absence d'accessibilité dans les discussions sur l'itinérance, transport adapté et autres, donc des organismes qui représentent 1,2 million de personnes, demandent la création d'un secrétariat qui relèverait directement du premier ministre pour coordonner les politiques liées au handicap. Mais comme on disait, malheureusement, je ne pense pas que ce sera la question de l'urne. Autre dossier intéressant ce matin dans Radio-Canada de Daphné Dion-Vien, qui parle de l'immigration qui transforme les écoles de Québec. Le nombre d'élèves nés à l'étranger qui aurait presque doublé en 5 ans, passant de 10 à 18% dans les écoles publiques de la capitale nationale. On dit qu'une douzaine d'écoles comptent maintenant une majorité d'élèves immigrants, des fois jusqu'à 72%. Ce qu'on dénonce, c'est plutôt du côté du syndicat des enseignants que les services, notamment en francisation, ça demeure insuffisant. Le centre de services scolaires de la capitale, de son côté, dit avoir renforcé ces services-là. Mais bon, ça ne sera peut-être jamais assez selon d'autres personnes. Et ce qui est intéressant quand on fait un petit parallèle avec l'école à 3 vitesses, c'est que les élèves qui sont nés à l'extérieur du Canada sont très très nombreux dans les écoles publiques, dans les programmes de rien, là, comme on disait, alors que l'augmentation est à peine visible dans les écoles privées. Les deux écoles secondaires de Québec, qui comptent une majorité d'élèves immigrants, c'est La Cité et Vanier, ben, ce sont des programmes réguliers à 100%. Selon Marie Spotvin, qui est sociologue de l'éducation à l'UQAM, c'est pas étonnant parce que les milliers de familles issues de l'immigration pas d'argent pour envoyer leur enfant au privé ou encore savent même pas comment fonctionne. Tu sais, des fois, il y a des programmes particuliers dans le public, mais tu sais, des fois, quand tu viens d'arriver, tu as de la difficulté à comprendre la langue, c'est peut-être pas là que tu vas nécessairement envoyer tes enfants. Donc, ça dit, apparemment, selon cette personne-là, Mme Potvin, ça en dit long sur l'impact de l'école à 3 vitesses sur la mixité dans les écoles québécoises. Parce que voici ce qu'elle dit. Si on vide les écoles publiques de jeunes francophones qui optent pour le privé, on peut pas dire après que les jeunes immigrants s'intègrent pas à la majorité francophone parce qu'ils seront plus dans les écoles. T'sais. Donc, c'est une réflexion intéressante, un dossier qu'on retrouve sur Radio-Canada ce matin. Sinon, ailleurs dans l'actualité, Toujours Radio-Canada, mais cette fois Louis-Philippe Arsenault. On avait jasé avec Ariane Soussa-Caron d'itinérance en milieu universitaire. Je sais pas si vous vous rappelez de ça. C'était avant l'été. Et moi, ça m'avait surpris. Là. Je me disais, je peux pas croire, t'es à l'université. T'sais, l'université, on s'imagine les ordinateurs MacBook et le Starbucks, t'sais, mais non. Et il y a une banque alimentaire à l'Université Laval qui s'appelle la Table du Pain et ils voudraient se faire connaître davantage. Chaque mercredi, ils remettent 300 paniers. 300 paniers par semaine! En 2022, c'était 180. C'est quand même incroyable. Fruits, légumes, protéines, mais aussi produits d'hygiène et autres. Alors, c'est quand même important de savoir que cette réalité-là frappe même le campus. Dans le Journal de Québec ce matin, article d'Adamelle Blais et Marc-André Gagnon. Journalisme d'enquête, c'est le bureau d'enquête là, qui a sorti ça. Le livre d'Éric Duhaime, intitulé « Destination autonomie », aurait été rédigé à 62% avec l'aide de l'intelligence artificielle, selon l'outil de détection Pangram. Le Parti conservateur conteste ce résultat-là, affirme que sa propre analyse donne 44%. Écrit par l'IA et non pas 62. M. Duhaime reconnaît avoir utilisé l'IA avec son co-auteur pour corriger certains passages, préparer des tableaux, vérifier des faits, mais dit quand même que les idées viennent d'eux. Le programme dit même que la préface de Maïté Blanchet-Vézina a été entièrement écrite par intelligence artificielle. Donc évidemment, littérature et intelligence artificielle, ça a fait jaser beaucoup là, dans les derniers temps. Avec Télisson Aurélien, entre autres, et son livre « C'était ça ou rien ». D'ailleurs, l'auteur David Goudreau est sorti publiquement là, en disant là, « Si c'est vrai là, qu'il a plagié des articles dans le temps, si c'est vrai que son livre est à moitié copié, à moitié fait, qu'est-ce qu'il fait encore, ces tablettes? C'est vrai quand même. Est-ce qu'il est sorti publiquement, lui, pour se dire quoi que ce soit? Se défendre? Il est porte-parole de toutes sortes de choses. Puis, on dirait pas un mot sur la game. » Et David Goudreau, qui n'est pas le moindre, d'ailleurs, son plus récent s'appelle Traumatis, excellent livre. Il dit, un moment donné, ça suffit, l'hypocrisie là, dans le milieu de la littérature, c'est quoi ça? Genre de silence un peu spécial. Donc, David Goudreau est sorti pour en parler. Y es-tu déjà 7h42? Hey, une petite dernière, c'est à moi là pour le Journal de Québec. Le maire de Québec, Bruno Marchand, confirme que la démolition du vieux Colisée pourrait commencer dès 2027, mais on reste prudent concernant la construction d'un stade multifonctionnel au même endroit. Selon lui, le projet va être financé avec l'aide des gouvernements supérieurs. On devrait aussi pouvoir intégrer plusieurs sports, entre autres l'hiver, grâce à un dôme. On veut aussi que le secteur d'exposité soit entouré de logements et de commerces, plutôt que de devenir un espace dominé par des stationnements. On lie également ce projet-là à une éventuelle deuxième phase du tramway. Donc bref, le fameux Colisée Pepsi, où moi j'ai de très bons souvenirs personnellement, ben normalement 2027, il devrait être mis par terre. Et en terminant, un petit mot en mobilité collective, le RTC qui signale plusieurs arrêts non desservis. Le 800 est notamment touché par les travaux sur Royal. Le 801 ne dessert pas l'arrêt Mathieu. Le 805 est aussi privé des arrêts de Salaberry et de Sainte-Hélène et le 807 perturbé sur le chemin Sainte-Foy. Ici, dans Saint-Roch, les travaux de Tramcité vont entraîner plusieurs entraves. Ça va évoluer jusqu'à la mi-novembre, entre autres sur Laurentienne, Dorchester, La Couronne, Charest. Fermeture complète de René Lévesque, ça c'est lundi, hein, entre Turnbull et de l'Amérique française. Alors restez à l'écoute de Sequoia 88.3. On vous tient toujours au courant de la mobilité collective. On vous dira pas qu'il y a du trafic à Québec parce qu'on le sait que l'eau est mouillée. Alors on va plutôt vous donner des alternatives en transport collectif. Il est déjà 7h44 maintenant sur les ondes de Sequoia 88.3, la radio urbaine de Québec. Bon vendredi 2 octobre 2026. Il pleut ce matin. On va donc égayer notre matinée avec une chanson sur vinyle. Qu'est-ce que tu as choisi pour nous ce matin, ben, Marc-André?
1: C'est pas une chanson, c'est du piano.
0: OK, c'est okay. Instrumental.
1: Instrumental, mais c'est une composition. Ben, à l'origine, c'était du clavecin parce qu'à l'époque, le piano n'était pas encore développé. Scarlatti, il faut faire attention, ils sont deux. Alexandro, c'est le papa et Domenico, c'est le fils. Puis un moment donné, puis ils étaient tous les deux compositeurs, puis musiciens, etc. Puis un moment donné, le papa, il a dit, mais mon fils, c'est comme un aigle dont les ailes ont poussé. Là, je le laisse aller.
0: Ah!
1: Domenico, il est devenu un virtuose du clavecin. Même, il paraît qu'un un soir, il y a eu un concours entre lui et Handel, parce qu'ils sont nés la même année. Puis c'est lui qui a gagné au clavecin.
0: Ouais.
1: Handel, c'est un Allemand, mais lui, il a gagné à l'orgue. Ben, c'est normal, les Allemands, là, ça va ensemble. Ça fait que, c'est ça, il part sa carrière musicien, compositeur, fait des opéras, c'est des Napolitains.
0: OK.
1: OK, comme la crème glacée à trois couleurs. OK? Et c'est ça. Puis là, il a mené, il se promène partout en Italie, puis à Rome, il rencontre l'ambassadeur du Portugal, Lisbonne, mm-hmm. qui dit, écoute, nous autres, on a une infante là-bas. Une infante, c'est princesse.
0: Okay.
1: La fille du roi qui tire au clavecin, c'est écœurant. Il n'y a plus personne à Lisbonne qui est capable d'y en montrer. Tu serais-tu intéressé? Parce que lui, il était déjà reconnu comme...
0: virtuose.
1: Un virtuose du clavecin. Ah, mais ben, il dit, oh, ben, ça m'intéresse. Fait qu'il part avec sa famille. Tu sais, à l'époque, les bestiques sont même pas inventés. Là,
0: okay.
1: Pis, fait que Rome, Lisbonne, il fait le voyage, puis ça cliquait avec l'infant du Portugal. Puis là, l'infant du Portugal, le roi, il voulait faire la paix avec le roi de l'Espagne. Qu'est-ce qu'il fait? Mais... il marie sa fille au prince espagnol. Mmh. Ça fait que l'infant du Portugal, Anna Barbara, qu'elle s'appelait, Maria Barbara, mais elle devient reine d'Espagne.
0: Reine d'Espagne.
1: Ça fait que Benedito, Domenico Scarlatti la suit à Madrid, puis etc., où il rentre en contact, entre autres, avec la musique espagnole, le flamenco. La pièce qu'on va entendre, que je vais vous faire jouer, il y a des petites influences, on l'entend.
0: Des petits soupçons flamenco.
1: Des petits soupçons flamenco. Un autre aspect intéressant de Domenico Scarlatti, c'est que de son vivant, il n'a fait qu'éditer 20 pièces de clavecin, juste 20. Mais en faisant des recherches, etc., en trouvant des manuscrits, puis etc., ils sont arrivés à 555 sonates. Lui, il appelait ça des sonates, mais c'est pas des sonates comme Mozart ou Beethoven, c'est des petits morceaux.
0: Fait que les dans 535, le fond, lui... pancans, il a fait quoi avec?
1: Ben non, mais ben c'était pour...
0: Il les a pas édités.
1: Non, mais il les a pas édités, mais c'était pour sa reine.
0: OK, fait que...
1: C'était pour la reine d'Espagne, etc. Puis pour... il y avait d'autres élèves aussi, ça fait que c'était comme pédagogique, si tu veux. Puis là, il a mené, en faisant des recherches, même à Londres, ils ont trouvé, parce qu'il avait envoyé ça à du monde qui connaissait à Londres, puis etc. Puis c'est reconnu, là, c'est vraiment original, ces compositions, puis etc. Le disque que j'ai, il a été édité, enregistré en 1900, en tout cas, des années 50, parce qu'il a été acheté en 1958.
0: Ah oui?
1: OK.
0: OK, c'est une pièce
1: d'anthologie. Dans le disque, dans les notes, ils autres, ils disent 545.
0: Wow.
1: Mais là, ils en ont trouvé 10 depuis ce temps-là de plus. Là, ils sont rendus à 555. Peut-être qu'ils vont en trouver d'autres.
0: Effectivement. Peut-être dans le tombeau de Champlain, il y a encore d'autres sonates cachées de Scarlatti. Qu'on s'offre à l'instant.
1: Parce que Champlain, il est
0: après,
1: non,
0: hein?
1: Non, ben, il est mort pas mal avant.
0: Avant? Ah, OK. Ouais. Hey, on écoute ça sur la table tournante de Sequoia. Bon vendredi.

0: 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Vous êtes bien à... 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Seulement ici, vous entendrez du Scarlatti sur table tournante en direct pour bien commencer votre journée à 7h53 maintenant. Merci beaucoup de nous choisir. Dans Québec Réveil, on est ensemble jusqu'à 9h avec différents sujets d'importance ce matin. Vous savez que normalement en radio, le vendredi, on est plus léger. J'ai pas envie ce matin parce que l'actualité est complètement autre. Et je sais pas si vous avez entendu parler de cette horrible histoire des Cornell 7 ou encore les 7 de Cornell. C'est une histoire... Bon, Cornell, c'est une université dans l'État de New York. Et l'histoire, c'est celle d'une étudiante de 20 ans qui aurait été violée sur le campus alors qu'elle était à demi-consciente. On apprend que 7 hommes auraient participé à l'agression sans qu'aucun intervienne pour l'arrêter. Ça, c'est pas le plus troublant. On dit que cette information-là avait été transmise dans un groupe chat, une espèce de discussion de groupe là, sur lequel il y avait plus de 50 personnes, dans lequel on a écrit que c'était en train de se dérouler. Personne a fait quoi que ce soit. Silence total. Donc là, ça revient dans l'actualité parce qu'aux États-Unis, on rouvre l'enquête et c'est pour ça, là, parce que c'est quelque chose qui se serait passé, je pense, il y a un an ou deux. Mais là, ça revient dans l'actualité. Donc, là, c'est scandale. Comment on en vient? Est-ce que 50 personnes disent à rien sur un viol collectif dans une université? Tu sais, c'est... Moi, ça me fait complètement capoter. Et d'ailleurs, je comprends pas pourquoi on n'en parle pas tout le monde sans arrêt. Tu sais, je veux dire, à un moment donné, les violences faites aux femmes, ça va être correct, là. On est rendu à combien de féminicides? Je veux pas exagérer. Tu es rendu à 19, genre, tu sais, ça n'a pas de bon sens, là. Je dis le shift comme ça de mémoire, mais il me semble qu'on en parle. Il me semble qu'on parle de la manosphère. Il me semble qu'on parle de ces affaires-là. Et moi, l'histoire de Cornell, c'est une de mes étudiantes au Collège Radio qui m'a conté ça. Et là, j'ai fait mes recherches. Puis là, pourquoi c'est pas en première page de tout? Tu sais, dans le sens où, oui, c'est aux États-Unis. On a parlé que des États-Unis pendant la campagne à cause de Trump. Mais là, on ne pourrait pas parler des États-Unis quand on parle d'un viol collectif de même. Moi, je trouve ça absolument terrible de voir cette histoire-là.
1: Trump, c'est un violeur, paraîtrait-il.
0: Bien, plusieurs personnes disent ça, effectivement. Puis je disais ça à ma blonde, justement. Hey, ça n'a pas de bon sens. Mais je disais, oui, mais lui, il est, je ne sais pas, soupçonné, accusé. Je ne veux pas tomber dans les termes juridiques, là, mais on se comprend, effectivement, que plusieurs personnes parlent de ça. Donc, c'est une histoire absolument dégueulasse. Ramenons ça au Québec, voir comment ça va. Eh bien, on apprend ce matin que dans une école québécoise aurait circulé une pétition pour légaliser le viol. Là, tu te dis, c'est impossible. C'est impossible. Et pourtant...
1: École primaire, école secondaire, cégep, université...
0: Une école secondaire. Et on dit que cette pétition a été... conçu comme une blague. Une blague? Pas été à l'École nationale de l'humour, toi. Donc, il y a des organismes, évidemment, qui sortent publiquement. Il y a Ensemble pour le respect de la diversité, entre autres, qui est un organisme, et le directeur s'appelle Raphaël Provost, puis il dit qu'ils ont tellement de demandes ces temps-ci, de la part d'écoles, de la part de toutes sortes d'organisations, pour dire là, on a besoin d'aide, là, parce que ça va vraiment pas bien. Donc ça, c'est une nouvelle extrêmement préoccupante. Il y a même une étude montréalaise qu'on cite dans la chronique, parce que c'est une chronique, dans le fond, de Karine Gagnon, Karine Tremblay, pardonnez-moi, où on dit que, je sais pas à quel point c'est vrai, puis la méthodologie et tout ça, là, mais on dit qu'un adolescent sur 3 adhérait à des discours masculinistes. Lors du débat de Tachereau, Farnell Morissette a dit que son neveu, genre de 8 ans, il a dit « C'est-tu vrai qu'il y a plus de cancer du côlon que de cancer du sein, mais on n'en parle pas? » Et il dit « Ça, c'est le genre de sujet qui ressort dans la manosphère, de dire « Ah, la santé des hommes, c'est moins important que celle des femmes. » 8 ans, puis il disait déjà ça. Moi, ça m'a frappé, ce moment-là. Donc, financement qui tarde dans les organismes, bien sûr. Tu sais, après ça, la problématique, les solutions, ça devient un peu complexe. Mais de voir qu'une pétition pour légaliser le viol à la blague circule dans une école secondaire du Québec, à un moment donné, on peut arrêter de dire que c'est anecdotique, c'est juste certaines frandes. Je ne sais pas là, à quel point il ne faut pas prendre ça un petit peu plus au sérieux.
1: Moi, je me pose la question, sont où les pères? Les papas?
0: Ah ouais. Tu sais, dans le fond, là, puis c'est pas pour excuser quoi que ce soit, là, mais... Puis on en parlait avec Maxime Valentin pendant la chronique de la librairie Pantoute quand on parlait d'intimidation à l'école. Le but, c'est pas d'excuser, mais expliquer quel exemple ces gens-là, ces jeunes-là, ont à l'école. À la maison, pardonne-moi. Parce que personne n'est raciste, personne n'est sexiste, personne n'est méchant. On devient, on est créé par notre exemple parental, par notre environnement. Donc, évidemment que c'est pas pour excuser, loin de là, mais t'as raison. C'est quoi l'exemple? Dans quelle espèce d'environnement ils ont grandi? Et est-ce que les réseaux sociaux peuvent prendre la place de l'environnement dans lequel t'as grandi? Est-ce qu'on peut dire, écoute, à la maison, c'était des féministes, ce monde-là, mais à cause de la manosphère, il est devenu un incel? T'sais, est-ce que vraiment ou pas? Gars, on réglera pas la situation ce matin. Mais si vous pensez que c'était pas si pire que ça, là, puis que vous regardiez Cornell en disant, hey, là-bas, ça sert, aux États-Unis, c'est pas yard. Pas beaucoup mieux ici. Pas beaucoup mieux ici. Beaucoup de travail à faire. Et j'ai l'impression que c'est sur bien des aspects. Je sais pas si je suis seul à sentir. Je serais pas une fraction nécessairement, mais je sais pas. Il y a quelque chose. Il y a quelque chose présentement. Et d'ailleurs, ça rend cette campagne électorale ô combien intéressante parce que les enjeux sont nombreux. Et on aura la chance d'en parler en masse d'ici les élections de lundi soir et d'ici la fin de l'émission également. Pour l'instant, il est déjà 7h59. Je vous souhaite un excellent début de journée. On va parler de politique, mais avec une perspective historique au retour, en parlant de l'évolution de l'État-providence avec Clovis Brochu et Sarah Miles. Restez des nôtres.
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0: 8h01. Moi, je suis un gars culturé, comme on dit, fait que j'ai déjà entendu savoir où on s'en va, pour savoir d'où on vient, quelque chose comme ça. Et c'est pourquoi j'adore faire des petits retours historiques dans l'émission, que ce soit sous différents angles, et celui politique est ô combien important alors qu'on est en pleine campagne électorale. Et c'est toujours un plaisir de faire une chronique histoire politique avec notre ami Clovis Brochu. Salut Clovis, comment ça va ce matin?
8: Salut Rémi, ça va très bien, toi?
0: Oui, ça va bien, encore en compagnie, et je suis très heureux de Sarah Miles, qui est enseignante d'histoire à l'Université Laval. Salut Sarah, comment ça va toi?
9: Ça va toi?
0: Ça va super bien, je suis très content qu'on puisse se parler ce matin, remettre certaines choses en perspective, dont un sujet qui revient quand même de manière directe ou indirecte, c'est ce qu'on appelle l'État-providence. D'ailleurs, s'il y en a qui ont déjà entendu ça puis qui font semblant de comprendre, quand on dit État-providence, comment on décrit ça simplement là?
8: Très simplement, là, c'est un État qui est prestataire de services pour la population.
0: Donc, c'est le modèle où c'est un peu notre modèle, finalement.
8: Exact.
0: C'est exactement où c'est l'État qui devient un peu responsable de différentes choses. Et je le disais, mais dans la campagne actuelle, appelons ça le modèle, là, il est remis en question. En tout cas, il est au centre des débats.
8: Oui. Tu sais, en ce moment, ce qui est intéressant, puis c'est la raison pour laquelle moi et Sarah, on voulait vous en parler, il y a vraiment trois postures distinctes dans le cadre de cette campagne électorale. Et on l'a jamais vu plus clairement et aussi bien représenté, même dans les, tu sais, dans les sondages. C'est-à-dire que ces trois options-là existent réellement et vont avoir des députés à l'Assemblée nationale. Les trois postures, là, ce sont les suivantes. D'abord, la posture majoritaire, qui est représentée par trois partis politiques, le Parti québécois, la CAQ et le PLQ. C'est la même qui existe depuis une vingtaine d'années. C'est on conserve l'État-providence, on conserve un État prestataire de services, mais on le soumet à une pression, à une rigueur budgétaire de plus en plus importante. Mm-hmm. Là, on le voit, là, on a trois partis politiques qui proposent d'augmenter faiblement les revenus de l'État, même en deçà de l'inflation. Ensuite, tu as deux postures minoritaires. Québec solidaire, qui dit on veut revenir à un État-providence tel qu'on l'avait à une époque un peu dorée, là, la Révolution tranquille. Et le Parti conservateur, qui, lui, veut démantibuler l'État-providence, sortir les services publics, sortir une importante partie des services publics de l'État et octroyer ça du privé.
0: Donc, on voit qu'il y a trois manières de revoir ou d'améliorer ou pas là, ce fameux État-providence. Et là, on en parle en 2026, mais Sarah Mars, c'est à partir de quel moment que ce principe-là est arrivé au Québec?
7: Oui, c'est une histoire vraiment particulière. Alors, on commence le 20e siècle avec genre 30 ans où est-ce que l'État est pas particulièrement important. Donc, on a 30 ans-ish de gouvernement libéral qui voit l'État comme étant juste gestionnaire économique général. Okay. Petite imposition, mais pas beaucoup d'actes publics. C'est surtout l'Église qui va prendre ce rôle-là. La Première Guerre mondiale, le crash économique, Deuxième Guerre mondiale, je fais le gros... on passe rapidement.
0: Oui.
7: mais ça va vraiment changer la vision de l'État-providence au Canada anglais.
0: Okay.
7: On va avoir le développement d'une économie keynésienne, si on veut, une théorie économique keynésienne qui dit que le gouvernement devrait gérer généralement les excès du capitalisme, mais il va falloir attendre la mort de Duplessis en 59 pour voir arriver vraiment un nationalisme revendicateur sous le sage, sous Johnson, avec la Révolution tranquille, qui dit on veut reprendre le pouvoir du privé et du fédéral pour faire de l'État québécois carrément un État qui dessert ses citoyens.
0: Ça, c'est quelque chose qui est arrivé, donc on dit pendant la Révolution tranquille, c'est ça. Donc, la place de l'Église diminue, la place de l'État, justement, augmente. Est-ce que ça a toujours été une courbe croissante et un long fleuve tranquille, cette instauration de l'État-providence dans l'histoire?
7: Non, c'est sûr que non. Alors, on a une énorme montée pendant la Révolution tranquille, la mise en place de grosses sociétés, de projets de société, les sociétés de développement, le BNQ, Radio-Canada, etc., etc. Le premier mandat de René Lévesque sur le PQ en 76 va continuer cette tendance-là, mais en menant de l'avant l'idée de la souveraineté. Alors, c'est pas juste nationalisme, c'est nous autres qui gèrent, mais souveraineté carrément comme la solution à ce problème qui augmente. Mais il y a quand même une rupture assez importante entre le premier puis le deuxième mandat de Lévesque. Alors, en 80, juste après le référendum, il y a une crise économique mondiale, vraiment, une crise d'inflation, qui va mettre en question un peu la capacité de l'État de gérer la dette qu'il a pris pendant la Révolution tranquille. Alors, l'évêque va carrément changer d'opinion, il va vraiment changer de politique et il va commencer à couper dans l'État qu'il y avait dorénavant vraiment soutenu. Alors, il coupe dans les augmentations de salaire promis par le gouvernement du PQ puis le gouvernement de Johnson avant. Il va mettre en place des lois pour diminuer la capacité de faire la grève des enseignants et enseignantes, qui va vraiment briser la partenariat, si on veut, entre les syndicats et le Parti québécois. Alors, c'est plutôt cette image néolibérale qui va dominer pendant les années 80-90 jusqu'à à peu près le tournant des 2000 après le deuxième référendum.
0: Et après ça, qu'est-ce qui s'est passé après ce deuxième référendum-là? Les choses ont continué d'évoluer, là.
8: Oui, tout à fait. Puis, tout d'abord, ça a évolué dans l'offre politique. Pour les citoyens, on a vu là, que dans le clivage fédéraliste-souverainiste du Parti québécois puis du Parti libéral, il y avait aussi une certaine association à des familles politiques social-démocrates, donc de centre-gauche pour le Parti québécois, puis néolibéral soft, j'ai envie de dire, doux pour le Parti libéral. Puis là, finalement, il y a une impression de bonnet blanc qui s'installe, notamment parce que Lucien Bouchard, qui était historiquement un conservateur fédéral, va sortir là, de la posture social-démocrate pour le Parti québécois. Puis ça amène à l'éclatement de l'offre politique. On a l'ADQ, tout d'abord, là, en 94, qui apparaît, qui va avoir une posture... mais qui va occuper un des espaces politiques qui, aujourd'hui, est occupé par le Parti conservateur, qui est celle qu'il devrait avoir moins d'État. Okay. Et le privé devrait prendre beaucoup plus de place. Donc, on est, tu sais, avec la DQ, on a une première posture de rejet de l'État-providence. Et en 2006, Québec solidaire, elle, apparaît donc et qui est un rejet aussi du Parti québécois et associé avec les groupes de gauche qui n'avaient jamais senti qu'ils étaient à leur place au Parti québécois, qui, eux, revendiquent davantage d'État, ouais. Et davantage de services à la population. Donc, politiquement, ce sont ça les offres sur la table.
0: Et les services ont évolué, j'imagine, parce que les débats changent, les propositions, la dynamique. Donc, à partir de ce moment-là, en quoi est-ce que les services ont aussi évolué?
8: Bien, tu sais, c'est ça qui est très, très intéressant. T'sais, à partir de la période post-référendaire, avec Lucien Bouchard, arrive une série de lois pour améliorer la gestion de l'État. Okay. Notamment la loi sur le déficit zéro. Fait que depuis Lucien Bouchard, on a un objectif de retour vers l'équilibre budgétaire qui s'est traduit là, par ce qu'on a appelé le virage ambulatoire, par une série de mesures pour dégraisser l'État, puis également transformer la manière dont on gère l'État, passer d'une logique de gestion de la dépense, comment on dépense l'argent, à une logique par résultat.
7: Mm-hmm. Okay. C'est surtout un consensus autour d'une gestion managériale, si on veut, qui va émerger même avant Lucien Bouchard. C'est quand même quelque chose qui est dominant dans le Parti québécois, dans le Parti libéral, tout le long des années 90.
8: Exact, puis qui est une suite là, de ce qui se passe ailleurs dans le monde. Mm-hmm. Tu sais, l'approche lean, il y a plusieurs philosophies managériales qui passent du privé vers le public, puis qui vont inspirer l'action publique. Puis ça a comme des résultats là, un peu, je dirais, bigarrés, tu sais, en soubresaut. Au niveau des paliers d'imposition, tu sais, juste au niveau de l'argent qui va vers l'État, on voit qu'il y a une certaine stabilité de l'argent. Mais en 70, il y a 17 paliers d'imposition. Aux années 90, on passe à 3 paliers d'imposition. Là, on est revenu à 4 dans les années 2010 au niveau des particuliers. Puis au niveau des entreprises, dans les années 90, on est à 50% quasiment d'imposition provinciale, fédérale combinée. Aujourd'hui, on est à 26%. Mm. Donc, on voit là que les revenus de l'État sont en variation dans la manière dont ils arrivent, mais ils sont en même temps en certaine stabilité par rapport au PIB. Mmh. Puis, aujourd'hui, le grand défi que tous les partis politiques doivent gérer, c'est bien, en fonction de ces revenus qui rentrent dans l'État, comment on réussit à être prestataire de services, puis prestataire de services de qualité. Mmh. Puis, on le voit, il y a des crises qui se maintiennent depuis les années 90, l'accès à un médecin de famille. Le temps d'attente dans les urgences. Au niveau de l'accès à l'éducation également, ben une éducation de qualité. Un des symptômes très particuliers de la hausse des budgets, parce qu'il y a eu une hausse importante des budgets en santé et en éducation, c'est ben, où est-ce que va l'argent? Ouais. Au niveau de l'éducation, par exemple, il y a eu le virage technologique. Puis dans le fond, le virage technologique en éducation a quasiment absorbé l'ensemble de l'augmentation des dépenses en éducation.

0: remet un peu en question, mais là, je dirais que pour la première fois, là, on a vraiment des postures fortes qui, politiquement, vont avoir une présence dans le prochain mandat. Mm. La Coalition Avenir Québec avait, tu sais, vous rappelez, là, la DQ disparaît. La Coalition Avenir Québec, c'est une coalition d'anciens libéraux déçus, d'anciens péquistes déçus et de la DQ.
1: Ouais.
0: Et occupe l'espace politique que le Parti conservateur occupe maintenant, mais n'est pas fidèle à la philosophie de la DQ parce que, somme toute, les budgets de l'État augmentent, notamment
1: dans
0: le
1: dégraissage autant avec la CAQ que celle était mis de l'avant par la DQ, mettons-le.
0: Exact. Donc, la radicalité de l'offre politique dans le prochain mandat va nous permettre de visibiliser les tensions qui habitent le modèle québécois.
1: Très hâte de voir, évidemment, le résultat de l'élection de lundi, mais lundi, ce n'est que le début. Après ça, ça va être de voir comment ça va se traduire, tout ça. La dynamique à l'Assemblée nationale également. Et un jour, on en parlera au passé, mais pour l'instant, on est en plein dedans. Clovis Brochu et Sarah Mars, merci beaucoup de prendre le temps. C'est toujours un grand plaisir. Passez une belle journée.
2: Merci, vous aussi.
1: Merci. Salut. À 8h13 minutes maintenant sur les ondes de CKIA 88.3, la radio urbaine de Québec. Et on va poursuivre dans l'analyse de cette dite campagne qui est ô combien divertissante avec Hugo Langlois au retour. Le temps de s'offrir en musique. Un petit gars de Québec, mais t'as quand même bien ses plans cet été. Voici Soulja.

0: le prince de Limoilou, Soulja.
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0: 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On est dans le carré Lépine, en plein cœur d'une partie de Taschereau, parce que Taschereau, c'est autant l'Aube-Rivière que le château Frontenac, et c'est une circonscription ô combien intéressante à suivre. C'est un plaisir de pouvoir en parler avec Hugo Langlois, qui est animateur, chroniqueur, analyste également. Salut Hugo, comment
2: Salut.
0: Ça va?
2: Ben, ça va super bien. Ma première fois à Sequoia.
0: Ben, bienvenue dans la maison de la radio.
2: Que j'attendais ton invitation.
0: Ben, on est-tu bien installé, oui ou non?
2: Sincèrement, c'est le fun.
0: C'est magnifique.
2: Ma première question...

0: question hier, ça a été, y a-tu du parking?
1: Oui. Parce...
0: On va être honnête, je suis un bon banlieusard.
1: Oui, exact.
0: J'ai travaillé longtemps en ville, puis, mais plus en Haute-Ville, au Carideauville. Puis ici, en bas, j'étais plus du passage ou du touriste en ville. J'ai mangé dans les restos, je me promène. Mais je n'avais pas constaté à quel point vous étiez au centre, au cœur de l'action. C'est fun.
1: On est vraiment là. Le Radio Basse-Ville, qui est notre identité, prend tout son sens, évidemment. Ouais. Et quand je parle de Taschereau, évidemment, une circonscription intéressante. Et puis, je me suis laissé prendre par différents sites. C'est que moi, j'avais l'habitude de me fier à QC125.
0: Ouais.
1: Maintenant, c'est Route 127. Et là, la différence, c'est que sur QC125, on met encore Étienne Grandmont favorable à 32% contre 29% pour le Parti québécois. Alors que sur Route 127, on met Christian Savard du Parti québécois en avance, de quand même quasiment 14 points. Est-ce qu'il y a trop de données? Est-ce que ça influence trop? Est-ce qu'il y a trop de votes stratégiques que ça donne? Comment tu vois ça, la quantité d'infos à traiter?
0: Moi, je pense, il n'y a jamais trop d'informations. Okay. Tu sais, les gens disent les sondages, ça influence les résultats. Je suis d'accord, mais en même temps, c'est à nous-mêmes de se parler. C'est-à-dire que faut comprendre que la façon dont fonctionnent les sites dont tu parles, c'est des agrégateurs de sondages, OK? Sauf que leur échantillonnage pour des circonscriptions est très petit, très faible. Donc, la précision est plus difficile quand tu y vas dans un seul comté. On peut comprendre une tendance, parce qu'un sondage, c'est une tendance. Un sondage, ça s'avère, mais c'est pas toujours le même chiffre que tu vas avoir en vote dans la boîte. Parce que là... C'est une chose de répondre au téléphone, de parler avec tes amis, de dire « moi, je suis de tel côté, moi, je vote en tel... » Mais sauf que c'est une autre d'aller mettre ton bulletin dans la boîte. Il y a beaucoup de gens qui ne votent pas. Malheureusement, on va finir à 65, 66. Moi, mon rêve, c'est qu'on dépasse les 70 % de taux de participation. T'sais. Puis quand on dit « hey, ça a bien été en vote par anticipation, on a un record, on est à 25 %. » Oui, c'est parce que les gens sont de plus en plus campés sur leur position. Ce qui fait qu'au moment où la campagne débute et au moment où elle termine, il y a un paquet de gens qui savent déjà où ils se trouvent dans l'échiquier politique. Je veux dire, si tu es à gauche, à l'année longue... Qu'est-ce qui va se passer pendant une campagne électorale pour que tout d'un coup, tu deviennes à droite?
1: Un renégat complet.
0: Ça, non, mais ça n'arrivera pas, tu comprends? Je pense qu'on a progressé là-dessus, donc les positions sont campées. Dans Taschereau, ce qui est intéressant, c'est que ça a longtemps été le fief d'Agnès Maltais. Dans le fond, on dit c'est Agnès qui était la reine de Québec, même au moment où, pour le Parti québécois, même au moment où le Parti québécois a été presque rayé de la carte à Québec, elle est restée, elle, en place. Mais dans le fond, est-ce que la couleur est importante ou le personnage est important? Moi, c'est ça que je pense dans Taschereau qui devient un élément difficile à évaluer. Quand je regarde ce qu'Étienne Grandmont a fait, je pense qu'il a fait et il a exercé une recette qui ressemble beaucoup à ce que Mme Maltais faisait. C'est un type qui a été très proche du communautaire, très proche de ses organismes présents, et même dans des débats ou dans des enjeux, des fois, qui dépassaient un peu son palier de gouvernement. On a vu la même chose avec Sol Zanetti dans Jean Lesage, qui est sorti à un moment donné aux côtés de groupes de citoyens pour dénoncer une fermeture d'une résidence privée pour aînés, mais tu sais, qui était en lien avec un dossier de la ville. Ce sont des personnages, des politiques, qui sont extrêmement proches de leur monde. Et ça, je pense que ça fait d'eux des... pas des intouchables, mais des difficiles à ébranler.
1: Ouais.
0: Alors, est-ce que maintenant, on va dire, Christian Savard, par exemple, pour revenir à Taschereau, va être capable de jouer ce rôle-là? Ben, il est issu du même milieu qu'Étienne Grandmont, tu sais, on dirait, mais quand t'es déjà amoureux, Rémi, c'est pas à ce moment-là que t'es prenable.
1: Non.
0: C'est quand t'es plus sûr. T'es au coin du bord, puis là, tout d'un coup, ça va mal à la maison. Puis tout d'un coup, là, tu sais, on dirait qu'elle sort du monde, s'acharne, puis qu'il y en a une qui te regarde, puis qui te fait un beau grand sourire. Tu sais, hop, là, je suis fragile.
1: Ouais.
0: Faut savoir, est-ce que les gens de Taschereau sont fragiles actuellement ou ils ont envie de continuer à être servis par Grandmont et l'équipe des Solidaires? C'est ça la véritable question. Tu sais, c'est pas du national dans Taschereau, à mon avis.
1: Et quand on regarde les résultats qui sont serrés, il y en a une couple qui ont hâte que ça finisse cette campagne-là parce que ça a été la plus longue permise par la loi.
0: Tu parles de Christine Fréchette?
1: Oui. Elle l'aurait-tu pris 33 jours, tu penses? Mais tu sais, si elle avait été 33 jours, la campagne, on aurait voté mardi cette semaine. Évidemment, toute la dynamique de la campagne aurait été différente.
0: Ouais.
1: L'aurait-elle été à ce point et pour qui est-ce que ça aurait été tant différent que ça?
0: On fait des farces, mais est-ce qu'elle aurait été meilleure? Parce que la réalité avec Christine Fréchette, c'est compliqué. C'est extrêmement difficile de défendre son bilan dans la vie. Imagine défendre le bilan de quelqu'un d'autre. OK? C'est parce que dans le fond, on s'entend que son léger passage comme première ministre lui a permis d'établir un style, lui a permis d'agir rapidement, d'imposer un rythme. OK? Ça, faut lui donner. Sauf qu'elle n'a pas réussi à renverser la vapeur des 8 dernières années. Alors là, elle devait être extrêmement bonne. Elle n'a pas été suffisamment bonne. Ça a tenu jusqu'au débat. Parce qu'en campagne, elle a été capable, avec des clips, avec des rencontres de journalistes, avec des messages contrôlés, légers, elle a été capable de nous maintenir dans une zone de « Ah, oh, ben peut-être que finalement... »
1: Elle était dans le mix.
0: Et quand on a commencé à la voir plus longtemps lors des débats, la façon dont elle s'est présentée, la façon dont elle n'a pas vidé des questions qui sont lourdes pour elle, sa position sur l'avenir du Québec, souverainiste ou pas, ça c'est une chose, mais vous allez voter quoi? Vous serez de quel bord? Ouais. En même temps, moi, je suis de ceux qui pensent que ça va se faire lors d'un référendum, mais si j'étais dans l'équipe de communication de la CAQ, j'aurais préparé ma chef à répondre quelque chose de clair. Parce que le problème, c'est pas sa réponse, c'est son hésitation.
1: Ouais.
0: Et on est en com', là. On est en politique, c'est de la communication. Maintenant, une campagne plus courte, est-ce que ça aurait permis à des gens de mieux performer? Je pense que les aiguilles n'ont pas bougé beaucoup, si on est honnête, Rémi. T'sais, on regarde, le Parti québécois a descendu un peu, mais c'est maintenu autour de 30 %. Ceux qui bougent, c'est les conservateurs. Il y a eu un petit sursaut au niveau des libéraux récemment. À cause de la façon dont on vote au Québec, ils vont avoir des circonscriptions, les libéraux. Là, ça sera probablement pas dans la région de Québec, là, on s'entend, mais ils vont avoir leur circonscription solide de l'île de Montréal. C'est mal fait pour ça. Dans le sens où, tu sais, on aime mieux des circonscriptions qui peuvent changer. Comme une région de Québec qui peut passer d'une couleur à l'autre, d'envoyer un message. Moi, je trouve ça pertinent parce que ça rend les politiciens meilleurs. As-tu vu le nombre de minutes qu'ils ont passées dans la capitale nationale, ces gens-là?
1: Tout à coup, on avait l'impression que Québec était la capitale nationale. Hein?
0: La belle fille au bord, c'était nous autres.
1: Parlant de la capitale nationale, Hugo Langlois, Stéphane Laporte a écrit dans la presse et ça a été repris par la clique du plateau. Puis bon, la question, c'est pourquoi est-ce que la grande région est aussi conservatrice alors que, puis on en parlait un petit peu plus tôt avec notre chronique Histoire politique, ils veulent mettre quasiment la hache dans l'État-providence.
0: Bon, ils veulent réduire l'État, clairement.
1: Beaucoup, alors qu'une grande partie des fonctionnaires sont dans la ville. Après ça, il y avait 300 commentaires sur la raison du pourquoi. C'est ça le mystère Québec? C'est comment qu'on explique ça?
0: C'est Bernard Landry qui disait ça. Le mystère Québec.
1: Exact. On l'a pas résolu?
0: Comme dans... Hey, moi, je sais, mais vous, là, vous comprenez pas. Tu sais, il y a quelque chose... Puis, c'est drôle, j'entendais ça dans Stéphane Laporte aussi. Il y a quelque chose de... Tu sais, on peut discuter de la réalité terrain à Québec, si vous voulez, mais tu sais, qu'un Montréalais comme Stéphane Laporte ne comprenne pas ce qui se passe ici, c'est juste normal.
1: Oui.
0: Puis je vais inverser. Ouais. Que moi, je ne comprenne pas tout à fait ce qui se passe à Montréal, ce serait normal.
1: Ouais.
0: C'est-à-dire que moi, j'habite Québec. T'sais, quand tu n'habites pas quelque part, puis que tu te fies à ce que tu entends, ou à un cousin qui était un fan des Nordiques, non, mais faut être sérieux. T'sais, si tu veux comprendre Québec, viens habiter à Québec.
1: Ouais.
0: Viens pas travailler, viens habiter à Québec. Parce que moi, je travaillais à Montréal pour un salut bonjour. J'ai passé des semaines là-bas, pis ça. Ben, je connais pas Montréal tant que ça. Je veux dire, je me démêle dans les rues, là, puis les quartiers, mais. Qu'est-ce que c'est Montréal? C'est compliqué à comprendre pour quelqu'un qui n'habite pas un endroit. Puis même, je pense que pour nous, c'est délicat à essayer de préciser ce genre d'affirmation-là. Une des explications qu'on entend, c'est les gens disent, ben, on connaît peut-être un peu plus de gens qui travaillent au sein des organismes publics, au sein de l'État, puis dans plusieurs cas, eux-mêmes nous disent, ah, ça n'a pas d'allure telle chose, ça n'a pas d'allure, ou encore on va être capable de comparer, tu sais. On trouve, puis je pense qu'il faut l'admettre, ça, puis c'est pas une question de jalousie. Je pense que notre fonction publique, nos fonctionnaires sont chanceux en termes de conditions de travail, tu sais. Un fonds de pension garanti indexé, je veux dire, des heures de travail très, très normées, avec... Tu sais, il y a toutes sortes de... Puis c'est correct que ce soit comme ça.
1: Ouais. On est tellement jaloux qu'on les appelle les fonds-fonds.
0: Ouais, ben,
1: on est jaloux de leurs conditions, dans le fond.
0: C'est ça, ben, tout ça. Ouais, mais ce que je veux dire, c'est que, tu sais, faut être quand même honnête. Ils ont des conditions de travail, souvent, qui, nous, dans le privé, sont impossibles à atteindre. Tu sais, fait que, bon. Mais au-delà de ça, je pense que... Puis je t'ai fait le parallèle avec les libéraux tout à l'heure. À Québec, ça peut changer. À Montréal, ça ne change à peu près pas. Je vous demanderais, qu'est-ce que vous trouvez qui est le plus sain? Est-ce que c'est de toujours voter libéral, parce que c'est libéral? Ou bien de dire, ben non, cette fois-ci, on va aller avec tel type de discours ou un autre discours, on va bouger. Ne serait-ce que, dans l'exemple que Stéphane Laporte a donné, ce qui me déplaît, c'est que là, il est question du Parti conservateur. On peut dire que le Parti conservateur, ça a des défauts. Là, je pense qu'on va être d'accord sur plein d'éléments. Mais dans la réduction de la taille de l'État, je ne me trompe pas, le Parti québécois est à peu près dans les mêmes cibles. Si c'était le PQ qui était en avance, est-ce qu'on se poserait la même question? Je me disais, faut être honnête avec la compréhension puis l'analyse qu'on en fait. Moi, je suis pas un solidaire, mais quand j'analyse ce qui se passe dans Taschereau puis ce qui se passe dans Jean Lesage, je suis capable d'avoir un recul pour te dire, voici ce que je vois.
1: Ouais.
0: Maintenant, si tu me demandes de quel bord je vote, si tu me demandes qu'est-ce que je souhaite le 5 octobre, ben là, c'est autre chose. Mais quand tu fais de l'analyse ou tu essaies de comprendre ce qui se passe dans la société, c'est pas ton nombril qu'il faut que tu regardes.
1: Hugo Langlois, je trouve cette campagne tellement intéressante par certains candidats, mais aussi la manière de mener certaines campagnes. Et c'est sorti dans le Journal de Québec, entre autres, où certains candidats dans Montmorency reprochent à la candidate conservatrice Marie-Josée Élie de ne participer à aucun débat et de n'accorder aucune entrevue. Pourtant, sur QC125, elle est genre à 98 % de chances de gagner. Est-ce que c'est possible? Comment ça se fait, ça, qu'on soit si peu... Elle est dans les rassemblements où elle est attendue, OK? Elle va dans les arénas. Je dis pas qu'elle va pas le monde, mais elle va là où elle est attendue. Comment on en vient à être aussi dominante alors qu'on ne participe pas aux échanges?
0: Premièrement, parce qu'il y a plusieurs éléments dans ta question, là. Premièrement, c'est dommage que la réalité de 2026 soit celle-là, c'est-à-dire on peut être élu en ne faisant à peu près pas campagne. C'est-à-dire en ne se soumettant pas à des codes de campagne auxquels les électeurs s'attendent. On est invité, par exemple, dans son cas, à Sainte-Brigitte-de-Laval, dans un débat, puis elle ne se présente pas. Moi, je trouve que ça n'a pas sa place. Qu'elle mène une campagne différente, qu'elle décide de faire plus de réseaux sociaux que de porte-à-porte, ça lui appartient. Mais il y a des rendez-vous avec les citoyens qu'elle doit absolument rencontrer. Maintenant, pourquoi elle est en avance? Ben, je suis désolé si je blesse son ego, mais je ne crois pas que c'est elle qui est en avance. Je crois que c'est le Parti conservateur qui est en avance.
1: Mm-hmm.
0: J'ai moi-même fait des campagnes, Rémi, puis le poids du candidat, là, c'est 5-10 %.
1: Okay? Ah oui, hein?
0: Bon, le poids du candidat dans des circonscriptions de façon générale, c'est à peu près ça. Puis ça a été ici appuyé sur des études. Là. C'est pas moi qui... Sauf que le candidat, par son attitude, peut amener une influence, peut amener une connexion différente, peut être capable de d'intéresser des gens, puis de briser des barrières, puis faire des portes, puis tout ça. Mais à la base, c'est vraiment, puis on va le vivre avec l'élection du 5 octobre dans tous les partis, la couleur. C'est la couleur, ce sont les campagnes de chef maintenant. Puis malheureusement, le candidat doit faire son jeu de base, mais n'a pas beaucoup d'influence, je pense, sur le résultat du vote. Maintenant, c'est dommage. C'est pas ce que je souhaite, c'est ce que j'analyse. Mm-hmm. Moi, je pense qu'à quelque part, on l'a échappé. Quand on a réalisé qu'on pouvait faire des campagnes en ligne, on s'est dit, tiens, c'est la nouvelle façon de faire.
1: J'ai peur à être challengé.
0: Ce n'est pas la nouvelle façon de faire.
1: Mais
0: c'est la nouvelle façon de t'exprimer facilement, de donner ton opinion sur des enjeux facilement, mais ce n'est pas un canal de communication. Alors, si tu veux rencontrer des gens, va au Normandin, débarque dans les arénas, puis va débattre au moment où tu es invité. Moi, je pense que c'est la moindre des choses. Maintenant, pourquoi elle le fait, elle, stratégiquement? Il faudrait poser la question. Là.
1: Pourquoi elle ne participe pas? Moi, je l'ai déjà dit, je sais qu'il y a un candidat libéral, Michel Bureau, dans Charlevoix-Côte-de-Beaupré, à qui on demande de ne pas participer dans les débats.
0: Parce que Michel, c'est particulier. Là, c'est... Non, mais même lui, c'est lui qui a dit qu'il votait pour Gariépy. C'est un libéral péquiste.
1: C'est lui.
0: Oui, bon, ben, tu sais, non, mais tu... là, on est dans un contrôle des communications. Et je pense que le Parti libéral, là-dessus, est peut-être pas. Ce que j'ai trouvé dommage dans toute cette histoire-là, c'est parce que M. Bureau était à l'élection de 2022.
1: Oui.
0: Il a fait à peu près 5 % là, du vote. Puis moi, ce que je trouve dommage, c'est qu'on arrive avec une formation qui se dit être renouvelée, puis tout ça, puis on retombe dans le même candidat. Tu sais, c'est pas quelqu'un qui est passé proche. Quand tu passes proche, tu dis on va lui redonner sa chance. Là, dans son cas, c'est vraiment un vide libéral dans Charlevoix-Côte-de-Beaupré. Ce que je trouve dommage. Parce
1: ben, vraiment.
0: Le Parti libéral aime pas. C'est un parti qui est. C'est le parti du pouvoir. C'est un parti qui est fait pour gouverner. Tu comprends? Le Parti libéral est tellement au centre, est tellement capable d'être versatile qu'il se retrouve tout le temps à réussir à se retrouver au pouvoir. Puis là, ben, on nous prévente. Moi, je trouve ça un peu dommage parce qu'il y a des libéraux dans Charlevoix-Côte-de-Beaupré.
1: Ben, l'ancienne députée libérale, c'était Caroline Simard, qui est rendue conservatrice.
0: Ben là, bon, ça va bien, Charlevoix.
1: C'est tellement bizarre.
0: Ouais.
1: Marie-Josée Élie, qui s'était présentée pour les conservateurs fédéraux dans Charlevoix. les journalistes de CIHO a fait une job, il avait dit plein d'incohérences dans le CV. Mmh. Finalement, la candidature est retirée. Des fois, j'entends dans la campagne, on fait des liens entre un parti au niveau provincial et fédéral. Ouais. Mettons libéral, provincial, fédéral. Est-ce que conservateur au Québec puis conservateur au Canada, c'est un peu une continuité ou c'est deux gangs?
0: C'est il y a des gens qui s'entrecoupent. Tu sais, la réalité, c'est que c'est par rapport à la base militante. C'est-à-dire que c'est difficile faire de la politique en 2026 parce que des bénévoles, des gens qui ont envie de se mobiliser pour la cause politique, il y en a de moins en moins. C'est-à-dire que c'est une strate de la population qui est vieillissante. Les plus jeunes sont pas tout à fait mobilisés. Puis entre deux, sont un peu occupés à autre chose. À l'époque, tu avais ta carte de membre, tu militais, tu rencontrais des... Parce que la politique était cool. Mmh. La politique était du spectacle, pas de surface, mais du spectacle de région. Mmh. C'était le clocher contre l'autre clocher. C'était... Puis là, à un moment donné, on a comme tout éludé ça, puis on en est rendu à devoir mobiliser des bénévoles qui sont à peu près toujours les mêmes. Fait que quelqu'un qui est libéral au provincial, qui est bénévole, qui organise, qui est prêt à donner du temps, bien, à la prochaine élection fédérale, il va se faire appeler par les libéraux fédéraux, dire « Hey, as-tu du temps pour nous autres? » Puis c'est la même chose maintenant du côté des péquistes. On le sait très bien. Eux, c'est juste que c'est légitimé parce que c'est le grand petit frère, je ne sais plus. Petit frère, on va dire, ouais. Le Bloc québécois. Donc, c'est les mêmes militants. Donc, c'est des gens qui travaillent ensemble. Solidaire NPD, c'est pas tout à fait lié. Puis récemment, je veux dire, il y a 5 ans, le Parti conservateur avait 0,5% de taux de participation. C'était inexistant. Ouais. Donc là, on a une montée des conservateurs provinciaux. Oui, qui sont issus d'un bassin fédéral en termes de bénévoles, mais ça se joue beaucoup plus au niveau des forces terrain que des stratégies politiques. Les gens se parlent, mais chacun fait un peu ses affaires. On n'a pas tous la même histoire. Les libéraux fédéraux, les libéraux provinciaux vont s'aider, mais n'ont pas nécessairement les mêmes visées. Puis tu as vu que la greffe n'a pas pris. Tu sais, Pablo Rodriguez, au-delà de comment s'est déroulée sa chefferie, ça reste qu'il était vu comme quelqu'un d'Ottawa. Quand tu fais de la politique à Ottawa, puis de réussir ton transfert vers le Québec, c'est pas toujours si simple. Puis même, je te dirais, dans les exemples récents, quand tu essaies de passer du provincial au municipal à Québec, c'est pas simple. Mm. On peut en parler à Marc Bellemare, on peut en parler à Sam Hamad, on peut en parler à différents individus. Ouais. Là, voyons comment ces liens-là vont vieillir dans le temps. Il y a des accointances, mais c'est pas une grande famille qui se divise pour le provincial puis le fédéral.
1: Hugo Langlois est animateur, chroniqueur et analyste. Avant de te laisser partir, on en parlait avec ses agrégateurs de sondages. Ouais. Est-ce que tu t'attends à ce à quoi on s'attend ou est-ce que tu t'attends à une surprise peut-être justement en lien avec est-ce que les gens vont se déplacer à aller voter?
0: Bon, ça, c'est la clé, OK? La clé pour toutes les organisations. On parlait des petits frères, grands frères. La vraie clé est dans le taux de participation pour toutes sortes de raisons. Autant pour la clientèle 55+, qui est une clientèle qui vote plus, et il faut qu'elle s'exprime parce qu'on la considère comme je viens de te dire. Maintenant, les plus jeunes seraient un peu plus difficiles à mobiliser. Est-ce qu'ils se sentent interpellés actuellement? Je pense que oui. Donc, je pense qu'il va avoir un bon taux de participation. Mais ça, c'est quoi? J'ai dit, mon rêve, c'était plus que 70. Pas certain que... Mmh. Si c'est plus que 70, là, faut que tu me réinvites.
1: Okay? Ben, je vais te réinviter mardi matin.
0: si, donc, le taux de participation est élevé, c'est bon signe. Mais c'est bon signe aussi pour les forces conservatrices. Moi, je pense qu'actuellement, on a une tache d'huile qui est en train de se réaliser, qu'on le souhaite ou pas. Il y a un véhicule qui s'est vidé. La coalition à venir, c'est une coalition. Il faut juste se souvenir de ça. C'est super important. Quand la CAQ se vide, c'est vers où les sympathisants se dirigent. C'est la clé. Parce que la CAQ, c'était des péquistes, c'était des conservateurs, c'était des libéraux. Mmh. Là, elle se vide, cette CAQ-là. On s'en va où? J'ai l'impression que le nouveau véhicule, c'est le Parti conservateur. Mmh. J'ai l'impression qu'on va vivre une entrée des conservateurs plus importante que ce que les agrégateurs nous donnent actuellement.
1: Ah ouais?
0: Je fais actuellement beaucoup de parallèles avec 2007. 2007, c'est Mario Dumont qui passe de 4 à 41 députés d'un coup sec. Maintenant, 2007, on n'a pas les agrégateurs de sondages. 2007, on roule sur du diesel d'autobus, puis des journalistes qui nous écrivent un ou deux articles par jour, pas plus, puis des points de presse, ouais, là, mais on n'est pas aussi rapide, on n'est pas aussi précis dans nos pointages et dans nos chiffres. Et là, on commence à l'entendre. On a l'impression qu'Éric Duhaime ne fait plus peur. Et ça a été ça, son principal frein. Il a été bloqué à 15 % pendant des mois parce qu'on le craignait. À partir du moment où tu as le gouvernement en dormance, le Parti québécois, qui va repiquer des idées, et on parle de bromance entre les deux, il ne fait plus peur. Et oubliez jamais une chose, plus les péquistes et plus les libéraux vont parler de référendum, plus ça va être bon pour les conservateurs. Parce qu'on est ailleurs. Les huit années de la CAQ, c'est ce que ça nous a démontré au Québec. Laissez-nous tranquilles avec ça. Gérons d'abord et votons et décidons ensuite sur notre avenir. C'est pour ça que je pense qu'actuellement, on a une belle photo à 30 % de gens qui disent référendum. Mais si le Québec va mieux dans 4 ans, si le Québec va vraiment mieux dans 8 ans, on va être beaucoup plus que 30 %. Le problème du référendum et de la souveraineté du Québec actuellement, c'est les performances du Québec qui nous gardent à un noyau dur qui est, à mon avis, pas suffisant pour déclencher un référendum. Mais ça, puis moi puis PSPP, on n'est pas d'accord là-dessus.
1: On pourra te réinviter éventuellement, Hugo Langlois, pour analyser tout ça. Ça a été super agréable. Merci beaucoup d'avoir pris le temps. Puis, grosse soirée lundi, c'est-tu genre un Super Bowl?
0: Ben, en fait, je vais être à nouveau et Crave.
1: OK.
0: Parce que on est diffusé maintenant sur la plateforme numérique canadienne qui est Crave.
1: Ouais.
0: Moi, je fais les débatteurs. Ouais. Puis, c'est une soirée spéciale avec Michel Bérard, entre autres, qui est l'animateur des débatteurs, qui a été, je pense, très bon dans les débats, hein, by the way.
1: Oui, effectivement, dans sa formule, oui.
0: Nouveau Crave, c'est un de ceux qui a été le plus efficace, à mon avis, pour le téléspectateur. Mm-hmm. C'est toujours comme ça que je l'entends.
1: Merci beaucoup, Hugo. Passe une belle journée.
0: Vas-y.
1: Salut, à bientôt. On est rendu à 8h38 maintenant sur les ondes de CKIA 88.3, la radio urbaine de Québec. Bon vendredi, on est le 2 octobre 2026 avec des averses qui devraient cesser quelque part au courant de la journée. 16 degrés aujourd'hui. On revient avec notre fleur du jour.
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1: Et aujourd'hui, notre fleur du jour est offerte à Véronique Audet. C'est de la part de Marlène et d'une belle gang d'amis, j'ai l'impression, genre équipe Véronique Audet là, qui elle a traversé quelques épreuves récemment, mais continue. Je dirais de... Ouais, si tu veux le dire... À bout de dick! OK? Yeah, elle a l'affaire. Elle est vraiment extraordinaire, Véronique. Alors, Marlène et toute sa gang lui offrent une magnifique fleur qui lui sera livrée gratuitement aujourd'hui. Et vous aussi, vous pourriez faire livrer une fleur gratuitement à quelqu'un.
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1: 8h41 minutes maintenant, on est ensemble jusqu'à 9h et dans un instant, j'ai très hâte de pouvoir jaser avec François Gravel. Il est professeur en technique d'intervention en criminologie au Cégep Garneau. Il vient de lancer un livre sur la communication en ligne. Et on le sait qu'il s'en fait de la communication en ligne, très souvent écrit en majuscule avec des fautes. Mais blague à part, on va en apprendre un petit peu plus sur comment on devrait réagir ou quoi faire avant de répondre. Un genre de guide pratique qui, je pense, va être effectivement assez pratique pour bien des gens. Moi, je ne réponds jamais aux commentaires. Toi, Marc-André, t'écris pas sur Facebook. T'es sur Facebook, mais tu t'en sers pas trop pour écrire.
8: Ben,
1: ah,
8: j'ai...
1: des fois!
8: Oui, oui, j'écris il y a des fois, mais c'est pour compter des jokes.
1: Oui, le moment donné, t'avais dit que c'était quelque chose à la faute aux radios poubelles, puis etc.
8: Oui, mais c'est une joke.
1: Oui, je sais, t'es un blagueur. Mais je sais que des fois, la blague sur Facebook, elle est pas comprise parce que l'ironie, le sarcasme, c'est pas donné à tout le monde de comprendre ça. Et moi, j'ai arrêté. J'avais fait une blague, OK? Mon dernier post, genre, vraiment, là, c'était pendant la pandémie. Et j'avais dit à la blague, les gens qui portent leur masque sur le menton, c'est-tu parce qu'ils puent de la bouche? C'était juste une joke. Parce que je voyais le monde avec le masque. Je me disais, crif, ça sert à rien. Et là, 500 commentaires. Non, c'est pas ça, c'est que le gouvernement... Là, c'est parti en feu. J'ai dit, OK, c'est fini. Plus jamais j'écris de commentaires en ligne.
8: À l'époque, une petite tranche de vie.
1: Oui, vas-y.
8: Dans les années 90, je faisais partie du club Macintosh de Québec.
1: Hey.
8: Puis on avait, puis ça, c'était avant le web. Là,
1: ah ouais.
8: Puis on avait une espèce de Usenet, là, d'un lieu de discussion, puis etc. Puis il y a une fois, en tout cas, il y avait un gars... On ne sait pas d'où c'est qu'il venait, on ne sait pas c'était qui avait écrit de quoi par rapport à l'indépendance du Québec. Dans le club Macintosh de Québec, on parlait de logiciels puis de machines, puis ça n'avait aucun rapport. Moi, j'y avais répondu, puis tu sais, ça n'avait pas pris de temps qu'on avait atteint le point, comment on appelle ça, le point que, là, il a parlé de nazis. Ça, c'est un point, ça. Tu sais, dans une discussion,
1: oui, oui,
8: le
1: oui,
8: point...
1: Oui. Je me rappelle pas c'est quoi ce terme-là, mais
8: ouais.
1: Ça, c'est quand t'as plus d'arguments puis que tu vires, genre, extrême. Là.
8: Ouais, là, vous êtes des nazis, puis etc. Fait que là, ça m'a poussé à réfléchir un peu. Pourquoi discuter avec quelqu'un que ça aboutit de
1: même? Ben, c'est ça. Finalement, ça sert peut-être pas à grand-chose. Et je le sais pas, là. Moi, on cherche le tombeau de Champlain. Moi, je cherche aussi quelqu'un qui aura été convaincu par quelqu'un d'autre dans des commentaires Facebook. Ça n'existe pas. Avez-vous déjà vu quelqu'un écrire en commentaire « Merci d'avoir pris le temps d'éclairer ma pensée. Merci d'avoir nourri ma réflexion. Maintenant, je suis d'accord avec toi. »
8: Ben, peut-être que moi, je l'écrirais, mais ce serait sarcastique.
1: Ouais, c'est ça. 8h44 maintenant sur les ondes de CKIA 88.3. On va en parler de manière un petit peu plus sérieuse au retour avec notre invité parce que sincèrement, ce qui se passe en ligne, c'est important. Puis quand on parle de nos ados, entre autres, comment se comporter, ce qui se dit là-dessus et autres, c'est vraiment un sujet très important. Donc, on va en jaser avec notre invité, François Gravel, au retour. Le temps de s'offrir une chanson qui nous est suggérée par notre amie Émilie Rioux. Voici donc « Promesses, élégies ».

0: élégie de promesses. 8h48 maintenant, vous écoutez CKIA 88.3, la radio urbaine de Québec, avec plein d'invités tout aussi intéressants les uns que les autres. Et j'aime beaucoup recevoir des auteurs, des autrices, surtout quand ce sont des sujets qui touchent la société et même notre quotidien. Quand on parle de communication en ligne, j'ai eu une petite montée émotionnelle la semaine dernière sur certains commentaires qu'on peut lire sur des groupes citoyens. À chaque fois qu'il y a un semblant de bonne nouvelle, ben non, ça peut pas être une bonne nouvelle. Fait qu'il faudrait peut-être qu'on écrive en majuscule, tu sais, puis etc. Puis des fois, tu te dis, je vais essayer de répondre, tu sais, amener un petit argument. Pff, ça ne sert à rien. Il y a un livre qui a été lancé hier par François Gravel. Il est professeur en technique d'intervention en criminologie au Cégep Garneau. Le livre s'appelle « Comprendre avant de répondre aux commentaires en ligne, guide pratique ». Salut François Gravel, comment ça va?
1: Très bien, vous?
0: Ça va super bien, je suis content que tu sois en studio. D'abord, avant de parler du livre, le lancement s'est tenu hier au Cégep. Il y avait du monde en masse, comment t'as aimé ta soirée?
1: Et j'ai adoré ça, c'était pendant l'heure du dîner, il y avait plein d'étudiants, mes étudiantes sont merveilleuses. J'ai des collègues en or, mon employeur était présent aussi. C'était un beau moment.
0: Ben, je suis content de voir qu'il y avait du monde parce que c'est un sujet qui est important et qui n'est pas nouveau. Évidemment, la communication en ligne. Est-ce que toi, dans ton histoire personnelle, je sais pas t'as quel âge, mais bon, on est là-dedans depuis un bout, là. Est-ce que dans ton adolescence, ton histoire personnelle, t'as été confronté à des problèmes en lien avec la communication en ligne?
1: Moi, j'ai un passé de guerrier du clavier.
0: Ah ouais?
1: Je le nomme ouvertement, là, dans le temps de la pandémie. Je m'informais beaucoup. Et je pensais que je savais tout.
0: OK.
1: J'étais au courant de tout. Ouais. Je savais tout. Moi, je faisais beaucoup d'éducation. J'avais l'impression que j'éduquais. Finalement, je faisais juste tanner mes proches.
0: OK, je vois le genre.
1: Puis il y a des proches qui m'en ont parlé. Puis moi, c'était pour bien faire. Parce qu'il y a des personnes qui écrivent au clavier. Souvent, ils pensent qu'ils... C'est comme les mauvais conducteurs au volant. Là. C'est
0: ils
1: jamais eux autres le problème.
0: Ben non,
1: là.
0: C'est ça. Eux autres, l'intention est bonne.
1: Oui, c'est les autres le problème.
0: Oui,
1: là.
0: Oui, tout le temps.
1: Puis, moi, c'est sûr, je n'ai jamais tombé dans la violence, par exemple.
0: Ouais.
1: Là. Mais je me suis rendu compte que j'avais des comportements, puis je me suis intéressé à ça. J'ai commencé à m'y intéresser aussi comme intervenant social, aussi pendant la pandémie, parce que les personnes arrivaient des fois avec des discours radicaux. Puis, je comprenais pas que ça venait d'où, parce qu'ils étaient isolés chez eux.
0: Ouais.
1: Donc, je me suis vraiment penché là-dessus à ce moment-là.
0: Sur les communications en ligne, effectivement, la pandémie, je pense qu'il y a un avant-après toutes sortes de choses. Là, on peut mettre plein d'affaires là-dedans, mais la santé numérique, là, disons qu'elle s'est dégradée quand même pas mal. Si on revient à ton travail technique d'intervention en criminologie, y a-t-il un lien entre ta job de tous les jours et ce livre-là?
1: Moi, j'étais intervenant social à la base. On travaille en criminologie avec des personnes qui ont des problèmes de comportement. Mais oui, il y a un lien. Malheureusement, notre système de justice commence à avoir des personnes qui se retrouvent dedans, puis pas qu'ils n'ont pas d'affaires là parce que parce qu'ils ont eu des commentaires, des menaces en ligne ou autre. Mais quand ils passent devant le juge, quand ils nous en parlent, je pensais pas que personne allait le lire. Je pensais pas que ça allait avoir cette portée-là. Je pensais pas que... Ah, OK. Il y a beaucoup d'éducation à faire pour éviter ces situations-là. Donc, c'est pour ça que oui, il y a un lien à faire avec la criminologie.
0: Parce qu'effectivement, peu de gens comprennent peut-être l'ampleur des conséquences possibles par rapport à ça. Tu sais, quand on parle de menaces de mort, tu peux faire de la prison par rapport à ce que tu écris sur Facebook, là?
1: Ben, il y en a un qui en avait fait à Paul Saint-Pierre Plamondon.
0: Ouais.
1: Je me rappelle plus comment ça s'était donné, mais il y a aussi tout ce qui est de la propagation de la haine en ligne.
0: Ouais.
1: Il y en a qui sont... Il y a les agents propagateurs, donc les personnes qui ont ces propos-là, les personnes qui commentent. Et eux, ils craignent des personnes qui peuvent être vulnérables.
0: Ouais.
1: Et ces personnes vulnérables-là peuvent passer à l'acte. C'est ce que je parle un peu rapidement dans le livre, parce que je veux pas tomber dire que le terrorisme endogène. Là. Le terrorisme endogène, c'est quand ça vient de la communauté et non pas d'un agent
0: de
1: externe.
0: De l'extérieur, OK.
1: C'est ça.
0: Donc, on peut comprendre que des comportements en ligne, il y en a des bizarres et comme tu as dit, il y a des agrégateurs, il y a ceux vraiment qui déclenchent un petit peu plus ça, sans faire de la psychopop ce matin, mais est-ce qu'on s'intéresse au profil de ces gens-là, ou ton ancien profil, entre autres?
1: Moi, j'en ai créé à peu près 19 profils. Ce livre-là, je l'ai écrit au travers des années. Ça fait peut-être 10 ans que je travaille là-dessus dans mon sous-sol.
2: Okay.
1: J'écris à du monde. Moi, je leur réponds à ces personnes-là. Puis le projet Intervenant Web, c'est ça, on leur répond. Et on a comme idée que peut-être qu'on ne réussira pas à les convaincre eux, mais que les témoins de la scène, de notre échange, eux, peut-être qu'ils vont être plus réceptifs. Et j'ai eu des échanges avec ces personnes-là. Je leur ai demandé, est-ce que ça vous dérange qu'on se parle? J'en ai fait à peu près une centaine. Puis c'est ça, j'ai à peu près une centaine de témoignages où je suis venu à peu près 19 profils différents qu'il faut gérer différemment aussi. C'est compliqué. Fait que j'en ai fait un livre qui ressemble à une espèce de livre de recettes, tout dépendamment du profil qu'on choisit.
0: Un guide pratique, comprendre avant de répondre aux commentaires en ligne. J'ai envie de sauter à la conclusion. On y reviendra, on reculera après, mais il faut-tu répondre en ligne? La conclusion, c'est-tu? Hey, écris pas.
1: Ben, c'est si on répond pas, on donne la place à ceux qui ont le goût de répondre.
0: Ah, c'est intéressant.
1: Alors, on a une majorité silencieuse. Et en ne répondant pas ou en masquant, en bloquant nos amis dans la vraie vie là, qui ont des commentaires comme ça, ben on les isole finalement.
0: Mm.
1: On fait comme si ça n'existait pas. Les modérateurs qui suppriment les commentaires, ben ils font comme si ça n'existait pas. Alors que moi, je vois ça comme des indices de détresse. Il faut s'adresser à ces personnes-là, il faut leur en parler. On ne réussira pas à les convaincre, OK? On ne convaincra pas quelqu'un que la Terre est ronde s'il pense que la Terre est plate. Là. Il y a beaucoup trop d'informations. Il est beaucoup trop exposé à des informations en ligne pour croire, pour être influencé par une discussion avec nous. Ceci étant dit, on peut diminuer son engagement, par exemple.
0: OK. Fait qu'il le faire en sorte qu'il écrive moins, qu'il soit moins virulent dans ses propos. On pourrait ralentir la cadence.
1: Oui, ben ça sert à quoi ce militantisme-là sur les réseaux sociaux? Qu'est-ce que ça t'a donné jusqu'à maintenant? Ça fait un petit bout, là, tu fais ça. Depuis combien de temps? Qu'est-ce que ça a donné? Puis là, ben souvent, ça n'a pas donné grand-chose. Finalement, je me retrouve un peu isolé. Et si on ne s'intéresse pas à nos proches, il y a quelqu'un sur Internet qui va s'y intéresser.
0: Ça, c'est effectivement très intéressant parce que des fois, quand on se sent isolé, puis là, il y a une gang qui pense comme moi, ben là, effectivement, on peut s'y greffer. Donc ça, c'est super intéressant. Ces personnes-là, encore faudrait-il qu'elles se reconnaissent, évidemment, mais si elles se reconnaissent, mettons, là, parce qu'il y en a des repentants, là, t'sais, ça existe-tu de l'aide là-dedans? Concrètement, évidemment, il y a ton guide là, qui est un livre, mais tu sais, des ressources là-dedans, ça existe-tu?
1: Je vais être plate, mais il n'y en a pas vraiment.
0: Non, hein?
1: Non, il n'y en a pas vraiment. On avait le Centre de prévention de la radicalisation menant à la violence qui avait un territoire là, provincial. Là. Ceci étant dit, leur équipe a diminué beaucoup au fil des années à faute de subventions. Sinon, au privé, si quelqu'un, par exemple, voudrait avoir de l'aide, qui sent qu'il y a une détresse, il peut toujours appeler au 811, option 2, pour parler avec un intervenant. Ceci étant dit, moi, j'essaie de construire une banque d'intervenants qui savent de quoi ils parlent parce qu'il y a tout au niveau du systémique, là, au niveau des réseaux sociaux, des mécanismes qui sont propres aux réseaux sociaux de quelqu'un qui se rend compte que ça prend beaucoup de place dans sa vie. Un psychologue ou quelqu'un qui est généraliste va peut-être pas les voir. Ça veut pas dire qu'il pourrait pas l'aider, mais ça va être plus limité, alors que moi, j'aimerais ça. J'ai une équipe là, d'intervenants bénévoles qui m'aident dans ce projet-là. Mais c'est vrai que, non, il n'y en a pas vraiment de ressources.
0: Et pourtant, c'est un problème qui est grandissant et qui n'est pas à diminuer parce que les impacts sont majeurs. Après, tu sais, quelqu'un qui s'isole, qui a des problèmes de santé mentale, puis là, ça peut débouler, puis après ça a des impacts sur le système de santé. Tu sais, je veux dire, à un moment donné, c'est une responsabilité collective également un peu. François Gravel qui a lancé le livre « Comprendre avant de répondre aux commentaires en ligne ». Si on revient concrètement à ce livre-là, on dit que c'est un guide pratique. Donc, il y a les 19 profils. Qu'est-ce qu'on peut retrouver d'autre également en feuilletant ce livre-là?
1: Je vais t'avouer, quand j'ai commencé à l'écrire, le 10 ans, il était plate à mort. Il était tellement pas intéressant. Même moi, j'avais pas le goût de le lire. Okay? C'était juste des informations que je mettais, puis je me trouvais... J'étais encore dans mon moment là, parce que j'étais guerrier de clavier, j'écrivais mes affaires, je savais tout. Puis là, je me suis dit, là, je le prends pas du bon bord. Il y a un problème. Il y a quoi qui marche pas, c'est pas intéressant. Donc, j'ai raconté très court... rapidement un peu c'est quoi le projet intervenant web. J'ai parlé de moi un petit peu, pas pour excuser, pas pour, mais pour dire que ça pourrait arriver un peu à n'importe qui.
0: Ouais.
1: Y a une partie qui est plus d'introduction au début, puis après ça, commence les profils. Et à l'intérieur des profils, on a une courte histoire qui image. On a les comportements qu'on peut voir de ce profil-là en ligne. Comment est-ce qu'il se comporte en ligne. Ses motifs, ses besoins et comment intervenir auprès de lui.
0: Il y a beaucoup d'informations là-dedans sur les 19 profils. Est-ce qu'on est capable de faire un point commun dans les 19?
1: Oui. Oui, c'est du monde qui... Ça va pas bien pour être rendu à écrire des bêtises en ligne. Il y a un certain... L'Internet, c'est un Far West. Il y a des règlements, mais les normes sociales là-dessus, les incivilités sont pas claires. Puis il y en a qui voient pas, puis qui se voient pas aller, puis qui comprennent pas comment fonctionnent tous les mécanismes derrière. Donc, ils se retrouvent pognés là-dedans.
0: Est-ce que, je pense à Sequoia par exemple. Nous, des fois, on écrit des articles, on les publie, puis on les met, mettons, dans des groupes Facebook, là, écho de quartier, puis ça. Là, on l'échappe, OK? Et des fois, on se dit, on va essayer de modérer, tu sais, je veux dire. On ne donc peut-être devrait pas modérer en disant exposons les coquerelles au grand soleil.
1: C'est sûr que si on les laisse tout exposer, ça sera peut-être pas très, très beau dans le paysage, là. Ceci étant dit, dans les... je sais pas, je suis pas en réseaux sociaux, je suis pas un expert de la communication. C'est juste que dans les écoles, on fait ça. On fait des interventions auprès des... Quand on parle d'intimidation, c'est une idée que j'ai volée aux écoles secondaires. Je n'ai rien inventé là-dedans. Je l'ai adapté, mais je n'ai rien inventé. Dans les écoles secondaires, on parle à la victime, on parle à l'agresseur, mais le plus gros levier d'intervention, c'est ton témoin. Donc, pourquoi est-ce qu'on ne le ferait pas sur les réseaux sociaux? Et puis de bâtir une culture avec des valeurs pro-sociales, ben ça va faut que la majorité silencieuse se mette à répondre à ces commentaires-là au lieu de les masquer, au lieu de faire comme si ça n'existait pas.
0: J'ai envie qu'on revire la tendance, effectivement, parce que là, ce qui arrive, ce que je réalise, et les gens m'en parlent, c'est que quand tu as une grande majorité de commentaires négatifs, si toi, tu arrives avec ton petit commentaire positif... Tu vas te faire ramasser. Ouais. Ils vont tous se gang up sur toi. Ouais. Faudrait que ce soit l'inverse. Faudrait que si t'as un piment, tout le monde gang up sur lui pour dire que c'est un piment, tu sais. Alors que là, c'est le monde à l'envers.
1: Ben, vous seriez surpris. Quand je fais des interventions, c'est sûr, on a une fenêtre de. On a un gauge, là, où est-ce que ça fonctionne bien. Quand on est pas loin dans la radicalisation, quand on est dans des pages mainstream.
0: Okay.
1: Je donne un exemple. Moi, j'utilise Occupation Double au niveau de mon TikTok. Je crée du contenu par rapport à ça parce que c'est un loisir. Ça fonctionne bien. Les gens rapidement comprennent que, je suis allé trop loin. C'est un candidat. Mais là, quand on parle... Je veux pas légitimer, mais en ce moment, mettons ce qui se passe avec Donald Trump. Moi, je viens de la Beauce. Il y a des guerres tarifaires. Il y en a qui ont peur pour le job. Il y en a qui... Fait on peut pas non plus enlever l'émotion derrière ça. Ils ont peur, puis ils ont un peu raison d'avoir peur. Fait que c'est plus dans la façon qu'ils vont s'y prendre. Fait qu'au lieu de... à éviter, c'est l'humour, puis de les insulter. Mais de valider l'émotion sans valider le comportement.
0: Ouais, c'est ça. Je comprends que tu puisses te sentir comme ça. Et pas un mais, un virgule et. Moi, ça, j'aime ça. C'est Florence Boucher-Cossette qui a dit ça. On met pas des mais, on met des et. Fait que je trouve ça bon intéressant. Donc, tranquillement, pas vite, mais à la gang, parce que c'est vrai. C'est vrai qu'on est une grande majorité silencieuse, d'après moi. Les gens qui me disent « Ouais, mais sur Facebook, c'est pas la vraie vie. » Je suis pas sûr qu'on peut vraiment se fier à ça. Et malheureusement, ça prend une place immense et ça peut avoir des impacts malheureux sur la santé mentale de plusieurs personnes, autant les guerriers du clavier que leurs victimes, bien évidemment. François Gravel est professeur en technique d'intervention en criminologie au Cégep Garneau.
2: Il ne s'est pas demandé où est-ce qu'on peut trouver le livre.
0: C'était ma prochaine question. Est-ce qu'il est en librairie partout?
1: Non, il n'est pas en librairie partout. C'est une auto-édition. Et en ce moment, les livres partent très rapidement. Je pense qu'il en reste seulement à la coop du Cégep Garneau et auprès d'Amazon. Mais bon, je vais en recevoir bientôt. Là, au niveau des libraires, ils devraient en savoir eux autres aussi.
0: On va surveiller ça. Le livre s'appelle « Comprendre avant de répondre aux commentaires en ligne », un guide pratique signé François Gravel. Merci beaucoup d'avoir pris le temps. Merci, puis bonne fin de semaine.
1: Merci beaucoup.
0: Salut. On est rendu à 9h02 maintenant sur les ondes de CKIA 88.3, la radio urbaine de Québec. Hey, c'est déjà tout pour cette semaine. Merci beaucoup d'avoir été des nôtres, mais qu'on se reparle. Ça va être pas mal. Journée d'élection, lundi le 5 octobre, dès 7h30 d'ici là. Merci à Marc-André. Merci à vous d'avoir été là, puis on se reparle lundi. Ciao, ciao.
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5: Bonjour, ici Julianne Perrault. Voici votre bulletin du vendredi 2 octobre 2026. Les acteurs économiques de la région métropolitaine de Québec se mobilisent face aux tarifs douaniers. La communauté métropolitaine de Québec a réuni hier les villes, les MRC, les chambres de commerce et différents organismes pour faire le point sur les répercussions des tarifs sur leurs entreprises. La région compte plus de 800 entreprises exportatrices. Les participants souhaitent notamment maintenir une vigie sur les impacts des tarifs et mieux faire connaître les mesures de soutien disponibles. La CM Québec prépare également un plan sur les principaux enjeux économiques régionaux. Le Cap-Vie lance un nouveau guide pour aider les premiers répondants à mieux intervenir auprès des personnes en situation de handicap. L'outil vise notamment les policiers, pompiers et paramédics et présente des conseils pour adapter leurs interventions à différentes réalités comme l'autisme, les handicaps auditifs et visuels ou la déficience intellectuelle. Le projet est né de situations vécues dans le secteur de Saint-Roch. Le Cap-Vie offrira aussi des formations aux organisations qui souhaitent approfondir leurs connaissances. Des groupes de défense du droit au logement de Québec demandent aux candidats aux élections provinciales de prendre des engagements fermes envers les locataires. Réunis hier devant l'Assemblée nationale, ils réclament notamment l'inscription du droit au logement dans la Charte des droits et libertés, un contrôle obligatoire des loyers et un développement massif du logement social. La Coalition contre le logement cher souligne que malgré la hausse du taux d'inoccupation à Québec, les loyers continuent d'augmenter. Les groupes souhaitent que le logement social représente 20 % du parc locatif d'ici 2040. Une contre-manifestation pro-choix aura lieu dimanche à Québec en réaction aux chaînes pour la vie organisées par Campagne Québec Vie, un groupe opposé à l'avortement. Le collectif Riposte féministe invite la population à se mobiliser pour défendre le libre choix des femmes et des personnes de la pluralité de genre. Des slogans, des bannières et de la musique sont prévus. La contre-manifestation se tiendra de 14h à 15h devant l'église Saint-Charles-Garnier sur le boulevard Laurier. Et finalement, plusieurs entraves à la circulation sont à prévoir dans Saint-Roch au cours des prochaines semaines dans le cadre des travaux du tramway. La Ville de Québec prévient que des impacts sont notamment attendus sur l'autoroute Laurentienne, les rues Dorchester et de la Couronne ainsi que le boulevard Charest et ce jusqu'à la mi-novembre et recommande aux automobilistes de privilégier certains axes alternatifs, notamment l'autoroute Dufresne-Montmorency et la rue Marie de l'Incarnation. Les commerces, institutions et résidences demeurent accessibles. De nouvelles entraves sont aussi prévues dès lundi sur René Lévesque. C'est ce qui complète cette édition. 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

Je pense aimer la compagnie autant que la plupart des gens et je ne répugne pas à m'accrocher quelque temps comme une sangsue au premier homme robuste qui se présenterait à moi. Je ne suis pas un ermite de nature et je pourrais fort bien rester au bar plus longtemps et plus assidu que des clients si tel était le lieu où mes affaires me menaient. Dans ma maison, j'avais 3 chaises, une pour la solitude, 2 pour l'amitié, 3 pour le monde. Lorsque des visiteurs venaient à l'improviste en nombre supérieur, ils n'avaient que la 3e chaise à se partager entre eux tous, mais ils économisaient généralement l'espace de la maison en s'abstenant de s'asseoir. C'est étonnant le nombre d'hommes et de femmes formidables que l'on peut faire tenir dans une petite maison. J'ai parfois accueilli en même temps sous mon toit jusqu'à 25 ou 30 hommes accompagnés de leur corps, et pourtant, à la fin, nous nous séparions sans aucune conscience d'avoir été vraiment très près les uns des autres. Bon nombre de nos demeures, qu'elles soient publiques ou privées, me semblent extravagamment spacieuses pour leurs habitants avec leurs innombrables appartements, leurs halles immenses et leurs caves et celliers pour le stockage du vin et autres munitions de temps de paix. Elles sont si vastes et si grandioses que les susdits habitants semblent être majoritairement la vermine qui les infeste.

Alors, bienvenue à Toute Simplicité. Aujourd'hui, j'ai tombé sur un livre d'Armut Rosa. Armut Rosa parle de résonance. Alors, on va revenir sur ce sujet-là, la résonance, parce que c'est comme un peu un des sujets là, qu'on aime beaucoup aborder à l'émission. Alors, je vais vous parler de ce livre-là. En attendant, je vous parle de ce qui est dans les médias, ce que j'ai vu récemment. Dans le Devoir d'aujourd'hui, on a un texte sur un documentaire qui vient de sortir, un documentaire de Serge-Olivier Rondeau sur les Goélands. Le titre du... ça s'appelle « Les héritiers ». Le titre de Serge-Olivier Rondeau offre une méditation filmée sur la vie quotidienne d'une colonie de goélands dépendant des déchets de la région de Montréalaise. Et je trouve que le goéland, c'est un animal mal aimé, injustement, parce que ce sont des beaux oiseaux. Alors lui, il veut comme un peu réhabiliter le goéland. C'était hier soir, une projection au cinéma Beaumont avec le cinéaste, projection commentée. Il y en a une ce soir à Montréal, puis le 3 octobre, c'est à Sherbrooke, si je ne me trompe pas. Non, un autre à Montréal le 3 octobre. Il y a un texte dans Le Devoir d'aujourd'hui sur ce documentaire-là, un texte de Stéphane Baillargeon. Le cinéaste Serge-Olivier Rondeau parle et comprend le goéland. Il parle et comprend plus précisément le goéland à bec cerclé de la région de Montréal. Cette rare et étonnante faculté lui est venue après des centaines d'heures passées à observer la colonie de dizaines de milliers de ces beaux oiseaux blancs dans la partie est de la région métropolitaine pour le tournage de son film « Les héritiers ». J'ai créé un lexique de la langue à partir de mes enregistrements sonores et d'articles scientifiques, explique le cinéaste en entrevue télévisée.

sur ce qui nous entoure. Les héritiers laissent tout l'écran aux oiseaux, la trame sonore, sans entrevue, sans voix humaine, hors champ, sans musique même, leur appartient quasi entièrement. Ils sont les vedettes, les protagonistes et les sujets centraux du film. Ce n'est pas un documentaire animalier, prévient le réalisateur qui a aussi co-signé Ressources 2021 sur l'industrie de la viande. Je ne voulais pas anthropologiser ces animaux. J'ai voulu leur donner une voix, leur laisser la parole sans que leurs actions, leurs gestes, leurs désirs soient contextualisés par une parole humaine. Il faut attendre le générique final pour obtenir quelques bribes d'informations sur les lieux de tournage et l'histoire de cette espèce. Et on y apprend que le goéland a bercerclé, a frisé l'extinction au début du 20e siècle pour ensuite être sauvé par son adaptation aux environnements bouleversés par les humains. La colonie montréalaise est l'une des plus importantes en Amérique du Nord, avec environ 40 000 adultes et jusqu'à 100 000 individus, si l'on compte les oisillons. Ses membres migrent vers le sud à l'arrivée du temps froid et reviennent nicher sur l'île des Lauriers au printemps, près du plus grand site d'enfouissement du Canada, où sont déversées quelques 6 000 tonnes de déchets quotidiennement. C'est là que se nourrit la colonie. Ces nuées nombreuses gênent tellement le travail d'enfouissement avec des machineries lourdes que le site emploie des faucons pour les faire fuir, au moins momentanément. Alors, si ça vous intéresse, je crois qu'il est... On peut le voir aussi au cinéma Beaumont. Mais je ne sais pas si dans d'autres cinémas, on ne projette pas le documentaire. Habituellement, ça ne dure pas longtemps en salle, ces documentaires-là. Alors, pour ceux qui s'intéressent, c'est le titre du documentaire, c'est « Les héritiers » par le cinéaste Serge-Olivier Rondeau. J'avais aussi un autre texte que j'ai retenu, encore sur les animaux. Là, c'est un texte plus tôt cet été, un texte du 13 août. C'est que ce qu'on se rend compte, c'est que les animaux, comme les plantes, avec les changements climatiques, migrent lentement vers le nord. Le castor à la conquête de l'Arctique, un barrage à la fois. C'était dans le Devoir du jeudi 13 août dernier. C'est un texte, une reprise d'un texte du New York Times. La journaliste Madame Onishi, O-N-I-S-H-I. Il y a quelques années, un petit cours d'eau coulait encore au fond d'une longue vallée bordée de crêtes abruptes à Umiyuak, village subarctique du nord du Québec. Il suivait à peu près le même tracé depuis le soulèvement de la croûte terrestre après la dernière période glaciaire. Mais de nouveaux venus du sud en ont décidé autrement. Une troupe de castors y a érigé 5 barrages. Le plus impressionnant atteint la hauteur d'un autobus et est même plus imposant à longueur. Le grondement de l'eau qui dévale s'entend à 800 mètres. Des crapauds nagent dans les vastes étangs qui parsèment désormais la vallée, profitant du ralentissement des eaux orchestrées par les nouveaux arrivants. Ici, on ressent vraiment la puissance du castor, lance Najat Biri, géographe, qui vient de passer 2 heures à se frayer un chemin dans d'épais fourrés et affronter des milliers d'insectes volants pour atteindre le plus spectaculaire des barrages. Un spécimen émerge de l'eau que l'espace d'un instant. Reprenant son souffle derrière l'ouvrage, la voix presque couverte par le fracas de l'eau, Madame Biri ajoute, une petite bête comme celle qu'on vient de voir, qui nage tranquillement. Regardez ce qu'elle a accompli. Les castors migrent vers le nord, très loin vers le nord, à mesure que l'Arctique canadien se réchauffe. Ces rongeurs au pelage dense et au corps en forme de poire progressent en se dandinant dans la forêt boréale ou en filant comme des torpilles dans l'eau douce comme salée. Ils se sont établis dans des régions subarctiques, à cheval sur la limite des arbres, comme à Umiyuak. Les plus téméraires s'aventurent à des centaines de kilomètres au-delà du cercle arctique jusqu'à des hameaux comme Toktoyaktok dans les territoires du Nord-Ouest, où l'on en a vu se prélancer dans le port cet été. Ensuite de ça, j'ai le nouveau Philosophie Magazine qui

vient d'arriver en kiosque. Comment trouver les mots justes? J'ai pas beaucoup trouvé pour moi qui m'intéressait, beaucoup d'articles qui m'intéressaient, mais j'ai quand même retenu quelques textes intéressants quand même. J'ai préféré le dernier numéro là, sur le sentiment océanique dont je vais vous reparler tantôt. Alors celui-là de Philosophie Magazine, c'est le numéro 202, septembre 2026, « Comment trouver les mots justes ». Ici, dans les exemples, comment trouver les mots justes, on cite quelques philosophes qui nous essayaient de nous apprendre comment utiliser le mot juste, on peut dire. Alors, on a un texte de Plutarque, « Consoler un proche ». Alors, Plutarque voulait consoler, c'était sa femme, il avait perdu un enfant, alors il voulait, avec les mots justes, la consoler. Alors, le texte de Plutarque va comme ceci. Plutarque, en philosophe romain, 44 à 125. On se sent souvent maladroit lorsqu'on essaie de consoler un ami. Les mots nous échappent ou paraissent trop brusques. Voulant réconforter nos proches, nous avons l'impression de les heurter davantage. Confrontés au drame du décès de sa fille Timoxena, Plutarque cherche les mots pour adoucir le chagrin de sa compagne dans le chapitre « Consolation à sa femme » de ses œuvres morales. Son discours, pourtant très doux et empathique, enjoint d'abord à éviter les euphémismes. La première tâche du consolateur est de faire accepter la réalité de la disparition de l'être aimé, et ce même si la nature humaine fuit instinctivement tout ce qui l'afflige. Mais chez Plutarque, cet appel à la lucidité est immédiatement associé à la convocation de souvenirs heureux. Comme cet enfant était nos plus chères délices, nos plus doux spectacles, notre plus délicieux concert. De même, sa pensée doit se maintenir plus fidèlement au fond de nos cœurs. Ou, pour mieux dire, nous avons à concevoir plus de joie que de tristesse, écrit-il à sa compagne. Les recommandations de Plutarque se rapprochent de la philosophie stoïcienne qui invite à distinguer ce qui dépend de nous et ce qui est hors de notre contrôle. Ça, on va y revenir, c'est Épictète. Et puis, c'est une chose, on devrait se souvenir, des fois, on se sent submergé par l'actualité. Et, Épictète, les stoïciens, nous invitent à distinguer ce qui dépend de nous de ce qui est hors de notre contrôle. Si nous ne pouvons rien contre le décès d'un être cher, nous pouvons en revanche choisir la façon dont nous évoquons sa mémoire. C'est pourquoi le philosophe conseille à sa femme de tenir des discours doux et pleins de gaieté quand elle évoquera sa fille en public, afin qu'elle ne maudisse pas le sort en opposant ses regrets encore plus nombreux à ses joies antérieures. Par ces paroles, le philosophe tente de trouver les mots pour préserver la mémoire de leur enfant et empêcher qu'elle ne se corrompe sous l'effet du chagrin. Plutarque nous apprend ainsi que la consolation ne supprime pas la douleur du deuil, mais que l'on peut tenter de lui opposer la beauté des instants passés. Il y a un autre texte que j'aime bien dans ce numéro-là, le numéro de Philosophie Magazine de septembre, là, qui vient entrer en kiosque. C'est un texte sur Edgar Morin. On écrit beaucoup sur Edgar Morin ces temps-ci, le philosophe français qui est décédé à l'âge de 104 ans il y a quelques semaines. Edgar Morin, l'Américain. Alors, le texte nous explique que une des périodes, je dirais, très importantes pour Edgar Morin, transformatrice, c'est son séjour aux États-Unis à la fin des années 60. Dans l'exceptionnelle vie d'Edgar Morin, exceptionnelle par sa longévité aussi, il est mort il y a peu, à l'âge de 104 ans, nous avons retenu une année charnière, 1969, et son voyage en Californie, car il puise là l'essence de sa pensée complexe, en même temps qu'il emprunte un virage existentiel. Là, en Californie, mon destin m'a été restitué. Là, en Californie, j'ai reconnu l'unité de ma recherche,
et j'ai été relancé vers ma quête essentielle, celle qu'exalte Edgar Morin à la fin de son journal de Californie, 1973. Il y relate un moment décisif de sa vie, un tournant qui le mène à formuler ses idées principales, dont sa théorie de la complexité. Il connaît alors son centre de gravité, se trouve au centre des gravitations intellectuelles. Nous sommes en 1969. Le sociologue vient de terminer son enquête sur la rumeur d'Orléans quand il est convié à rejoindre le Salk Institute en Californie, un centre de recherche dédié aux études biologiques. Cette institution à but non lucratif, encore active aujourd'hui, a été fondée en 1960 par le biologiste Jonas Salk, à qui l'on doit le premier vaccin contre la poliomyélite, un bienfaiteur selon les mots d'Edgar Morin. L'Institut s'est établi à La Jolla, un quartier balnéaire de San Diego, dans un bâtiment brutaliste, une acropole austère qui offre une vue merveilleuse sur le Pacifique, sur l'océan et le cosmos. Alors, on connaît Edgar Morin par sa série de livres sur la méthode. La méthode, ça fait référence à la méthode de Descartes. Mais il y a comme en fin de compte, il nous développe une nouvelle méthode. Alors, il dit la méthode anti-discours de la méthode de Descartes ici. Pour briser ses propres chaînes mentales, Edgar Morin adopte une nouvelle méthode. Elle est anti-cartésienne. Elle ne divise pas les phénomènes complexes de façon analytique ou mécaniste. Elle n'isole pas le sujet de son objet pour aboutir à des idées claires et distinctes. Elle appréhende plutôt des dynamiques, ce qui relie et interagit, renouant avec une pensée multidimensionnelle. À cet égard, l'intellectuel reconnaît une double dette envers la cybernétique et envers l'école de Palo Alto, qui tire son nom d'une ville non loin de San Francisco. Son fondateur, l'anthropologue Gregory Bateson, théorise dans les années 50 l'approche systémique qu'il décline en biologie, en économie, en sociologie, en psychologie. Il montre que toute compréhension d'un message dépend aussi d'un contexte. L'approche systémique défait la linéarité de la cause à effet pour relever le jeu d'interdépendance. Elle se penche moins sur les individus eux-mêmes que sur leurs interactions. Alors, c'est, pour ceux qui s'intéressent, c'est dans le Philosophy Magazine qui vient d'arriver en kiosque, « Comment trouver les mots justes ». Enfin, j'ai quelques petites annonces pour vous. Pour ceux qui s'intéressent, il y a à l'église Sainte-Ursule à Sainte-Foy, il y a la projection du film « L'océan vu du cœur ». C'est dans le sous-sol de l'église, Sainte-Ursule à Sainte-Foy. C'est à 19h ce soir. C'est le film de « L'océan vu du cœur », c'est avec Hubert Reeves, entre autres. Et dimanche prochain, le 4 octobre, de 15h à 17h, c'est à l'église Saint-Benoît-Abbé, toujours à Sainte-Foy, sur la rue Rochambeau. C'est une conférence qui protège les pollinisateurs, une histoire de pesticides, de science et d'influence. Madame Geneviève Labrie, biologiste entomologiste, chercheuse principale au CETAB, abordera le rôle essentiel des pollinisateurs dans la sécurité alimentaire et les menaces que représentent les pesticides pour leur protection. Elle explorera les enjeux scientifiques et les influences qui entourent la réduction de l'utilisation des produits des insecticides. Elle présentera enfin des stratégies pour renforcer la résilience des milieux agricoles et préserver les pollinisateurs comme bien commun. Je pense que ces solutions, c'est lié à la permaculture. On en parle beaucoup à l'émission, ça aussi. Ça rejoint la pensée complexe que je vous parlais d'Edgar Morin, une nouvelle façon de voir l'agriculture. Alors, pour ceux qui s'intéressent, c'est dimanche après-midi, 15h à 17h, l'église Saint-Benoît-Abbé. Si vous voulez avoir le détail de ces deux événements-là, vous pouvez aller sur le site web là, du comité Simplicité volontaire, juste écrire Simplicitaire dans Google, puis vous allez tomber sur le site du comité Simplicité volontaire des Amis de la Terre.
Puis, un peu plus tard dans le mois, ça, je vais vous en reparler, on va avoir au Centre Frédéric Bach un cercle de discussion sur Emmanuel Kant, Kant et l'esprit critique. C'est une présentation avec un diplômé de philosophie du Mexique, M. Josué Castillo, qui fait d'abord une présentation de Kant sur un PowerPoint, puis après ça, c'est un cercle de discussion. Alors ça, c'est le 13 octobre, mardi 13 octobre prochain à 19h au Centre Frédéric Bach. Ça aussi, vous allez trouver cette information-là sur le site web du comité Simplicité volontaire. Alors voilà, alors on prend une petite pause musicale, puis au retour, je vais vous parler de la résonance.

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Alors, c'était Fred Pellerin de son album Après. La pièce Amène-toi chez nous, la pièce de Jacques Michel qui est décédé là, au mois de mars dernier. Avant ça, on avait eu Richard Séguin de son album Retour à Walden. J'ai tombé sur un livre d'Armut Rosa qui est un sociologue. En fait, moi, je trouve que c'est sociologue-philosophe en même temps. Il est très connu, entre autres, pour son concept de la résonance. Et j'ai tombé sur un petit livre de 75 pages qui date de 2023. Le titre, c'est « Pourquoi la démocratie a besoin de la religion? » Et j'ai la préface que je vais vous lire, qui est écrite par un philosophe que j'aime beaucoup, Charles Taylor, qu'on connaît bien. Alors, il dit, Charles Taylor nous dit « Notre civilisation a atteint un niveau sans précédent de contrôle de nos environnements naturels. Nous sommes de plus en plus conscients de ce fait et ses conséquences catastrophiques potentielles. Mais notre vision instrumentale du monde est difficile à ébranler. Ce n'est pas seulement que nous sommes attachés aux résultats, à la manière dont ce rapport à la nature a produit une croissance spectaculaire et avec elle une quantité de plus en plus grande de biens et de services que nous désirons. C'est aussi qu'une fois emporté sur un cheval lancé à vive allure, il est très difficile d'en descendre. Par son travail pionnier depuis une dizaine d'années, Armut Rosa a mis en lumière certains des traits de nos sociétés et de nos économies qui font qu'il sera très difficile d'en dévier le cours. Un des plus importants est ce qu'il appelle la stabilisation dynamique. Nos sociétés industrielles ne peuvent conserver leur stabilité qu'en croissant à un rythme toujours plus rapide. C'est une tendance profondément inscrite dans notre économie capitaliste globalisée. La globalisation nous permet de fabriquer et de vendre des produits moins chers et à davantage de consommateurs. Nous y sommes parvenus dans les pays riches en les faisant produire en tout ou en partie dans les pays moins riches de l'Asie. Mais il nous a fallu investir énormément dans le transport par conteneur, la construction navale, les infrastructures portuaires. Sans cela, nos économies tomberaient au point mort, comme l'ont montré les goulots d'étranglement qui paralysèrent les chaînes logistiques lorsque nous sommes sortis de la pandémie. La croissance des ventes a contraint à la croissance des moyens de transport. Mais ce n'est pas seulement ainsi que la croissance engendre la croissance. À mesure que l'économie se développe, les compétences de certains sont moins demandées et d'autres le sont davantage. Il faut à nouveau former les premiers ou que les nouveaux entrants aient les compétences requises. Faute de quoi, il n'y aura pas seulement des goulots d'étranglement, ce sont le chômage et le mécontentement qui finiront par menacer la stabilité politique. Ainsi, la croissance contraint-elle à plus de croissance? Les mécanismes à l'œuvre ici sont d'ordre systémique et nous n'avons pas même commencé à en considérer l'aspect subjectif. Comment la production de masse peut nous donner envie de posséder plus de meubles, de livres, de vêtements, de smartphones? Comment la baisse des tarifs du transport aérien peut nous donner envie de partir en vacances dans des contrées exotiques jadis inaccessibles? Armut Rosa a fait la topographie de cette mauvaise pente. Des possibilités plus nombreuses nous donnent toujours envie de faire plus de choses, de voyager plus loin, d'entreprendre davantage. Nous souffrons d'un manque de temps chronique. Nous sommes toujours surchargés, courons pour ne pas nous laisser distancer ou pour rattraper notre retard. Les listes de choses à faire s'allongent au-delà du possible. C'est le chemin vers le burn-out assuré, un des mots récurrents de notre époque. Mais au-delà des ravages psychiques, Rosa veut surtout que nous prenions conscience qu'en agissant ainsi, nous sommes en train de nous fermer à notre humanité la plus profonde.
La frénésie du contrôle inhibe notre capacité à nous laisser interpeller et émouvoir par le monde dans lequel nous vivons, comme nous le sommes par la musique, la poésie, les arts visuels, comme nous pouvons l'être par la vision, l'odeur, le sentiment de la nature dans un champ cultivé ou une forêt sauvage. Rosa a un mot pour caractériser ces expériences, la résonance. Ces expériences résonnent en nous. Elles nous permettent de ressentir une affinité avec des choses, des êtres ou des idées qui nous sont extérieures. Nous pouvons maintenant commencer à comprendre le titre de ce livre. Pourquoi la démocratie a besoin de religion? Pourquoi d'abord la démocratie? Parce que ce mode de gouvernement, si important et chéri par nous qui avons la chance d'y vivre, est aujourd'hui menacé de l'extérieur, Poutine, comme de l'intérieur, Trump et consorts. Ce mode de gouvernement appelle une écoute attentive, ouverte à ce que sentent, à ce à quoi aspirent ou à ce qui révolte nos concitoyens. Car malgré tous les messages échangés dans nos débats publics, nous voyons bien la volonté d'écouter, de tenir compte de ce qui se passe vraiment chez l'autre, c'est largement étiolé. L'esprit de la politique n'est plus très loin de celui de la guerre civile. En ce temps, le nôtre, qui est témoin à la fois de la migration massive des réfugiés et de tentatives sérieuses pour donner la réalité à l'éthique des droits et de l'égalité inscrite dans nos textes constitutionnels, la politique semble se résumer à la question de savoir qui appartient à quoi, qui est vraiment, quintessentiellement américain ou britannique, français, hongrois, québécois, etc. Quand partout la haine et la colère s'embrasent, nous avons plus que jamais besoin de cœurs qui sachent écouter, selon l'expression que Rosa emprunte au roi Salomon. Pourquoi ensuite la religion? La religion serait-elle la seule sphère où la résonance est possible? Je ne crois pas que ce soit ce que pense Rosa, mais il y a un élément de provocation dans l'emploi qu'il fait de ce mot. Il y a sûrement beaucoup de gens aujourd'hui qui sont en résonance avec, disons, la nature et qui ont consciemment tourné le dos à la religion ou qui n'ont jamais été attirés par là. Alors, que veut nous dire ici Rosa? Il se peut que je me trompe, mais voici comment je le comprends. Il voudrait que nous remettions en cause l'idée que partagent des croyants aussi bien que des incroyants, que la religion et l'incroyance sont séparées par une frontière infranchissable. Or, le sentiment d'émerveillement qu'éprouve l'incroyant à l'orée d'une forêt vierge et celui qui éprouve le croyant à l'entrée de la cathédrale de Chartres ne sont pas si éloignés que ça. Et ce que ressent celui qui, n'allant jamais à l'église, assiste un jour à une messe de minuit est aussi difficile à situer à la frontière du religieux et du non-religieux. Voici donc comment je lis le message de ce livre. À vous, citoyens de nos démocraties, écoutez, le seul antidote à l'enfermement intérieur, à la manie du contrôle et de la consommation, à la ravageuse obsession du toujours plus, est l'ouverture à l'interpellation dans l'expérience de la résonance. Alors voilà, c'était la préface du livre d'Armut Rosa. Armut Rosa, ça s'écrit H-A-R-T. M-U-T-R-O-S-A, pourquoi la démocratie a besoin de la religion?

c'était Roxane Dell, une violoniste que j'ai entendue cet été. Et elle interprète, elle a, en fait, elle produit un album d'interprétation de pièces des Beatles. Alors, on vient d'entendre Blackbird, une interprétation de la musique de Blackbird. Alors, c'est ça, Roxane Dell. Le titre de l'album, c'est Love, Love, Love. Alors, pour terminer l'émission, je reviens, comme je vous disais, sur le Philosophie Magazine du mois de... En fait, c'est le numéro de cet été. Le sentiment océanique, c'est vraiment un des bons numéros de Philosophie Magazine. Je pense qu'il est encore trouvable là, dans les kiosques à revues. Et il y a un bon texte, justement, sur le sentiment océanique. Un texte de Alexandre Lacroix. « Puis-je m'ouvrir à l'ineffable sans devenir New Age? » Au premier regard, le concept de sentiment océanique est un peu vague et irrationnel. Il risque de nous mener à la crédulité. Pourtant, il est né d'une discussion philosophique, à la fois précise et méconnue, qui lui donne une pertinence toujours actuelle. En fait, le concept de sentiment océanique est attribué à Romain Rolland. Mais, il semblerait qu'il ne l'a pas mentionné tel quel là, dans ses écrits, mais il s'est venu d'un échange avec Freud. Freud et Romain Rolland se connaissaient, puis disons que l'idée a émergé d'un échange entre ces deux génies, on pourrait dire. Alors, il dit, le 5 décembre 1927, Romain Rolland, romancier dont l'œuvre a été récompensée par le prix Nobel de littérature en 1915, mais aujourd'hui un peu oublié, écrit dans une lettre à Sigmund Freud qu'il a rencontré à Vienne et avec qui il s'est lié d'amitié. « Votre analyse des religions est juste, mais j'aurais aimé à vous... voir faire l'analyse du sentiment religieux spontané, ou plus exactement, de la sensation religieuse, qui est toute différente des religions proprement dites et beaucoup plus durable. J'entends par là, tout à fait indépendamment de tout dogme, de tout credo, de toute organisation d'Église, de tout livre saint, de toute espérance en une survie personnelle. Le fait simple et direct de la sensation de l'éternel, qui peut très bien n'être pas éternel, mais simplement sans borne perceptible, comme océanique. Cette sensation est, à la vérité, d'un caractère subjectif. Mais comme avec des millions de nuances individuelles, elle est commune à des millions d'hommes actuellement existants. Il est possible de la soumettre à l'analyse avec une exactitude approximative. Le rapport de Freud à la religion est à la croyance, et à la croyance est complexe, mais teinté d'hostilité. L'état d'esprit du père fondateur de la psychanalyse est fortement marqué par le positivisme de la fin du 19e siècle. Il est médecin et se veut esprit scientifique. Alors, la religion et la science, ça allait pas bien ensemble, mais Freud voulait avoir une réputation d'un scientifique sérieux. Alors, il se méfiait de ce sentiment-là, mais quand même, il a échangé sur le sujet avec Romain Rolland. Mais pour bien comprendre ce qui est en jeu dans ce sentiment océanique, il convient de s'intéresser de plus près aux influences qui s'exercent sur Romain Rolland et qu'il y éclaire ce concept aux atours nébulés. D'abord, Rolland a lu un livre marquant du philosophe et psychologue américain William James. Alors ça, c'en est un autre important. On va en reparler de William James, qui, lui, on le connaît plus comme un psychologue, s'est intéressé aux états de conscience supérieurs. Ça l'a influencé par après toute la pensée des années 60, quand on pense au mouvement du développement personnel avec Abraham Maslow, etc. Alors, c'est un penseur très important début du 20e siècle. Alors, c'est ça. Il avait lu le livre de William James, fondateur du pragmatisme.
Son texte s'intitule « L'expérience religieuse », publié en 1906. Un chapitre de cet ouvrage porte sur le mysticisme et la thèse de James est qu'il existe en dehors de toutes les religions constituées, de tout dogme, hors cadre donc des états de conscience mystiques, ce que nous traversons tous, ou presque, à certains moments de notre existence. Selon James, ces états ont quatre caractéristiques. Premièrement, l'ineffabilité. Il est difficile de trouver des mots pour les traduire et les exprimer. Il faut avoir l'oreille musicale pour apprécier une symphonie. Il faut avoir été amoureux pour comprendre l'amour, remarque James. Rangeant l'inspiration mystique dans la même catégorie, Freud a-t-il déjà été vraiment amoureux? Ce qui est sûr, c'est qu'on ne peut pas lui démontrer rationnellement pourquoi l'écoute musicale peut procurer des émotions intenses ou même valables. Deuxièmement, l'intuition. Les états mystiques ne sont pas seulement des sentiments, ils apparaissent également à celui qui les vit comme une forme de connaissance, comme si des vérités fondamentales mais indicibles lui étaient soudain révélées, comme si l'énigme de l'univers et de la vie s'éclairait un peu. Troisièmement, l'instabilité. L'état mystique ne dure pas longtemps, ne serait-ce que parce qu'il faudra tôt ou tard, aller mettre la table et étendre le linge. Quatrièmement, la passivité. Ce ne sont pas des actions volontaires qui déclenchent de tels états. Romain Rolland reprend donc ce cadre d'analyse qui n'a rien d'évident, même s'il nous paraît aujourd'hui familier. Pour Rolland, comme pour James, les religions officielles ont capté une espèce d'énergie mystique qui est présente chez tous les humains, indépendamment d'elles, et qu'elles n'ont pas elles-mêmes créées. Les religions sont même, en un sens, des spoliatrices. Elles canalisent et instrumentalisent l'élan mystique des humains. Elles donnent de mauvaises réponses à la demande d'extase. Alors, c'est un peu en lien aussi avec le texte que je vous parlais précédemment d'Armut Rosa, pourquoi la démocratie a besoin de religion. Parce qu'on a besoin de cet état-là, ces états-là d'émerveillement. Puis l'émerveillement, c'est à la base de la philosophie. Alors, on prend une dernière petite pause musicale, puis on va terminer l'émission là-dessus.

0: Alors, c'était Bernard Bosa de l'album Transformation. C'était la première pièce, L'aube des origines. Alors, je vous souhaite une bonne semaine et on se revoit la semaine prochaine. Bonne journée à tous.
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2: Bonjour, ici Julianne Perrault. Voici votre bulletin du vendredi 2 octobre 2026. Les acteurs économiques de la région métropolitaine de Québec se mobilisent face aux tarifs douaniers. La communauté métropolitaine de Québec a réuni hier les villes, les MRC, les chambres de commerce et différents organismes pour faire le point sur les répercussions des tarifs sur leurs entreprises. La région compte plus de 800 entreprises exportatrices. Les participants souhaitent notamment maintenir une vigie sur les impacts des tarifs et mieux faire connaître les mesures de soutien disponibles. La CM Québec prépare également un plan sur les principaux enjeux économiques régionaux. Le Cap-Vie lance un nouveau guide pour aider les premiers répondants à mieux intervenir auprès des personnes en situation de handicap. L'outil vise notamment les policiers, pompiers et paramédics et présente des conseils pour adapter leurs interventions à différentes réalités comme l'autisme, les handicaps auditifs et visuels ou la déficience intellectuelle. Le projet est né de situations vécues dans le secteur de Saint-Roch. Le Cap-Vie offrira aussi des formations aux organisations qui souhaitent approfondir leurs connaissances. Des groupes de défense du droit au logement de Québec demandent aux candidats aux élections provinciales de prendre des engagements fermes envers les locataires. Réunis hier devant l'Assemblée nationale, ils réclament notamment l'inscription du droit au logement dans la Charte des droits et libertés, un contrôle obligatoire des loyers et un développement massif du logement social. La Coalition contre le logement cher souligne que malgré la hausse du taux d'inoccupation à Québec, les loyers continuent d'augmenter. Les groupes souhaitent que le logement social représente 20 % du parc locatif d'ici 2040. Une contre-manifestation pro-choix aura lieu dimanche à Québec en réaction aux chaînes pour la vie organisées par Campagne Québec Vie, un groupe opposé à l'avortement. Le collectif Riposte féministe invite la population à se mobiliser pour défendre le libre choix des femmes et des personnes de la pluralité de genre. Des slogans, des bannières et de la musique sont prévus. La contre-manifestation se tiendra de 14h à 15h devant l'église Saint-Charles-Garnier sur le boulevard Laurier. Et finalement, plusieurs entraves à la circulation sont à prévoir dans Saint-Roch au cours des prochaines semaines dans le cadre des travaux du tramway. La Ville de Québec prévient que des impacts sont notamment attendus sur l'autoroute Laurentienne, les rues d'Orchester et de la Couronne ainsi que le boulevard Charest et ce jusqu'à la mi-novembre et recommande aux automobilistes de privilégier certains axes alternatifs, notamment l'autoroute du Frein-Montmorency et la rue Marie de l'Incarnation. Les commerces, institutions et résidences demeurent accessibles. De nouvelles entraves sont aussi prévues dès lundi sur René Lévesque. C'est ce qui complète cette édition. 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
4: 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Bienvenue à L'Angle d'attaque ce matin. Petite introduction sur notre émission d'aujourd'hui. Toujours Sébastien Paquette au micro. Aujourd'hui, 26 septembre, on vous présente une entrevue qui portera sur la justice environnementale et sociale avec les professeurs Amélie Chanaise et Anne-Marie Lesseau. Par la suite, une chronique par Gabriel Dussureau de Sauve Tabou, la syntaxe. Un projet des Amis de la Terre de Québec sera accompagné d'André Picou-Télécan, gardien du territoire. La chronique portera sur les élections et l'environnement. On part dans une petite intermède musicale pour introduire nos invités.

0: Et on est donc connecté. Petit test micro autour de la table. Est-ce que tout le monde m'entend bien?
1: Oui.
0: Oui, d'un côté. Oui. On va faire les présences. Oui, oui. Oui, de l'autre côté, sublime. Excellent. Donc, on vous fait l'introduction parce qu'on parcourt pas la vie sans pouvoir se créer un assez gros CV pour pouvoir être présenté avec toute la bravoure des épopées qu'on traverse. Courte présentation, ancienne travailleuse sociale et animatrice jeunesse Amélie Chanaise. Chanaise, c'est bien de la bonne manière que je le prononce, n'est-ce pas?
2: Oui, merci.
0: Sublime. Amélie Chanaise est professeure de sociologie au Collège de Maisonneuve. Elle s'intéresse aux théories de l'engagement social, des mouvements sociaux, au féminisme, au pluriel, et à la décolonisation. Et de l'autre côté de la table, on a Anne-Marie Lesault, qui enseigne la sociologie aussi au Collège Maisonneuve. Elle a collaboré à la revue sociale et politique À Bâbord et à quelques ouvrages collectifs dont L'essor de nos vies, Parti pris pour la société et la justice des années 2000 et Les femmes chantent la lutte, sorti en 2013.
1: Les femmes peuvent chanter la lutte, mais le titre, c'est « Change la lutte ». Mais c'est beau chanter la lutte, j'adore.
0: Change la lutte, c'est un très bon point. Les femmes changent la lutte, oui. Bon, c'est vrai. Bon, on peut la changer en chantant, mais c'est surtout important de la changer.
3: Vous avez un très bon point.
0: Dans ce cas-là, commençons. Est-ce que tout va bien de votre côté? Le son est bon? On est confortable? Ouais. C'est parti.
1: Oui, tout à fait.
0: Question justement. En 2024, dans un ouvrage paru chez Éco-Société intitulé « C'est injuste », un ouvrage que vous avez écrit ensemble, on peut lire de vous, Anne-Marie Lesault, en ouvrant les guillemets bien sûr, « Je crois qu'il est urgent de dialoguer collectivement à propos des enjeux environnementaux, climatiques et de justice sociale. » Deux ans plus tard, ces enjeux semblent loin des préoccupations du gouvernement fédéral et on se rend compte que c'est pas non plus très abordé dans la présente campagne électorale au Québec. Comment vous réagissez?
1: Oui, merci de nous inviter d'abord. C'est un plaisir d'être avec vous. Oui, en fait, si je vous dis, par exemple, le premier débat des chefs dans la campagne électorale et que je vous dis qu'il avait commencé à 19h et je vous dis 21h30, est-ce que vous vous demandez pourquoi je vous demande si ça vous dit quelque chose? Donc, presque deux heures après le débat, qu'a-t-il eu lors du premier débat?
0: Bon, je vous mentirais pas, ce jeu de marionnette politique, je m'y désintéresse, j'ai des devoirs à faire, mais ça sonne comme c'est vers la fin qu'on a adressé ce sujet qui devrait être dans les top priorités.
2: Moi, je dirais le mot environnement est arrivé dans la bouche d'un...
1: En fait, c'est la première fois, donc après plus de 1h30 de débat, qu'une question fut posée sur en ce qui concerne la crise environnementale. Mm-hmm. Donc, juste avec ce petit exemple-là, on voit bien que la priorité d'en parler de la crise environnementale n'est pas très présente dans la campagne. Quoique, il faut donner, selon l'adage, à César ce qui lui revient. Il y a quand même des partis dans cette présente campagne politique-là qui font leur part pour proposer des idées de plans de transition. Donc, selon plusieurs regroupements de la société civile, comme je ne sais pas si vous connaissez la coalition citoyenne et environnementale Vire au vert, ou si on pense au réseau environnement, bien, selon ces deux organisations de la société civile, les plateformes qui seraient les plus ambitieuses en matière d'écologie serait celle du Parti québécois et de Québec solidaire. Et pour moi-même avoir fait un petit test, je suis allée voir les plateformes de tous les partis et je corrobore les faits, les perspectives de Vire au vert et de Réseau Environnement. C'est effectivement Québec solidaire et le Parti québécois qui ont les deux plateformes les plus écologistes, à tout le moins dans les propos. Je rappelle très, très rapidement, hein, Québec solidaire en appelle, je ne sais pas si vous le saviez, mais à une réduction des GES, donc d'ici 2030, de plus à un investissement, ce n'est pas rien, de 140 millions pour aider les villes à s'adapter. Québec solidaire en appelle aussi à un fonds d'urgence climatique de plus de 500 millions de dollars, à une sobriété énergétique aussi. Et l'idée derrière, dans le fond, à travers toutes ces mesures-là que nous propose Québec solidaire, c'est l'idée d'apporter des changements structurels de fond qui sont orientés vers une transition juste. Donc, c'est d'adopter des mesures qui vont être pérennes pour que ça ne soit pas juste la logique du court terme à laquelle on répond. Pour le Parti québécois, c'est aussi cette idée de réduire les GES, d'instaurer un budget carbone, des budgets carbone quinquennaux, en fait. Puis aussi, c'est de refonder complètement le fonds d'électrification. c'est aussi encourager, développer, favoriser les transports structurants. On peut penser à la mesure proposée par le Parti québécois qui est une mesure de transport qui est assez intéressante. Donc, une passe mobilité là, qui sera accessible sur, partout sur le territoire à 95 $. Donc, il y a vraiment des idées qui sont des idées de fond pour faire face à la crise écologique. Et pendant ce temps, à l'autre bout du spectre, nous avons, j'imagine que vous avez entendu ça, le Parti conservateur qui en appelle à réouvrir le dossier des gaz de schiste. Souvenons-nous, qu'en 2008 et 2009, des experts, des écologistes et la société civile en demandaient un moratoire face à l'exploitation des gaz de schiste. Donc, il y avait une opposition citoyenne réelle face à cette exploitation-là. Puis rappelons que les gaz de schiste, c'est évidemment quelque chose qui est extrêmement polluant. Évidemment, pour aller extirper ce petit gaz dans la roche, qui est dans des petites bulles dans la roche, ça prend beaucoup d'eau. Ça prend, qui dit eau, dit risque aussi de contamination des nappes phréatiques. Donc, c'est vraiment pas une bonne idée de retourner en arrière alors que le débat a été fait et que les citoyens et les citoyennes partout au Québec se sont exprimés. Il y a aussi, évidemment, à l'autre bout du spectre encore, M. Carney, qui poursuit son projet de pipeline vers la côte ouest, qui est un pilier en centrale de sa stratégie économique pour, et là je le cite, diversifier les exportations canadiennes au-delà des États-Unis. Rappelons que ce projet-là, c'est un pipeline majeur qui est destiné quand même à transporter 1 million de barils de pétrole par jour. C'est évidemment énorme. C'est énorme. Et évidemment, les impacts négatifs sont les gaz à effet de serre. Et rappelons que le projet n'est plus soumis à la grande loi fédérale d'évaluation des impacts. Bref, la priorité devrait être aux inégalités sociales, économiques et écologiques. C'est clair.
0: Des excellents points. On se souviendra justement de ce fameux pipeline fédéral pendant l'époque Trudeau. On avait quasiment essayé de l'imposer au Québec comme étant une sorte de pseudo-mesure d'urgence pour essayer de nous. On va se le dire honnêtement, nous crisser un pipeline au travers du territoire puis se foutre un peu de ceux qui y habitent. Des excellents points. On va virer à la prochaine question directement. On n'est pas tous égaux face au risque dû au changement climatique. On a tous et toutes en tête la récente catastrophe environnementale, notamment au Népal, avec les flash floods, là, les inondations rapides. Mais l'impact sur les plus démunis se passe beaucoup plus proche de nous qu'on ne le croit. Parlez-nous de cet impact, Madame Amélie Chavez.
2: Je suis désolée. on s'est déjà comme partagé la parole. Moi, je vais vouloir parler du racisme et du colonialisme. Là, c'est mes dadas, là, théoriques. Mais juste un petit mot.

0: le cas du Népal, puis on viendra un peu plus près de chez nous en termes de géographie, mais le cas du Népal rappelle cette asymétrie-là de la responsabilité climatique. Hein. La crise, elle est subie par le Népal, mais elle n'est pas du tout générée par le Népal. Donc, le Népal, je rappelle, hein, émet moins de 0,02 à 0,1 des gaz à effet de serre au niveau mondial. Donc, l'empreinte carbone du Népal, elle est vraiment modeste, infime. Et pourtant, ceux et celles qui goûtent actuellement, c'est notamment, et pas uniquement, mais quand même, les pays du sud global. Donc, qu'est-ce qui a provoqué cette catastrophe du Népal? C'est l'activité humaine, dans à peu près tous les cas d'inégalité écologique. C'est la fonte des glaciers. Hein? L'Himalaya se réchauffe 3 fois plus vite, hein, selon des données différentes des experts du GIEC et d'autres, 3 fois plus vite que la moyenne planétaire. C'est énorme. On peut penser aussi à la dégradation du pergélisol, le gel qui permet permanent, là, qui agit normalement comme une colle naturelle pour stabiliser la roche. Elle s'est considérablement dégelée sous l'effet des hausses de température. Et sans ce ciment thermique-là, c'est les parois montagneuses hein, qui s'effondrent beaucoup plus facilement. Donc, évidemment, cette catastrophe et bien d'autres, on peut penser à la canicule cet été qu'a connu les Français et les Françaises, sont des effets de l'activité humaine sur le vivant, sur notre façon d'aménager le vivant, le territoire et d'externaliser constamment les ressources, hein, puis de faire comme si les ressources elles étaient constamment renouvelables. Amélie et moi, dans notre livre, on a beaucoup insisté sur la notion de risque. La société du risque, là, très rapidement, c'est une théorie assez intéressante du sociologue Ulrich Beck, hein, qui va donc théoriser, nous expliquer que le risque et dont la catastrophe écologique en est une illustration, atteint et traverse toutes les sociétés. Hein. Toutes les sociétés sont désormais, les sociétés actuelles, contemporaines, productrices de leurs propres risques. Donc, le risque écologique est produit par l'activité humaine, bien sûr. Et Beck nous rappelle que, bien que nous soyons tous touchés par le risque, tous et toutes, évidemment, il y a une vulnérabilité face à ce risque-là. Donc, d'un côté, il y a la capacité de s'en prémunir de ce risque-là, puis à l'inverse, il y a la situation socio-économique des individus et des populations qui est complètement inégale et qui ne permet pas de se prémunir du risque de la même façon, hein, pour le dire très clairement. Bien, évidemment, ce n'est pas tout le monde qui peut s'acheter un climatiseur en cas de canicule, ou une génératrice pendant un épisode de verglas. Souvenons-nous, il y a très, très longtemps au Québec, l'épisode de verglas qu'on avait vécu, ou se réfugier dans un chalet pour échapper aux îlots de chaleur ou du smog urbain. Bref, ou de se loger loin des zones à risque. Reprenons la catastrophe du Népal. Hein. Donc, la plupart des gens qui ont été touchés par la catastrophe au Népal, c'est des habitants des vallées et ce sont des travailleurs et des ouvriers. Donc, la notion, je vais conclure avec ça, d'inégalité écologique, on pourrait penser à Rouyn-Noranda, évidemment, à la fonderie Orne, hein, qui habite à côté de cette fonderie Orne, des populations vulnérables, socio-économiquement, j'entends, puis même la localisation de cette fonderie Orne, elle est située pas dans les quartiers les plus cossus et les plus riches, là. Elle est située dans des zones plus modestes. Puis en même temps, c'est complexe le cas de Orne parce que ce sont des travailleurs, des travailleuses qui travaillent aussi, qui sont bien payés, qui veulent être syndiqués, qui sont défendus par nos syndicats. Puis en même temps, évidemment, c'est problématique ce qui est recraché de cette usine-là. Mais bref, pour conclure, j'aimerais insister là, sur le fait que les inégalités écologiques, ça témoigne des relations inégalitaires qu'entretiennent les individus entre eux vis-à-vis de leur environnement. Et on ne pourra pas penser la crise écologique sans comprendre que toutes les formes d'inégalité sont croisées. Les inégalités économiques, les inégalités écologiques sont produites par un système, hein, Amélie va en parler, un système capitaliste, nommons-le, là.
1: Mais c'est très bien dit, justement, honnêtement, c'est tous des bons points. Et j'aime bien ce que vous avez dit, les gens qui subissent les changements climatiques les plus sévères ne sont pas nécessairement ceux qui les ont générés. Et je trouve ça intéressant parce que on vient, quand on parle du sud global, on parle de l'impérialisme, de l'exploitation dans le monde globalisé. On entend des fois des Français sur des chroniques, dans des tableaux télé, là, justement, qui vont dire « Ah, on a tout chaud! On a tout chaud! On a tout le monde a chaud! » Oui, mais dit-il dans un studio climatisé, que la grande majorité de la population n'a pas accès pour différentes raisons de patrimoine ou de financières, mais au final, l'inégalité la plus criante va être surtout dans la réaction à ces changements climatiques-là qui vont être causés principalement

0: massivement par des conglomérats productifs et industriels. Et à la réponse à ça, justement, c'est ben qu'est-ce qu'on fait quand on a une inondation rapide qui vient de raser une vallée au Népal? Vous irez voir des vidéos pour les auditeurs et auditrices, c'est cataclysmique, on dirait des films qui sortaient en 2010 sur la crise de 2012. Il disparaît complètement une vallée où habitaient des centaines de personnes, des milliers de personnes, voire. Et comment on réagit à ça? On peut avoir des taux de carbone, tout ça, c'est bien, mais ces gens-là, ils vont devoir reconstruire, puis ils vont devoir les enterrer, ces gens-là. Donc, comme vous dites, je trouve ça intéressant parce que c'est pas juste un risque, c'est que quand le risque prend action, tout ce qu'on avait préparé avant, si ça arrive tout de même, ça, à quel point on va pouvoir survivre à cette catastrophe-là, c'est à quel point on a les capacités financières et matérielles pour remédier à la situation en après, en post-happening. Donc, c'est des très, très, très bons points. Je trouve ça très intéressant. Et on continue sur des sujets tout aussi intéressants. Un autre aspect, là, vous aviez abordé ça brièvement dans l'ouvrage, mais aussi dans vos réponses, le lien entre la crise climatique et le colonialisme. On en a parlé un peu de surface, mais mettons qu'on se creuse là-dedans. Et là, j'aurais tendance à pointer ça vers Mme Chavez, mais c'est vous qui décidez qui vous parlez.
1: Ben oui.
2: Oui, tout à fait.
1: Ben, en fait, c'est intéressant que tu parles de conditions économiques, conditions sociales. Il y a tout l'aspect aussi des inégalités dans la prise de décision. Et c'est là qu'on va parler de racisme environnemental et de colonialisme, parce que c'est extrêmement important de comprendre que les mouvements de justice environnementale sont nés aux États-Unis, dans le comté d'Afton, dans les années 80, dans la foulée des mouvements civiques, pour dénoncer, là on parlait de risque, dans le fond, que les usines avec des produits chimiques ou les endroits où est-ce qu'on allait entreposer les déchets étaient particulièrement présents dans des milieux où est-ce que les populations les plus grandes étaient des hispanophones, des personnes afrodescendantes, des personnes autochtones. Donc, même au Canada, là, il y a un groupe de recherche Enrich Project en Nouvelle-Écosse. Il y a toute une histoire au niveau du racisme environnemental là, avec la création de la ville d'Halifax, là, si ça vous intéresse. Là. Il y a même des vidéos, vous pouvez les voir. Eux, ce qu'ils ont fait, c'est super intéressant parce qu'ils ont cartographié les inégalités environnementales. Donc là, on n'est pas juste en train de débattre, de discussion. On est en train de voir sur le territoire avec des cartes, puis on superpose les cartes, puis on se rend compte qu'effectivement, il y a où est-ce que sont situées les usines d'incinération, etc. C'est autour des populations afrodescendantes et autochtones. Et Ingrid Waldron, qui est une sociologue, a donc théorisé ce racisme environnemental en disant qu'il y a deux grandes injustices derrière ça. Il y a le fait que les populations sont surexposées au risque, mais il y a aussi justement ce que je disais en entrée de jeu, c'est la participation politique qui est amoindrie. Donc, autant au niveau que si on regarde les groupes environnementaux, les endroits où est-ce que dans les politiques environnementales, les décisions sont prises, on peut voir une sous-représentation des populations marginalisées là, qui participent donc aux décisions qui donc va avoir des conséquences sur leur vécu, leur milieu de vie. Au-delà de ça, il y a tout l'aspect aussi de non-consultation pour des projets qui vont être réalisés. Puis là, on va parler de colonialisme, là, parce qu'ici même, au Québec, on parle de la question du régime forestier qui était demandé par la CAQ, qu'on parle des mines, des projets éoliens dans les derniers moments. C'est souvent, donc, on va voir des contestations de familles, de gardiens du territoire et de populations, des premiers peuples, des communautés qui vont dire ben, c'est parce qu'on ne nous a pas posé la question ou on n'a pas respecté nos traditions politiques. Alors, donc ça, c'est le colonialisme qui se poursuit encore aujourd'hui et que les gens ne connaissent pas. Hein? Les gens ne savent pas à quel point que, par exemple, Parc Canada ou des parcs tout près de chez nous, là, le parc Forion, le parc de la Mauricie, t'sais, pour que les personnes puissent avoir accès à un lieu de nature, ben, il a fallu déporter des populations. Et donc, ça l'empiète sur les droits territoriaux. Et le colonialisme se poursuit aujourd'hui avec les projets d'éolien ou de batterie, parce qu'il faut bien qu'il y ait un endroit où se situent, encore une fois, ces réponses à la crise environnementale. Puis, je ne sais pas si vous connaissez un peu les peuples autochtones les Samis. Donc, il y a eu toute une... je dirais même Greta Thunberg en a parlé. Donc, il y a eu des enjeux autour de parcs éoliens. Et les peuples arctiques, c'est eux qui sont les plus... quand on parlait là, qu'ils n'ont pas du tout participé, on s'entend que les Samis, c'est des éleveurs de rennes, là, tu sais. Donc, ils n'ont aucunement participé aux gaz à effet de serre. Et c'est les premiers là, qui sont touchés non seulement par la crise, mais aussi par la réponse à la crise qui va être de mettre des parcs éoliens pour changer d'énergie. Voilà ce que j'ai à dire.
0: Donc, ils sont influencés par les crises de changement climatique. Ils vont être aussi influencés négativement par les tentatives pour répondre à cette crise-là. Au final, ils ne sont gagnants dans aucune des situations. Donc, on pourrait comprendre qu'ils ont un certain désintérêt à vouloir essayer de converser de ces idées-là, sachant qu'à chacune des options, ben, ils subissent finalement les effets négatifs tant aux enjeux, tant aux solutions. Donc, je peux comprendre très bien cette problématique-là. Et c'est intéressant de parler de colonialisme. On ne peut pas parler de colonialisme aujourd'hui sans parler d'impérialisme. Et c'est dur de parler d'impérialisme sans le système économique qui le tient en place. Et donc, vous avez justement écrit dans votre livre suffisant pour vous peindre une grosse cible en rouge dans le dos, mais c'est bon, c'est brave, j'aime beaucoup. Selon vous, les injustices environnementales sont produites par notre société de consommation, produit du capitalisme, qui nous amène à consommer toujours plus et pour cela exploiter une grande partie de la population mondiale. On se doute que la crise environnementale va se poursuivre tant que le système économique va dominer, mais votre message, c'est aussi que les injustices environnementales et sociales vont se perpétuer tant qu'on ne changera pas ce système économique. Je vais entendre votre point de vue là-dessus.
1: Grande entreprise. Mais attends, je vais juste dire quelque chose avant, là, Marie va rire. C'est que quand on écrit le livre « C'est injuste », notre objectif, c'était pas d'écrire un livre sur le capitalisme. Donc, nous, on est partis à la rencontre de personnes qui disaient « C'est injuste ». Donc, tout par rapport aux inégalités environnementales, la crise climatique. Et on leur posait la question « Pourquoi ?» Puis c'est eux qui nous ont amenés sur le terrain du capitalisme. Donc, à un moment donné, moi puis Anne-Marie, on s'est regardé, puis on n'a pas le choix d'écrire un chapitre sur le capitalisme. Donc là, là, on a plein d'outils en sociologie pour pouvoir le comprendre. Y a un sociologue, Lessenich, qui a écrit un bouquin génial, là, donc « Après nous, le déluge ». Lui, il s'est posé la question, dans le fond, c'était une crise, tu as parlé du Népal, mais je veux dire, cette crise-là, elle se répète là, quotidiennement. À la limite, là, en ce moment, là, tu sais, je veux dire, on n'est pas assez vite pour voir tout ce qui se passe à travers la planète. Lui, il avait parlé de la crise au Brésil, il y avait eu des inondations et que ça avait donné tout un intérêt médiatique, mais de courte durée. Donc, après 3-4 mois, les gens sont comme retournés dans leur métro boulot dodo, je dirais, tu sais, donc consommation, etc. Fait que lui, il s'est posé la question, pourquoi? Fait que la première idée qui est très puissante, là, qui va amener, c'est la question d'externalisation des coûts de cette crise environnementale et climatique, qui va dire dans le fond que c'est là qu'il faut comme penser, parce qu'on a tendance à penser que c'est des conséquences, les inégalités économiques ou les inégalités sociaux, raciales, coloniales, du capitalisme. Renversons le rapport. Et disons-nous que dans le fond, le capitalisme, pour qu'il puisse perdurer, il y a besoin des inégalités. Donc, il y a besoin donc d'avoir des travailleurs qui ne coûtent pas cher. Et puis là, je vais même utiliser, j'aime beaucoup Marge, qui va dire dans le fond qu'il y a besoin aussi d'une nature cheap. S'il n'y avait pas ça, s'il n'y avait pas ces rapports sociaux inégalitaires, le capitalisme n'existerait pas. Donc, l'idée derrière ça, c'est de voir qu'il y a une interdépendance entre le fait de vivre, par exemple, dans une certaine confortabilité au nord, ben c'est tu refiles la violence puis les difficultés à une autre population, c'est ça l'externalité dans le fond. Puis là, Lessenich nous dit, ben c'est pas nécessairement parce que on n'est pas bon moralement, c'est pas ça, c'est qu'il y a des structures sociales en place qui permettent, un peu comme par exemple si on parle de la culture du char, tu sais, l'étalement urbain, etc. qui permettent à ces inégalités-là de perdurer, donc qui sont instaurées dans un système, mais aussi qui nous amènent à intérioriser que c'est, en ceci, on dirait la doxa, là, c'est la normalité. T'sais, donc, on la remet pas en question, cette normalité-là. Et on questionne pas plus loin, puis on pourrait parler du fétichisme de la marchandise, que le bien qui nous arrive dans les mains. Donc, on voit pas tout le sang, toutes les forêts que ça l'a enlevé, tout l'espace habitable pour d'autres personnes à qui on parle jamais, en fait. Ben là, moi, je considère les animaux ou le végétal comme des personnes, mais on en parle dans notre livre. Et si c'était des personnes, ben il y a des groupes autour du monde qui croissent, puis qui disent que c'est injuste aussi la crise environnementale et climatique pour les animaux, la forêt, les écosystèmes, le vivant. Donc, voilà. Est-ce que j'ai répondu? En fait, je terminerai juste par la phrase, par Moore, qui va dire, qui est sublime, il va dire, dans le fond, tu sais, comme fermer des usines au charbon, ça ne va pas régler le changement climatique, mais changer les rapports sociaux qui ont donné lieu à cette usine au charbon-là, et là, vous allez les régler, les inégalités environnementales, les changements climatiques.
0: Très, très bien dit. Moi, je me souviendrai de cette phrase que vous avez dite. Le capitalisme n'existerait pas si ce n'est pas des inégalités justement, qu'on critique et qu'on pointe du doigt justement. Très, très, très bon point. Écoutez, il nous reste moins d'une minute. Si vous avez quoi que ce soit que vous voulez dire, un petit slogan à la fin, une petite phrase que les annales se souviendront, c'est votre moment, vous avez la tribune.
1: Je laisse ma collègue terminer avec une envolée, là.
2: Je vais essayer en moins d'une minute, mais c'est tout à fait, Amélie l'a clairement dit, il faut, dans le fond, si je reprends les paroles d'Amélie en les disant autrement, il faut changer notre système de valeurs, notre système de croyances. Il faut arrêter de penser que le vivant, l'écologie, la Terre est à l'extérieur de nous. Ces choses font, entre guillemets, ces choses font partie de nous. Et c'est en considérant que la nature fait partie de nous qu'on va pouvoir sortir d'un rapport de domination envers celle-ci et donc, conséquemment, sortir de la crise écologique et peut-être sortir un peu du capitalisme. On ne va pas, bon, j'attends pas nécessairement les lendemains qui chantent, mais il faudra réformer le capitalisme de façon radicale. Et ça, comment on peut le faire? Ben, en creusant des petits sillons, en créant des brèches pour le faire un peu vaciller. Penser globalement, agir localement, nous disaient les altermondialistes. Donc, pensons globalement et agissons localement et résistons. Et il y a plein de luttes actuellement citoyennes absolument inspirantes qui résistent pour protéger le vivant.
1: Soyons solidaires avec toutes ces luttes-là. En fait, ne les opposons pas et convergeons.
2: Oui.
0: Incroyable, incroyable le message. À Madame Amélie Chavez, à Madame Anne-Marie Lessault, merci beaucoup d'avoir été avec nous. Nos auditeurs, auditrices vont clairement apprécier. En tout cas, moi, personnellement, j'ai beaucoup apprécié des bons messages. Merci beaucoup d'avoir été là et au plaisir de se reparler dans ce monde.
1: Merci pour l'invitation.
2: Merci pour l'invitation, plaisir.
0: Sans problème. On part en musique directement pour la transition avec Passe-moi la poque des colocs.

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1: Bonjour tout le monde.
2: Ben justement, bonjour tout le monde, c'est exactement la première phrase qui va être dite dans la chronique des Amis de la Terre, chronique de Gabriel Dussureau, qui vient de l'organisme, ben de la section Sauve ta bouffe du projet des Amis de la Terre de Québec, accompagné par M. André Picou-Télécan, gardien du territoire. Elle porte sur l'environnement et les élections en cours, donc on écoute ça tout de suite, ça part sur un 20 minutes.
1: Bonjour tout le monde, je m'appelle Gabrielle Dessureau, je suis organisatrice communautaire aux Amis de la Terre de Québec, un groupe qui travaille en éducation populaire autonome et en défense collective des droits en environnement depuis 1978. Aujourd'hui, je suis avec André Picou-Télécan, Innu de Pessamit et membre du groupe MAMO, des gardiens du territoire qui tentent de protéger le territoire, les territoires ancestraux autochtones. Donc oui, André, merci d'avoir accepté mon invitation.
3: Merci, Gabriel.
1: Voudrais-tu... Ça fait plaisir. Ben, merci. Voudrais-tu nous expliquer un peu ce que vous faites à MAMO Première Nation?
3: MAMO, c'est un groupe qui existe depuis l'an dernier. Et c'est composé à la base d'un regroupement de chefs et de... des chefs et de pratiquants sur le territoire, des gardiens du territoire. À l'origine, ils sont Atikamekw. Mais comme ils ont eu des problèmes avec leur conseil de bande qui les ont trahis, ils ont décidé de essayer de grossir en allant chercher d'autres Premières Nations.
1: Okay.
3: Ce qui fait qu'on est un regroupement de trois, peut-être quatre membres des Premières Nations. Et c'est pour faire valoir nos droits en tant que chef et gardien du territoire.
1: Mm-hmm.
3: Par rapport et à l'État, l'industrie forestière... les conseils de bande et dans pas grand temps, je pense, Marine Vest et Kinoeski.
1: OK, donc des dossiers chauds qui s'en viennent. Nos deux groupes, autant MAMO que les Amis de la Terre, on a à cœur la protection du territoire, comme tu viens un peu de le nommer. On peut dire qu'à nous deux, on représente aussi les causes mal aimées des élections provinciales 2026, l'écologie et les enjeux autochtones. On n'en parle juste pas. Comment toi, tu perçois l'attitude des politiciens et politiciennes face aux Premières Nations dans la campagne?
3: Ils sont égales à eux-mêmes. Là, je veux parler uniquement des groupes, des partis politiques qui ont des députés.
1: Mm-hmm.
3: Parce qu'il y en a d'autres. J'en connais quelques-uns, puis mais très mal.
1: Mm-hmm.
3: Donc, ceux de qui je vais parler, c'est ceux avec des députés.
1: Mm-hmm.
3: Ça parle beaucoup des Premières Nations et de l'environnement quand il y a des crises.
1: Ouais.
3: Une fois que ça s'est atténué, comme les feux de forêt, c'est passé pour l'instant... ensuite, les changements climatiques ont eu un impact, même ici, quand ça venait de l'extérieur, comme les feux de forêt, les inondations. Mais là, c'est tranquille, ils n'en parlent plus.
1: Mm-hmm.
3: Les Autochtones, c'est la même chose. Quand on faisait des blocus pour protéger nos territoires contre les coupes forestières abusives,
1: mm-hmm.
3: ça parlait beaucoup de nous. Mais maintenant que les élections sont entamées, puis que... ça s'est calmé un peu au niveau autochtone, ben, ils reviennent à ce qui leur sujet de prédilection qui est plus vendeur pour se faire élire.
1: L'économie, la sécurité nationale.
3: La santé.
1: La santé.
3: Oui, même si on peut douter de leur sincérité sur la santé, entre autres.
1: Intéressant. De notre côté, on a envoyé un questionnaire à tous les candidats candidates de Tachereau. Donc, c'est ça. Nous, on a essayé d'y aller vraiment avec tous les députés de notre circonscription, parce que notre organisme est installé. On voulait en savoir plus sur leur position environnementale. Puis la plupart n'ont même pas daigné nous répondre. Puis en passant, pour les auditeurs, vous pouvez aller lire les réponses des candidats et candidates sur notre site web amidataterre.atquebec.org. Pardon. Donc, on a eu des réponses de seulement Étienne Grandmont de Québec solidaire et de Guy Boivin de l'équipe autonomiste. C'est dire à quel point il y a un grand désengagement politique par rapport à l'environnement. Certains partis disent que l'environnement est important dans leur plateforme, mais bon, ils nous ont même pas répondu. Est-ce qu'il y a peut-être aussi un désengagement au niveau des groupes locaux? Ça se peut aussi. En tout cas, chez MAMO, la protection de l'environnement, c'est votre cheval de bataille aussi. Comment perçois-tu le désengagement des politiciens par rapport à l'environnement?
3: Comme chaque année, dans toutes les autres élections, ils sont égaux à eux-mêmes. C'est pas un sujet qui les intéresse beaucoup. Quand c'est sexy, à cause qu'il y a une crise, oui. Mais une fois que la crise est atténuée, non, ça les intéresse plus. Parce que dans le fond, devoir prendre des décisions par rapport à... pour combattre le réchauffement climatique, puis c'est coûteux et ça rapporte pas, en apparence, du moins.
1: Ouais. Puis c'est à long terme aussi, souvent, tu sais, c'est des enjeux qui vont au-delà des 4 ans de mandat.
3: Exact. Et avec les lobbies des forestières, des minières, là, présentement, il y a aussi celle des éoliennes, puis du futur projet de gazoduc. Ils ont un lobby qui est quand même assez fort, puis ça a du poids beaucoup plus que un terrain avec des animaux qui sont en voie d'extinction ou des forêts qui sont ancestrales.
1: Mais si on parle des forestières, les lobbies pour aller couper la forêt sont quand même assez intenses aussi, j'imagine. Est-ce que vous faites affaire un peu, pas faites affaire avec les autres mammouths, mais est-ce que vous connaissez un peu qu'est-ce qui se passe à ce niveau-là à mammouths?
3: Ben, les blocus qu'on a fait l'an dernier ont porté fruit. Parce que, il y avait une crise, il n'y a pas juste nous, il y a aussi la crise économique avec les voisins du Sud. Ça a contribué à faire que là, on avait un petit peu plus d'écoute par rapport au gouvernement, mais puis un peu de compréhension au niveau de certaines compagnies forestières. Parce que dans nos actions, on a eu des appuis de la Sûreté du Québec, de certaines compagnies forestières avec qui ont choisi d'éviter la confrontation, puis d'aller à mi-chemin. Ils acceptaient de ne plus couper dans certains secteurs, pas partout, mais dans certains secteurs. Et à ces conditions-là, ils pouvaient récupérer le bois qu'ils avaient déjà coupé.
1: OK.
3: Ceux qui refusaient, il y avait un blocus total du mieux qu'on pouvait.
1: OK.
3: Là, le gouvernement a essayé de s'entendre avec les Premières Nations, mais c'est avec les conseils de bande. Il n'y a personne qui voulait parler avec nous, et pourtant, c'est nous qui bloquions les routes.
1: Oui, c'est ça.
3: Ce qui fait qu'ils n'ont jamais été capables vraiment de s'entendre, même s'ils ont eu un projet pilote. Mais ça, le projet pilote, ça s'est fait parce que ils ont réussi à trouver des gens, des chefs de territoire qui acceptaient les coupes forestières. Ceux de notre groupe qui refusions, on a eu une certaine tranquillité au niveau des coupes. Les coupes ont diminué de ce côté-là, c'était une victoire. Mais on n'a jamais été invité pour essayer de résoudre le problème. C'était toujours les conseils de bande, parce que les conseils de bande ont l'habitude de faire des ententes. Même à Mano, les trois conseils de bande d'Atikamekw, lors des premiers blocus des chefs de territoire, avaient proposé de les soutenir en les représentant par rapport au gouvernement provincial, et les chefs ont accepté. Ils se sont rendus compte du jour au lendemain que les trois chefs Atikamekw ont fait des ententes avec les compagnies forestières au lieu de défendre le territoire. Ce qui fait que le groupe Mamo a compris qu'on ne pouvait pas faire confiance au conseil de bande et que ça nous a obligés, dans le fond, d'aller... je dirais pas radical, là, bloquer un chemin pour éviter que la forêt se fasse couper.
1: Ça reste votre territoire. C'est comme si je barrais la porte chez nous, pas personne rentre à un moment donné.
3: Puis en plus de ça, le territoire qui était défendu, il y a des pourvoiries, des aigles, des personnes qui avaient des chalets chez les allochtones qui nous appuyaient parce que ça on protégeait leur milieu à eux également.
1: OK. Donc, les lobbies sont forts, mais vous avez quand même réussi à obtenir certains gains. Puis le PL 97 a été abandonné aussi. Donc, c'était quand même, c'est quand même une certaine victoire au niveau de la forêt québécoise.
3: Oui, parce que bon, il y avait beaucoup d'acteurs qui étaient vraiment contre. Même des compagnies forestières, des groupes environnementaux, il y avait aussi des municipalités. Bon, évidemment, nous. Comme l'opposition était très forte et sur tous les plans, on a réussi à les faire changer d'idée.
1: Mm-hmm. Bon, c'est quand même une belle victoire, ça, on est bien contents. On parle de désengagement des politiciens et politiciennes face aux enjeux climatiques. On sait que les enjeux sont là, mais personne ne prend action. Bon, vous venez de nommer un très bel exemple d'action que Mamou a fait en bloquant les chemins. Mais moi, je parle au niveau de la politique, c'est plus complexe. L'équipe autonomiste nous a même dit que les changements climatiques font partie d'un cycle naturel de la planète. J'avoue que dans nos réponses, je ne m'attendais pas à entendre une réponse qui niait l'impact de l'activité humaine sur les changements climatiques. Toi, est-ce que tu es surpris?
3: Non, parce que des imbéciles, il y en a beaucoup, et des gens de mauvaise foi également, et peut-être même plus. Nier ce que des scientifiques sérieux démontrent avec des preuves, il faut être de la mauvaise foi ou être complotiste. Et quand ça ne va pas dans les intérêts de certains, ben, vaut mieux fermer les yeux puis inventer des réponses.
1: Mm-hmm. Mais c'est confortable, des fois, d'avoir la tête dans le sable puis de s'imaginer que tout ça, c'est pas vrai. C'est quand même des gros enjeux qui nous pendent au bout du nez puis qui vont faire mal. Donc, je pense que ça peut être confortable d'avoir...
3: Oui, parce que c'est pas évident d'éviter d'hypothéquer l'avenir des futures générations.
1: Exact.
3: C'est plus facile, c'est plus plaisant de vivre au jour le jour avec la technologie, avoir un char de l'année, le téléphone qui vient de sortir, puis bon.
1: Le confort, en gros, tu sais.
3: Oui, puis l'économie est basée sur la croissance. C'est ça qui fait que on s'en va vraiment dans le mur, puis qu'on... Il y a une extinction présentement qui se produit. Et c'est pas plaisant de penser à la décroissance.
1: Non, c'est ça.
3: Non, même si ce serait la solution à privilégier.
1: Mais
3: économiquement, pour un gouvernement, c'est pas vendeur.
1: Ben non, c'est pas vendeur. Puis, en fait, mais comme tu le dis, nous aussi, on parle de décroissance aux Amis de la Terre, puis c'est pas un concept qui est soutenu par tout le monde, mais pourtant, on vit dans une planète aux ressources limitées. Oui, il y a des ressources renouvelables, mais il y en a beaucoup qui ne le sont pas renouvelables ou qui se renouvellent en beaucoup, beaucoup de temps. Le bois, par exemple, c'est techniquement une ressource renouvelable, mais en combien d'années on peut en avoir après, à partir du moment qu'on plante la graine? Donc, il faut faire attention à ça. C'est ça, on s'imagine, on vit dans un leurre en croyant que la croissance infinie est possible dans un monde qui est fini.
3: Oui. Puis quand il y a une baisse de la croissance, ben là, il y a une forme de récession, ça fait peur. Oui, les gens... ont de la difficulté peut-être à arriver. Mais bon, si on fait rien, on va directement dans le mur.
1: Ben oui, c'est ça. Au niveau des réponses à notre sondage, justement, on a demandé aux politiciens qu'est-ce qu'ils pensaient de la décroissance. Puis là, je tiens à rappeler qu'on a seulement eu deux réponses à ceux qui viennent de joindre à nous, peut-être. On a seulement eu deux réponses à notre questionnaire, soit de l'équipe autonomiste et de Québec solidaire. En fait, l'équipe autonomiste nous parle de récupération des ressources, sans parler de décroissance. Et Québec solidaire nous dit depuis temps blanc qu'il ne prône pas la décroissance, mais plutôt un nouveau pacte économique pour le Québec qui remet l'État au centre de l'orientation et de la planification économique. Fait que là, je, pour un souci de transparence et de non-partisanerie, on est tenu à ça aux Amis de la Terre, donc je rapporte vraiment les mots tels quels. Tu viens de parler de la décroissance, mais au niveau des Premières Nations, comment c'est perçu ça, la décroissance?
3: Ça, c'est une chose qu'on ne connaît pas vraiment. C'est un peu comme l'expression colonialisme, on ne l'utilisait pas avant. C'est vraiment... c'est venu assez tardivement. Et même par chez nous, les gens, ça ne les intéresse pas. On est... suite à l'assimilation des pensionnats, de la loi sur les Indiens, puis ce que la société a essayé de nous inculquer, ben, ça a fait un travail assez dévastateur. Ce qui fait que pour une bonne partie de notre mode de vie, c'est exactement comme les allochtones ont, mais avec une couleur de Première Nation.
1: OK.
3: Et malheureusement, ça va pas assez vite parce qu'on a un problème présentement. Il y a une sorte de conflit qui est un peu pas très visible, mais qui est là. C'est, pour faire simple, on va dire les chefs et utilisateurs du territoire, les gardiens, et les conseils de bande. Les conseils de bande, c'est des gens qui fonctionnent avec le gouvernement, avec le système, puis ils essaient pas de changer non plus. Ils essaient d'avoir de plus de pouvoir possible. Il y a des belles choses qui sont faites, comme la protection de l'enfance, les droits, aussi le droit des femmes. Ça, ça va. Pour ce qui est à l'intérieur des villages, mais à l'extérieur, normalement, un conseil de bande ne devrait pas avoir de décision pour en dehors des réserves, parce que la loi stipule que leur droit, c'est à l'intérieur des réserves, donc des villages. À l'extérieur, côté droit, ça devrait être aux chefs et gardiens du territoire. Puis ça, ben, c'est ça qu'à Mamo, on essaie d'obtenir.
1: Ouais.
3: C'est la reconnaissance des droits ancestraux.
1: Parce c'est ce rôle-là.
3: Oui, parce que bon, nous, on veut protéger nos territoires. Ceux qui restent dans le village et qui ne vont pas en forêt, qui n'ont pas accès au territoire, soit parce qu'ils ne peuvent pas ou ça ne les intéresse pas, ben, pour prendre des décisions avec, sur un projet de Hydro-Québec ou une minière, s'ils ont l'illusion que de l'argent va rentrer dans leur poche, ben, ça les intéresse. Ils s'en foutent du territoire. Tandis que ceux qui vivent sur le territoire, ben là, c'est autre chose. Là, on veut protéger, puis malheureusement, on a les conseils de bande contre nous.
1: Ouais, je comprends. Fait qu'il y a beaucoup d'enjeux. Puis tu sais, je te posais la question sur la décroissance parce que j'ai quand même l'impression qu'au niveau, ben, peut-être plus des valeurs ancestrales, vous étiez habitué de vivre avec le territoire puis de vous assurer que les ressources pourraient, tu sais, continuer à exister avec vous, d'en prendre juste un petit peu pour en laisser. Puis fait que le mot décroissance, de ce que je comprends, n'existe pas. N'est pas vraiment connu par la communauté en ce moment, mais le concept derrière, ce serait quand même dans vos valeurs, non?
3: Oui, assez proche. Ben, en fait, la décroissance, c'est pour corriger une plaie. C'est corriger un problème. Il n'y aurait pas eu besoin de décroissance s'il y avait un équilibre qui est sain.
1: C'est ça.
3: Bon, ça, nous autres, autrefois, il n'y a pas si longtemps, on l'avait, cet équilibre-là. Bon, avec la modernité, il n'y est plus. Il n'y a pas tant de monde que ça qui pratique la façon de faire, même de mes grands-parents, de cette génération-là.
1: Je comprends.
3: On est de grands consommateurs d'un peu de tout, là, que ce soit Internet ou des véhicules. Puis.
1: Comme les autres, dans le fond, comme les allochtones.
3: Oui. Puis avec les grands projets de minière, Hydro-Québec, Forestière. Les conseils de bande essaient d'avoir des ententes, puis ils se forcent beaucoup pour obtenir des jobs, mais c'est des jobs, des emplois qui rendent les gens dépendants à ces compagnies-là. Ce qui fait que c'est pas pour rien que pour beaucoup de conseils de bande, ils sont à genoux. Puis il y en a qui en profitent, comme les trois communautés atikamekw pour la compagnie Kinoaski pour construire une pipeline.
1: Là, tu as nommé plusieurs enjeux, puis on a nommé aussi le désengagement des politiciens par rapport à l'environnement, mais la campagne n'est pas terminée. Peut-être qu'on va avoir des belles surprises dans ce qui nous reste de la campagne. Toi, c'est quoi les engagements concrets que tu aimerais entendre de nos candidats, candidates?
3: Bon, c'est parler un peu leur langage. Parce qu'ils ne comprennent pas ceux des environnementalistes puis des Autochtones. C'est avoir une saine gestion, ce qui veut dire pas balancer de l'argent à gauche et à droite pour des chimères comme... j'ai même déjà oublié le projet de fabrication de batteries électriques.
1: Nordvolt.
3: C'est ça, Nordvolt. Ouais. gouvernement actuel a vraiment, vraiment, vraiment dilapidé beaucoup d'argent. Mm-hmm. Ben, peut-être réfléchir un peu plus à quoi faire avec. Parce que là, présentement, les gens ont besoin d'aide. Mm-hmm. Comme à Québec, j'ai jamais vu autant d'itinérants. Mm-hmm. Et j'ai l'impression qu'il n'y a pas grand-chose qui se fait de sérieux par rapport au gouvernement là-dessus. L'environnement, lui, non plus. Mm-hmm. Parce que, bon, il y a de plus en plus de projets qui sont en train de se faire réaliser. Puis, c'est simplement d'utiliser du bon sens. Mm. Mais ça, c'est un petit peu trop demandé.
1: De prendre en compte la justice sociale et environnementale.
3: Exact.
1: Hey, c'est tout le temps qu'on avait. J'invite les auditeurs et auditrices à suivre Mamo sur les réseaux sociaux, à aller voir les engagements environnementaux des politiciens et politiciennes sur le site des Amis de la Terre de Québec. Donc, Tinashe Kumitine, André, merci beaucoup.

0: 4 minutes avant la fin de notre émission, on va parler justement du 15 septembre dernier. Près de 9 personnes sur 10 se disent préoccupées par le sous-financement du communautaire selon un sondage recommandé par le Réseau québécois de l'action communautaire autonome, le RQACA. Un appui le plus fort des derniers 10 ans. C'est pas un hasard si le sondage sort pendant les élections provinciales. Le communautaire est dans une large mobilisation nationale avec le mouvement Le communautaire à bout. Le 15 septembre dernier, plus de 5000 travailleuses et travailleurs du communautaire ont manifesté dans les rues de Trois-Rivières. C'est le troisième sondage commandé par le RQAC depuis 2017. En 2017, 84% considéraient que les organismes communautaires devraient avoir un meilleur financement. En 2020, c'était 80%. En 2026, c'est à 88%. Ça a monté de 4 points de sondage en un petit peu moins que 10 ans. On n'a pas beaucoup de temps, donc je rappelle, dans les événements qui vont suivre, justement, donc la semaine prochaine, on va recevoir Samuel Filion-Droiron, aussi connu sous le nom de Geek Seigneur, principalement sur les réseaux sociaux comme TikTok et Instagram, avec qui on va jaser des pratiques électorales, c'est-à-dire de comment ça se passe au terrain une élection. Et à la suite, on va avoir une chronique de Mélina Chasle, présidente du conseil d'administration des Ligues des droits et libertés, section de Québec.
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4: Bonjour, ici Julianne Perrault. Voici votre bulletin du vendredi 2 octobre 2026. Les acteurs économiques de la région métropolitaine de Québec se mobilisent face aux tarifs douaniers. La communauté métropolitaine de Québec a réuni hier les villes, les MRC, les chambres de commerce et différents organismes pour faire le point sur les répercussions des tarifs sur leurs entreprises. La région compte plus de 800 entreprises exportatrices. Les participants souhaitent notamment maintenir une vigie sur les impacts des tarifs et mieux faire connaître les mesures de soutien disponibles. La CM Québec prépare également un plan sur les principaux enjeux économiques régionaux. Le Cap-Vie lance un nouveau guide pour aider les premiers répondants à mieux intervenir auprès des personnes en situation de handicap. L'outil vise notamment les policiers, pompiers et paramédics et présente des conseils pour adapter leurs interventions à différentes réalités comme l'autisme, les handicaps auditifs et visuels ou la déficience intellectuelle. Le projet est né de situations vécues dans le secteur de Saint-Roch. Le Cap-Vie offrira aussi des formations aux organisations qui souhaitent approfondir leurs connaissances. Des groupes de défense du droit au logement de Québec demandent aux candidats aux élections provinciales de prendre des engagements fermes envers les locataires. Réunis hier devant l'Assemblée nationale, ils réclament notamment l'inscription du droit au logement dans la Charte des droits et libertés, un contrôle obligatoire des loyers et un développement massif du logement social. La Coalition contre le logement cher souligne que malgré la hausse du taux d'inoccupation à Québec, les loyers continuent d'augmenter. Les groupes souhaitent que le logement social représente 20% du parc locatif d'ici 2040. Une contre-manifestation pro-choix aura lieu dimanche à Québec en réaction aux chaînes pour la vie organisées par Campagne Québec Vie, un groupe opposé à l'avortement. Le collectif Riposte féministe invite la population à se mobiliser pour défendre le libre choix des femmes et des personnes de la pluralité de genre. Des slogans, des bannières et de la musique sont prévus. La contre-manifestation se tiendra de 14h à 15h devant l'église Saint-Charles-Garnier sur le boulevard Laurier. Et finalement, plusieurs entraves à la circulation sont à prévoir dans Saint-Roch au cours des prochaines semaines dans le cadre des travaux du tramway. La Ville de Québec prévient que des impacts sont notamment attendus sur l'autoroute Laurentienne, les rues Dorchester et de la Couronne, ainsi que le boulevard Charest, et ce jusqu'à la mi-novembre, et recommande aux automobilistes de privilégier certains axes alternatifs, notamment l'autoroute du Frein-Montmorency et la rue Marie de l'Incarnation. Les commerces, institutions et résidences demeurent accessibles. De nouvelles entraves sont aussi prévues dès lundi sur René Lévesque. C'est ce qui complète cette édition. Au nom de toute l'équipe, bonne journée à l'antenne de CKIA 88.3 FM et CKIA FM.org.

Mesdames, messieurs, bonjour. C'est l'émission d'un autre angle. Vous êtes bien à l'antenne de CKIA 88.3 à Québec. Je vous rappelle que d'un autre angle est une émission du SCFP Québec, le syndicat canadien de la fonction publique. Ici Julien Bilodeau. En studio avec moi, Serge Morin, Marlène Bordelot qui est à la coordination, Rémi Saint-Pierre à la recherche.

0: Alors, lâchons les amarres. Et voici, on départ imminent. OK, numéro 4. Bonjour, Serge. Comment allez-vous? Comment
1: vas-tu? Ça va bien. Et cette semaine, Patrick Gloutenay, président du SCP Québec, ne sera pas présent. Non. Il avait avisé qu'il devait s'absenter quelques semaines pour des obligations, évidemment, au niveau du travail. Alors, on va faire l'heure ensemble, Julien, avec Marlène, qui est toujours là pour nous accompagner, évidemment, et qui s'assure que tout va bien, évidemment.
0: Oui.
1: C'est essentiel et nécessaire.
0: Comme
1: elle fait, elle nous watch.
0: On a justement besoin d'être watché.
1: J'ai plusieurs questions souvent du monde qui nous disent on est en pleine période électorale, puis ça aurait pu être intéressant de vous entendre sur la présente campagne électorale. Puis évidemment, les gens se posent la question, pourquoi avez-vous pas abordé davantage la question de la campagne électorale?
0: On va le dire, là, c'est lundi.
1: C'est lundi. Je peux vous aviser que vendredi prochain, on va en parler abondamment.
0: Oh oui.
1: Mais pour l'instant, il faut juste rappeler que... et parce qu'évidemment, ça a un impact auprès des travailleurs et des travailleuses, mais qu'au Québec, il y a une loi qui encadre les droits par rapport aux questions reliées aux élections. Ça encadre les organisations autres que les partis politiques, parce que la loi prévoit que les partis politiques peuvent faire, évidemment, de la publicité, peuvent faire campagne. Ils ont des budgets et, évidemment, les budgets doivent être annoncés puis contrôlés par le directeur général des élections. Ce qui n'est pas le cas pour les organisations tiers qui n'ont pas le droit, normalement, de faire pendant la période électorale de la publicité. Des commentaires qui pourraient nuire à un parti ou un candidat. D'ailleurs, j'ai lu la loi, pour être bien certain, évidemment, et c'est tout à fait exact que ça reflète ça. Et j'ai posé la question à l'intelligence artificielle. Eh bien oui, je le dis, je tire mes sources. J'ai posé la question à l'intelligence artificielle, comment ceci est encadré. Et elle en fait un résumé qui me paraît tout à fait conforme à ce que dit la loi. En période électorale au Québec, les tiers... citoyens ou organisations non partisanes, les syndicats, les groupes communautaires, ne peuvent pas engager des dépenses publicitaires ou d'interventions à effet partisan. Seules les personnes candidates et les partis politiques autorisés sont habilités à le faire. Règle principale pour les tiers au Québec, interdiction générale, il est interdit aux tiers de faire des dépenses pour promouvoir ou désapprouver un parti, un candidat ou un programme politique pendant la période électorale. Seul l'agent officiel d'un parti ou d'un candidat peut autoriser de telles dépenses. Des exceptions? Parce que là, on se dit, mais comment ça se fait que sur Facebook puis Instagram, il peut y avoir des critiques puis des éléments comme ceux-là? Alors, certaines interventions à coût minime ou non partisanes, comme les assemblées publiques ou les partages organiques sans frais sur les réseaux sociaux, échappent à cette interdiction. Alors, il peut y avoir des trucs sur les médias sociaux.
0: Ça n'a pas de sens.
1: C'est ça. Évidemment, comment tenter de contrôler...
0: Qu'un candidat soit en arrière de ça aussi.
1: C'est mentionné. On parle de coûts minimes. On parle pas de quelqu'un qui aurait fait une vidéo qui aurait eu des coûts associés à la production d'une vidéo puis qui l'aurait mis en ligne pour être assujetti à des amendes en vertu de la direction générale. Mais puisqu'on parle de l'intelligence artificielle et parce que j'en ai fait une utilisation et donc j'ai dévoilé mes sources... La semaine dernière, on a parlé des inquiétudes reliées à l'utilisation de l'intelligence artificielle. Et ça fait débat. Il faut juste rappeler que des agents d'intelligence artificielle, OpenAI, sont sortis de leur cadre pour accéder à des sites gouvernementaux, notamment le gouvernement australien. Ils sont sortis de leur cadre par eux-mêmes, ce qui est quand même assez étonnant. Oui, par eux-mêmes. Et là, l'agence France Presse relate que la société de cybersécurité Asymmetric Security a analysé l'activité de ses agents des programmes d'intelligence artificielle capables d'agir seuls. Parce que là, ça l'inquiète. Puis là, c'est une firme spécialisée dans l'agissement de l'intelligence artificielle. Ils ont voulu découvrir ce qui s'est passé. Et d'après le rapport qui est relaté par l'agence France Presse, les agents ont ouvert des comptes privés sur un service d'analyse de sites web, ce qui masquait leurs recherches et créait des boîtes courriels temporaires dont l'une devait s'effacer au bout de 48 heures. Fait que les agents, les agences d'intelligence artificielle ont été capables d'effacer leurs traces de tentatives de piratage des sites gouvernementaux en créant par eux-mêmes des boîtes de courriels qui s'effaçaient par elles-mêmes au bout de 48 heures.
0: C'est rien qu'un début, ça, là.
1: Alors, ce qu'ils disent, c'est que faute de traces, il est donc impossible d'exclure un accès à des données sensibles de la part de ces agents, écrivent les auteurs. Donc, il est possible qu'elles aient pu avoir accès, finalement, à des renseignements sensibles des sites gouvernementaux australiens, entre autres, mais compte tenu qu'elles ont effacé par elles-mêmes les traces de leur activité, c'est impossible de l'avoir. Alors, selon Asymmetric, les techniques des agents, on parle de l'intelligence artificielle, ont évolué en quelques jours. Quand celle des cyberpirates humains change sur des mois ou des années, et illustre le risque que les techniques offensives de l'intelligence artificielle se développent plus vite que les systèmes de défense par rapport aux attaques potentielles. Et évidemment, ça a des conséquences. OpenAI avait reconnu à la fin août que ces modèles avaient parfois tenté d'effacer ou de falsifier l'historique de leur activité lors de tests internes sans y parvenir. Ah. Alors, ils avouent, ils avaient tenté, ils n'ont pas été capables de le faire, mais là, aujourd'hui, semble-t-il, ils auraient pu être capables de le faire en l'espace...
0: OK, c'est un test, finalement.
1: Mais non, c'était pas un test. OpenAI a fait des tests de cette nature-là et il disait qu'il n'était pas capable de le faire. Okay. Ce qu'Asymmetric a maintenant comme preuve, c'est qu'ils ont été capables de le faire, d'effacer le stress. Ce qui lui fait dire qu'en l'espace de quelques semaines, de quelques jours, elles ont été capables de faire ce qu'elles n'étaient pas capables de faire il y a à peine quelques semaines ou un mois. Alors, c'est pour parler de l'évolution extrêmement rapide de ça. Alors, à s'inquiéter parce que ça fait dire au patron d'Anthropic, qui est une firme d'intelligence artificielle, Dario Amodei, a appelé à freiner la course, redoutant qu'un groupe d'agents soit en mesure à ce rythme de prendre le contrôle de l'intégrité d'Internet d'ici 6 à 12 mois, avec la capacité rapide. Et là, c'est le boss, là. C'est responsable. Mm-hmm. Un super intelligent, comme l'appellerait Donald Trump, qui lui-même en garde.
0: Il y a quand même ce qui s'en vient, la super intelligence artificielle. C'est une génération à venir qui va avoir des capacités extraordinaires, mais c'est épeurant.
1: Oui, c'est ce dont
0: il
1: on parle.
0: Il donne un exemple. Tu mets 1000 chercheurs spécialisés sur un sujet qui mettrait 10 ans à trouver réponse à la question. La super intelligence artificielle va faire ça en 2-3 minutes. Mm-hmm. Remplacer 10 000 personnes. En tout cas, c'est vraiment dystopique. Là,
1: on est ailleurs. C'est pour ça que j'aborde encore un autre élément qui nous amène aussi à l'intelligence artificielle, mais sur la sphère, évidemment, je te dirais, médiatique ou écrivaine, parce qu'on en a parlé la semaine dernière.
0: Ça aussi, c'est un début.
1: C'était la controverse avec M. Aurélien, et je le répète, ce qui a semé le doute, c'est le fait que certaines enquêtes ultérieures ont prouvé qu'il avait fait du plagiat lui-même de certains textes. Maintenant, rien ne prouve encore que son œuvre, qui a d'ailleurs augmenté, ça a fait augmenter le nombre de livres qui s'est vendu, a été créée par l'intelligence artificielle. Ça reste évidemment à démontrer. Mais plus récemment, cette espèce de, je dirais, d'embolie pour découvrir ce qui se passe avec l'intelligence artificielle, fait en sorte que de plus en plus d'enquêtes ou de vérifications médiatiques à cet effet-là. Et je suis tombé justement sur un article d'Antoine Trépanier de La Presse qui parlait de Maxime Blanchette-Jonca du Bloc québécois. Il faut savoir que le Bloc québécois est celui à la Chambre des communes qui est le plus dur à l'égard de l'utilisation de l'intelligence artificielle, très critique, c'est-à-dire que si tu l'utilises, faut que tu le dises, tu le dévoiles, mais encore là, tu devrais utiliser ton intelligence personnelle, tu es un député, ça devrait pas être l'intelligence artificielle qui commande ta façon de parler à la Chambre des communes. Alors, la presse a utilisé un passage sur le multiculturalisme de Maxime Blanchette-Jonca d'un discours de 1000 mots communes qui avait été produit par l'intelligence artificielle selon l'analyse de Pangram à 100%. C'est-à-dire que son intervention, au lieu d'être la sienne, c'est l'intelligence artificielle, il l'a lu, puis il l'a lu à la Chambre des communes. Ils ont analysé 9 discours de plus de 700 mots que le député a prononcé aux communes en 2026. Dans chacun d'entre eux, on retrouve des passages générés par l'intelligence artificielle. 3 allocations auraient été produites à 100% par l'IA, selon notre analyse. 2 autres, 95%, et 3 autres encore seraient mixtes, c'est-à-dire qu'on y détecte de 72 à 79% d'intelligence artificielle. Un seul est détecté comme étant largement à l'œuvre d'un humain, 18% d'intelligence artificielle. Pourtant, ce qu'il dit...
0: Il parle de la météo, j'imagine.
1: Ça, je ne sais pas, mais... monsieur le président, la Chambre des communes... Alors, pourtant, il dit, le Bloc québécois a récemment détaillé à la presse des règles claires et rigides en matière d'intelligence artificielle. Ils sont parmi les plus sévères. Ce qu'a dit le porte-parole du Bloc québécois, c'est que l'intelligence artificielle ne doit pas servir à la rédaction de nos interventions en Chambre. Il dit que la façon de faire au Bloc québécois nous assure que l'authenticité et la crédibilité de notre travail demeurent. Ça, c'est la position du porte-parole du Bloc à la presse. Mm-hmm. Alors, plus tôt cette semaine, à la suite du reportage de la presse au sujet de l'utilisation répandue de l'intelligence artificielle aux communes, notamment chez les libéraux, parce que les libéraux l'auraient utilisé beaucoup lors de leurs interventions à la Chambre des communes, le chef bloquiste Yves-François Blanchet disait « Croire que les gens veulent savoir ce qu'on a dans la tête et dans le ventre et qu'il existe un devoir très personnel de l'élu et du candidat face aux citoyens. » Donc, il est très clair à l'égard du fait que ça doit venir des tripes. T'es un candidat, ça doit pas venir de l'intelligence artificielle. Ce qu'il dit, c'est que les raccourcis de l'intelligence artificielle est une déplorable pratique. Nous devenons les perroquets d'une synthèse de ce que tout le monde pense ou veut qu'on pense.
0: Oui.
1: Alors,
0: il va falloir qu'il augmente la capacité de la, dé-

0: La préface de sa collègue, Maïté Blanchette Vézina, pour sa part, semble avoir entièrement rédigé par l'IA, selon le Journal de Québec. M. Duhaime confirme le tout, sauf pour le pourcentage, et mentionne que c'était surtout pour des recherches et des ajustements de forme, mais l'éditeur parle plutôt et révèle que la première version qu'il a reçue du chef conservateur était largement rédigée avec des outils rédactionnels d'intelligence artificielle. L'auditeur ajoute, l'éditeur, on a remis un peu d'humain dans le premier manuscrit. La question reste entière, c'est la transparence. C'est pas mentionné dans le livre Destination Autonomie. Est-ce qu'on a pris l'intelligence artificielle qui a jugé de ce que c'était l'autonomie dans certains pays dans le monde pour fabriquer du texte, pour construire un narratif à l'intérieur du livre? La question, c'est la transparence. C'est surtout, on le dit pas dans ce
1: surtout
0: livre-là.
1: Surtout qu'il y a de la concurrence là-dedans, comme dans le cas du livre dont on a beaucoup parlé, il était question de gagner un prix.
0: Oui, ça, c'est intéressant. Et là, ça devient déterminant, parce que là, on est
1: pour un politicien, on est c'est de gagner des votes ou de l'image.
0: Oui, c'est ça. Mais la question est, qu'il l'ait utilisé ou pas? Le problème, c'est de ne pas l'avoir mentionné. C'est-à-dire, c'est important, parce qu'il y a des sources pour comprendre d'où le livre provient, par qui il a été fait et comment il a été fait. L'éditeur parle, en tout cas, à toute fin pratique, que le livre est 50-50. Mais au moins, quand tu le sais, tu sais ce que tu sais ce que t'achètes. Mais je suis d'accord avec toi, il y a quand même une différence entre quelqu'un qui participe à un concours. Maintenant, comme je le répète, on le sait pas encore. Mm-hmm. Dans ce cas-là, on a admis que c'était le cas. L'éditeur l'admet que c'était le cas. Je termine en disant que l'élection est lundi.
1: Oui.
0: Ça va être une journée, évidemment, passionnante compte tenu du contexte dans lequel on est.
1: Ben, c'est la fin de journée qui va être plus passionnante que la journée.
0: Oui, pas la journée elle-même. La journée va être plate parce que la journée, on va aller voter, mais il faut aller voter. Alors, on invite les gens, évidemment, à utiliser ce droit-là fondamental. Comme on dit, si on veut pouvoir critiquer, il faut avoir au moins pris la... faut avoir été voté. Mais ce qui est important dans ça, c'est que maintenant, on fait face à 5 parties. 5 parties où les résultats peuvent déterminer le résultat d'un paquet d'autres. Parti. Alors, pour la première fois, on peut avoir un gouvernement minoritaire ou majoritaire qui va avoir peut-être moins de 30% des votes de la population. Mais ce qui a joué un rôle important, puis qui joue d'un rôle de plus en plus important, c'est les sondages.
1: Ouais.
0: Mais plus que les sondages, maintenant, il s'est rajouté une couche, les agrégateurs. C'est-à-dire comme Québec 125, qu'on connaît, qui devrait s'appeler Québec 127, qui maintenant font des analyses par rapport à ça. Et si j'en suis là, et si j'en parle, c'est parce que c'est une chronique fort intéressante de Claire Durand, qui est professeur, qui fait une chronique dans la presse sur ce phénomène-là et en parle et parle des conséquences par rapport aux choix que les électeurs peuvent faire à cause justement de ces prévisions d'agrégateurs, de l'impact que peut avoir dans certaines circonscriptions le fait qu'on indique qu'un tel est à tel pourcentage ou à tel autre. Parce qu'un sondage national est une chose.
1: Ouais.
0: Mais le fait de le transcrire dans toutes les circonscriptions, là, c'est une analyse. Et ce qu'elle dit, c'est que... Mais d'abord, avez-vous remarqué que chaque composante médiatique parle pas de l'autre. Qu'est-ce que ça veut dire? Quand j'écoutais tout ce qui était québécois, que ce soit à Cube, que ce soit au Journal de Québec, on parlait du sondage léger. Jamais de synopsis, jamais de palace, on parlait du sondage léger. Et quand on lit la presse, on ne parle que du sondage synopsis. La même journée, le 26 septembre, 2 sondages. Et quand vous regardez les 2 sondages, les chiffres, là, on a, exemple, à Léger, on donne le PLQ le 26 septembre à 26 %. Et Synopsis donne le PLQ à 22 %. 4 %, c'est énorme, là.
1: Oui.
0: Par rapport au contexte actuel, c'est des chiffres qui ne sont pas secondaires. Et pour Québec solidaire, Léger donne 9 %, alors que Synopsis, la presse, donne 13 %. Ça aussi, c'est énorme. 4 % dans un si beau pourcentage par rapport à l'impact que ça peut avoir. Alors, Claire Durand explique que comment est calculé les projections de sièges comme dans des sites comme Québec 125, et elle rajoute que maintenant, il y a un nouveau site d'agrégateur qui s'appelle Route 127. Ça, c'est le site qui est fait par Québécois. Québécois a fait son propre site par rapport à l'agrégateur très connu de Québec 125. Et là, elle dit jusqu'à quel point leurs prédictions peuvent fluctuer en fonction du déplacement même mineur de certaines composantes du vote. PLQ dans un contexte, dans un comté qui est à 26, puis l'autre qui est à 22, peut-être pas le même résultat. La petite histoire, c'est peut-être intéressant pour nos auditeurs, nos auditrices. Ça part de où, ça, les agrégateurs? Parce que ça fait pas des lunes que ça existe.
1: Non, c'est vrai,
0: Ça part de you, comme dirait l'autre, ça part de you. Allez, les projections du genre ont été popularisées par Éric Grenier, qui faisait ce qu'on appelait The Right. C'est un site d'agrégateur lors des élections fédérales de 2008 avec le poll tracker de CBC.

0: première fois avec ce poll tracker de CBC qui avait un agrégateur avec qui s'appelait The RIT, qui utilisait justement des projections par rapport aux élections fédérales de 2008. Québec 125 est apparu quand? On dirait que c'est vieux, hein? On dirait que c'est vieux, hein? 2018.
1: Ah ouais?
0: Ouais, c'est aussi récent que 2018.
1: Ben, c'est quand même 8 ans, en tout cas.
0: Oui, mais moi, j'ai l'impression qu'on a tout le temps fait des projections d'élections. Tu sais, quand tu regardes ça, ça fait tellement... On entend tellement parler qu'on a l'impression que ça fait un bout de temps. Mais non, avant, c'était des sondages seulement. On n'avait pas ces agrégateurs.
1: Aussi, l'intelligence artificielle va jouer là-dedans bientôt.
0: Alors, pour les présentes élections, RIT 127 présente ses projections dans les médias de Québécois, comme je le mentionnais. Il existe enfin un agrégateur presque confidentiel qui s'appelle Geostrat, qui présente aussi des projections. Fait qu'on a plusieurs agrégateurs qu'on peut utiliser. Alors, ce qu'elle dit, Claire, c'est qu'on en a 4 agrégateurs dont on peut analyser les projections. Comment ça marche, un agrégateur, pour comprendre? Ça part de 2 informations de base. La première, pour faire des projections, c'est les sondages eux-mêmes et les résultats des élections précédentes et, évidemment, quelques autres sous-facteurs pour être capable, dans chaque comté, de déterminer des jeux. Alors, on ajoute, par exemple, la composition démographique des circonscriptions. Ouais. La langue lâche, peut jouer. Je veux dire, à Montréal, c'est des quartiers plus anglophones ou des quartiers plus âgés. Une analyse plus ou moins poussée des résultats des élections passées. Et aussi, il y a diverses primes qui peuvent être attribuées aux députés sortants. Parce que quand un député qui était solide, qui était sortant, puis qui a fait une bonne job, il y a une prime à l'urne par rapport à ce député-là versus d'autres candidats complètement inconnus ou le bon candidat qui est parti d'un comté. Ça peut faire une différence. Alors, les projections de sièges sont accompagnées d'estimations du minimum et du maximum de sièges. Et là, quand on regarde parmi tous ces agrégateurs-là, ces projections varient fortement. Pour le PQ, le minimum de sièges est entre 33 et 54. Et son maximum est entre 70 et 77. Pour la 4, dépendamment des agrégateurs, l'échelle est de 0 à 4 au minimum et de 6 à 44 au maximum. Alors, l'étendue des projections de sièges est donc importante. Puis là, les agrégateurs s'entendent pas. Fait que, tu sais, on s'est habitué, puis c'est celui qu'on veut passer le plus souvent.
1: Ça va prendre des agrégateurs d'agrégateurs.
0: Ça va finir par prendre des agrégateurs d'agrégateurs. Alors, ce que donnent les simulations, ce qu'elle dit, par exemple, si on estime que le PQ est surestimé d'un point de pourcentage par les agrégateurs, une hypothèse non farfelue, pour RUT 127, un point, le PQ perdrait 3 sièges, il tomberait de 68 à 65. Pour Québec 125, 7 sièges, de 68 à 61. Et pour Geostrat, 4 sièges, de 55 à 51. Alors, ce qu'elle dit, ça illustre le fait que les principaux agrégateurs projettent un nombre de sièges comme pivot. Puis plus tu as de pivots, plus tu as des chances que ça peut jouer. Parce que, tu sais, les comtés pivots qu'on appelle, ils mettent, mettons, comté PCQ-PQ, ça veut dire qu'ils les mettent peut-être nez à nez. Mais plus tu en as. Alors, ce qu'elle dit, c'est, ça peut être, comme c'est des comtés pivots, c'est très serré, des sièges peuvent basculer facilement ou être mal estimés. Pour The Right, le site dont on parlait tantôt, ce nombre de comtés pivots-là est de 26. Pour Québec 125, c'est de 16. Ça peut jouer pour 16 sièges. Ça peut faire basculer 16 sièges d'un côté comme de l'autre. Pour RUT 127, ça peut faire basculer 11 sièges. Tout ça pour dire, Julien, que les dés ne sont pas jetés.
1: Ah non, ça va être tard qu'on va dire Radio-Canada annonce que si la tendance se maintient. Non, non, ça va arriver tard. Ça risque d'arriver tard.
0: Bien, ce qui est la grande difficulté actuellement, puis les gens le posent, c'est que dans un comté, par exemple, à cause de ça, tu vas te fier au pourcentage qui est donné à un pour décider si tu vas voter pour un candidat ou un autre. Parce qu'il y a le débat encore fédéraliste-souverainiste qui va jouer pour mettre qu'est-ce qui va être important. Est-ce que c'est cette question-là de la question nationale, la question de l'indépendance qui va te faire voter si t'étais plus autonome? Mais en même temps, t'es moins conservateur, tu vas peut-être vouloir voter pour X, etc., etc. Non, mais ça va jouer dans certains comtés. On a vu dans la dernière période les hauts et les bas de la fin de campagne. Je ne dirais pas qui a eu des hauts et qui a eu des bas. Comme la chanson d'RBO, « Je vis des hauts, je vis des bas ». Mais il reste que lundi. Je ne sais pas s'il va sortir encore un sondage, parce que je sais que lundi, il ne peut pas en avoir, mais est-ce qu'il va en avoir en fin de semaine? Ça peut être déterminant.
1: Ah, il va en avoir jusqu'à la dernière seconde du
0: sauf le jour du vote, je pense. Ouais, c'est ça. Sauf le jour du vote.
1: Alors, mais ça va aller. Il y a bien des gens qui suivent la politique comme moi, je suis le hockey. Savez, juste en finale, si le Canadien joue.
0: Ah, ben
1: c'est pour ça qu'il y a beaucoup de gens qui attendent la dernière minute, parce que ça les
0: intéresse. Oui, t'as raison. Il y a beaucoup de gens qui font ça, mais il y a beaucoup de partis qui sont sur la patinoire pour justement s'assurer que le monde comprenne l'impact que peut avoir. Ah. Moi, je peux dire que j'ai eu un téléphone pour me dire, vous savez, dans votre comté, il y a ci, il y a ça. Ouais. Ah, ouais. Si vous pensiez ci, vous pensiez ça, ben peut-être vous pourriez penser ci, penser cela. Selon nos sondages, ce qui se dit dans l'agrégateur, c'est plus vraiment comme ça. Mm-hmm. Nous, on a monté, puis on est presque nez à nez avec l'autre. Vous comprenez que... Puis un appel téléphonique. Alors, ça veut dire que moi, je peux être influencé dans la mesure où s'il y a un choix que je ne tiens pas à avoir dans mon comté, parce qu'il ne faut pas juste penser que c'est une élection pour l'ensemble du parti qui est au pouvoir. Il y a un impact dans le comté dans lequel je suis pour savoir quel genre de candidat, je vais avoir aussi, parce qu'il ne faut jamais l'oublier. Même si tu votes pour un parti, il y a quand même... Si tu as un chaudron comme candidat, quelqu'un qui... Non, ben ça existe, là. Il y en a une couple, il y en a pas... J'avais
1: aussi
0: juste écouté Infoman, vous allez voir qu'il y a une couple de chaudron. Que tu peux éviter de voter pour un chaudron, mais si je veux dire, dépendamment de ce que ça peut, de ça peut faire. Alors, c'est pas secondaire. Secondaire de connaître ces éléments-là. Ça peut jouer, mais j'ai hâte de voir jusqu'à quel point parmi les agrégateurs, parce qu'avant, je regardais parmi les sondeurs, mais il faut aussi regarder parmi les agrégateurs quel sera l'impact du résultat réel de lundi soir. Alors, bonne élection, bon vote, et allez tous voter, s'il vous plaît.
1: Et si toutes les promesses électorales devaient se réaliser, il faudrait que l'argent pousse dans les arbres. Puis là, il faudrait faire un gros programme de reboisement, parce qu'il n'y a pas assez d'arbres.
0: Et ça veut dire qu'on n'aura plus de services au Québec. Et là, ça va être des conséquences très graves.
1: Non, mais il n'y aura pas de grand malheur, je pense pas. Là, on verra bien. Bon, voici une petite musique. Je vous reviens tout de suite.

0: Alors voici, on a avec nous, en liaison Internet, Madame Nadia Lemieux, qui est chercheuse à l'Institut de recherche en économie contemporaine, l'IREC, avec qui on a souvent des entrevues, l'IREC, qui font vraiment de très, très bonnes recherches. Et là, on parle du marché des services municipaux de traitement des eaux au Québec. D'abord, bonjour, Madame Lemieux, est-ce que vous m'entendez bien? Est-ce que tout est en place?
1: Oui, bonjour. Je vous entends bien.
0: Voilà, vous nous avez fait peur. Il y a eu beaucoup de privatisation dans l'eau à toutes sortes de niveaux. Il y a des fois, c'est la tuyauterie, travaux d'aqueduc et d'égout. Mais là, vous parlez surtout des usines de filtration d'eau, en fait, où là, je découvre que ce sont des entreprises privées, surtout, qui s'occupent de ça. Est-ce que c'est bien exact?
1: Mais en fait, l'étude qu'on a dévoilée cette semaine regarde les contrats de services professionnels dans le traitement des eaux, donc effectivement pour les usines de traitement de l'eau potable, mais également dans les usines de traitement des eaux usées. Puis on a analysé près de 300 contrats là, qui ont été octroyés là, par des municipalités du Québec entre 2015 et 2025. Globalement, on peut dire que la majorité des municipalités au Québec demeurent en régie interne. Donc, l'exploitation de ces usines-là se fait par des cols bleus, par des employés municipaux. Par contre, on a vu que 11 % des municipalités avaient donné des contrats au moins une fois là, au secteur privé. Puis plus, en fait, la municipalité de grande taille, plus le recours au privé va être un phénomène qu'on va voir plus régulièrement. Donc, pour les villes de plus de 100 000 habitants, on a vu que c'était 82 % des villes québécoises qui ont eu recours au moins une fois au secteur privé. Donc, c'est quand même une situation qui est assez courante. Par contre, pour les plus petites municipalités, il y en a quand même plusieurs qui composent notre échantillon, mais si on compare leur groupe de référence, c'est pas aussi fréquent là, pour ces petites municipalités-là.
0: Il faut dire qu'on parle d'installations qui sont fort différentes. Une usine d'épuration des eaux dans une petite municipalité, souvent, ça peut se faire par l'employé municipal de la petite municipalité en question, tandis que dans des grandes villes, là, on parle de spécialistes, d'ingénieurs et puis du gros volume d'eau, là.
1: Oui, tout à fait. Donc, nous, on a essayé de rendre un portrait global de toutes les municipalités au Québec, mais il y a des particularités qui sont propres à chacune des villes selon leur taille et tout ça. Une des différences qu'on a vues entre les grandes villes et les plus petites villes, c'est que les contrats qui vont être octroyés par des plus petites villes, disons de moins de 10 000 habitants, vont beaucoup concerner l'ensemble des infrastructures. Donc, effectivement, usines de traitement de l'eau potable et traitement des eaux usées. Donc, ça va être des contrats clés en main. On va aller chercher l'expertise du privé pour exploiter toutes ces usines. Puis souvent, les entreprises qui sont en opération dans ce secteur-là, on va avoir plusieurs clientes dans la même région. Donc, ça va être les mêmes équipes qui vont être amenées à travailler dans les plus petites municipalités d'une même région. Alors que pour les très grandes municipalités, là, plus les municipalités sont grandes, plus ça va être seulement en fait les installations d'eau usée qui vont être exploitées par un exploitant privé. Donc, l'eau potable pour les grandes villes demeure vraiment sous contrôle municipal.
2: Oui, justement, c'est une... Parce que j'aurais tendance à penser le contraire de ce que mon collègue vient de dire, dans le sens que les petites municipalités, maintenir une expertise dans une très petite municipalité pour des questions extrêmement techniques, c'est peut-être plus difficile. Mais dans une grande ville, je m'excuse, là, comme Montréal ou Québec, ils ont des ingénieurs, ils ont des professionnels aux eaux pour les avoir bien connu. Il y a des gens qui font le traitement des eaux de toute catégorie. Tu as le bassin pour être capable de faire cet exercice-là. Alors, je suis plus inquiet chez les grandes villes que chez les petites villes. Moi, je peux comprendre que le village de Saint-Nazaire, ou je sais pas où, là, qui a un col bleu qui fait des travaux publics, qui est peut-être pas très spécialisé dans l'entretien de l'usine. Mais qu'est-ce qui amène justement le privé à maintenant? Parce que je constate une augmentation là, de l'introduction du privé. Qu'est-ce qui les amène à vouloir aller dans les municipalités? J'ai l'impression qu'il y a un problème de main-d'œuvre à quelque part, là.
1: Ben, nous, tu sais, l'objet de ce rapport-là n'était pas d'aller voir chacun des motifs qui pourraient pousser une municipalité à y aller. On le sait qu'il y a plusieurs facteurs, par exemple, tu sais, une municipalité, si c'est les municipalités voisines donnent un contrat, une municipalité va parfois avoir plus tendance à y aller. Mais l'aspect de la main-d'œuvre, celui-là, on l'a traité dans le rapport. Là. C'est vrai qu'il y a des défis là, de recrutement très réels dans le traitement des eaux. Là. Il n'y a pas beaucoup d'établissements de formation qui offrent ces programmes-là. Donc, selon les études, sur la main-d'œuvre dans le secteur eau, il y aurait seulement 100 personnes, 100 professionnels qui seraient formés chaque année, alors que les besoins seraient beaucoup plus grands. Donc ça, c'est un aspect. On a pu le voir dans les séances des conseils municipaux de certaines petites villes là, qui vont en contrat. Ils ont essayé de recruter, mais ça n'a pas donné. Ils n'ont pas donné de résultats.
2: Il y a un problème à l'origine, c'est-à-dire qu'il y aurait ce besoin de formation-là, ce besoin d'avoir du personnel spécialisé, mais on ne semble pas pouvoir être en mesure de le trouver, puis de le garder finalement, puis de le maintenir en rétention dans les petites villes.
1: Mm-hmm. Puis nous, pour offrir une réponse à ça, une des recommandations qu'on fait, c'est d'aller davantage vers la mutualisation des services des eaux à l'échelle du diversité. Pour les petites municipalités, ça pourrait vraiment répondre à un besoin. Ça existe dans certains cas. On a les régies intermunicipales, mais on a également le cas, par exemple, de la MRC de la Matapédia, qui a un service de génie public avec des ingénieurs, mais également des techniciens là, qui peuvent apporter un soutien aux municipalités, aux plus petites localités en termes de traitement des eaux. Fait que, t'sais, c'est des choses à développer. Il faudrait que l'État vienne appuyer ce genre d'initiative là, pour garder l'expertise au sein du giron public.
2: C'est intéressant comme proposition parce que les MRC, il y en a partout au Québec. Mm. Et à l'origine, la création des MRC, ça avait aussi comme initiative de mutualiser les ressources puis les services que certaines municipalités sont pas capables de faire. Prenons l'évaluation, par exemple. Très souvent, c'est les MRC qui vont procéder à l'évaluation des établissements à l'intérieur, parce que justement, c'était impossible pour une petite municipalité de faire cette évaluation-là, d'avoir des professionnels qui étaient capables de le faire. Donc, toute la question du traitement des eaux, la mutualisation, me semble tout à fait une proposition fort intéressante qui devrait se développer. Mais il semble y avoir là un manque d'expertise, puis on dirait qu'on a l'impression qu'on se tourne vers... Il n'y a pas l'air d'avoir beaucoup de firmes qui ont l'air d'être spécialisées là-dedans, puis je sais pas, là, ça a l'air de quoi, là, finalement?
1: C'est un des constats les plus importants qu'on fait dans ce rapport-là. C'est un marché qui est très, très, très concentré. Là, actuellement, il y a seulement deux entreprises qui sont en mesure d'offrir ces services aux municipalités. Puis il y en a une des deux qui est donc vraiment... une position très importante dans le marché là, qui reçoit là, 63% de tous les contrats qu'on a identifiés dans notre base de données, mais ça représente 86% de toute la valeur des contrats. Là. Fait qu'on est pratiquement en situation de monopole. Là. Il faudrait qu'une entreprise quitterait le marché, puis tout d'un coup, il n'y aurait qu'une seule entreprise capable d'offrir les services aux municipalités. Donc, on voit qu'il y a des enjeux, il y a des risques là. Puis également, 60% de l'ensemble des contrats qu'on a identifiés ont été octroyés sans aucune concurrence. Donc, soit par le gré à gré, soit il y a une seule entreprise qui a soumissionné. Là. Donc, les municipalités, ils ont un peu les mains liées. Là. Si elles doivent nécessairement aller vers le privé parce qu'elles n'ont pas l'expertise en interne, elles n'ont pas beaucoup de marge de négociation là, pour parce que, justement, il y a très peu de concurrence.
2: Par expérience, ça s'est vécu dans d'autres secteurs au niveau municipal, cette problématique-là, d'une expertise qui est envoyée à l'extérieur à toute fin pratique. Je pense, entre autres, à tout ce qui était le ramassage des déchets. Ouais. À partir du moment où on a contracté, et le bilan est venu par la suite, hein, il y a plusieurs villes, même la ville de Québec le fait, c'est-à-dire donner à contrat à l'extérieur le ramassage des déchets, pour découvrir par la suite qu'il y avait des coûts qui étaient augmentés qui devenaient exorbitants par rapport aux coûts réels, mais comme on avait abandonné l'expertise interne et qu'on avait même vendu les camions à toute fin pratique, donc on n'avait plus l'équipement pour pouvoir le faire, la perte d'expertise, la perte de l'équipement, la perte des travailleurs des travailleuses qui étaient rendus ailleurs pour effectuer ce travail-là, faisant en sorte que c'est devenu difficile. Il a fallu, comme on dit, rétro-pédaler. Le risque dans les villes de faire un tel ouvrage par l'extérieur d'une telle firme, c'est de perdre cette expertise. J'imagine qu'on est dans le même genre de paramètres, là.
1: Oui, tout à fait. Puis c'est en fait un des grands enjeux qu'on soulève, là, c'est la perte de l'expertise au sein des municipalités. On pose des questions dans ce rapport-là parce qu'on, pour cette recherche, on a consulté des contrats, on les a lus, puis on a pu voir, on n'a pas lu les 300, mais on en a lu plusieurs dans lesquels on voit que les tâches, les responsabilités qui sont confiées au privé sont extensives. Là, dans certains cas, c'est 7-8 pages de tâches. C'est-à-dire que la municipalité transfère toutes ses responsabilités à un exploitant privé. Dans certains cas, on a vu des contrats qui disaient l'exploitant privé doit même contribuer au budget municipal en matière d'eau, apporter ses recommandations sur les bonifications d'actifs, donc les travaux qui seraient à faire sur les infrastructures. Bien sûr, c'est eux qui, dans certains cas, qui exploitent ces infrastructures-là depuis longtemps, donc ils ont certainement certaines idées, mais qu'est-ce
2: ouais,
1: que
2: sauf
1: la
2: que là, ils peuvent être en conflit d'intérêts, là.
1: Ben, exactement. Puis est-ce que la municipalité est en mesure d'évaluer, hein, de supposer le pour et le contre de ces recommandations-là, particulièrement celles qui octroient aux privés des contrats depuis 15, 20 ans? On a pu voir que certaines municipalités, ben, c'est constant, là. Donc, on pose cette question-là de l'expertise, puis on regarde aussi, on s'interroge aussi sur l'expertise au ministère des Affaires municipales de venir accompagner les municipalités dans leur gestion contractuelle. On sait que pas plus tard qu'en mai dernier, il y a eu un rapport de la commissaire au développement durable qui soulignait que le ministère n'était pas capable d'encadrer adéquatement les municipalités dans leur gestion des actifs des eaux. Donc, il y avait certaines recommandations qu'elle apportait. Mais tu sais, donc, on sait qu'il y a aussi des enjeux au sein du ministère. Donc, c'est aussi une question qu'on soulève dans ce rapport.
2: Mais j'ajouterais que dans le domaine des eaux, là, on n'est plus à l'ère de la pompe à main. Là. On est à l'ère des grandes technologies pour assurer le meilleur assainissement des eaux, même pour l'eau potable. Il doit y avoir des firmes de technologie qui traînent pas loin, là, veut dire, qui ont de la machinerie ou qui ont des brevets ou des éléments de technologie, puis ça peut avoir un impact sur le choix des municipalités, puis après ça, ben, le service qui est donné parce que la technologie vient de telle ou telle entreprise. Je ne sais pas si vous avez vu des choses semblables dans les contrats.
1: On l'a abordé dans le rapport, là, la question des technologies, sauf que c'était pas notre objet principal, mais on regarde, par exemple, des entreprises multinationales telles que Veolia, là, ouais. la française, qui a, entre autres, absorbé son principal concurrent en 2022, Suez, là, donc, tu sais, qui a un monopole dans certaines technologies, dans plusieurs technologies, en fait, de traitement des eaux, puis c'est ces technologies-là, effectivement, qui vont être installées dans les infrastructures. Donc, ça demande des expertises très, très pointues. C'est des choses qui vont très vite. L'accélération technologique dans ce secteur-là est aussi un enjeu. Donc, effectivement, le secteur privé tend à s'approprier cette expertise-là quand il est temps aussi d'exploiter ces nouvelles technologies. Donc, c'est un aspect important aussi.
0: Est-ce que vous avez trouvé des endroits où ça marche bien ou que c'est une sage décision de recourir au privé? Je sais que ça doit être assez difficile à évaluer.
1: Ben, nous, en fait, cette étude-là, on doit le voir comme un premier défrichage, là, parce qu'il n'y avait pas beaucoup de connaissances sur le sujet. On le sait, bon, des municipalités vont octroyer au privé, mais c'était quoi l'ampleur de ce phénomène-là? Donc, ça visait davantage à répondre à cette question-là, puis je pense qu'il y aurait il y aurait lieu d'aller beaucoup plus loin, là, notamment pour aller voir les gens de terrain puis leur demander concrètement pourquoi ils sont allés au privé, est-ce qu'ils ont eu un service qui était adéquat? Parce qu'on sait que plusieurs municipalités vont aussi faire le choix de revenir en régie municipale. Donc, ils vont avoir fait un contrat quelques années, puis après, ils vont revenir. Donc, toute la question du pourquoi, ça, c'est à creuser. Puis, je pense que entre autres, les cols bleus qui travaillent dans ces municipalités-là auraient certainement des réponses à apporter. Mais bon, sur la question de la qualité du service, nous, on n'est pas là pour dire, bon, le privé offre un service de moins bonne qualité. On s'entend que s'il offrait un service de pas bonne qualité, sûrement que les municipalités iraient jamais vers le privé. Donc, c'est pas tant ça l'enjeu. L'enjeu, c'est plus le déséquilibre qui est en train de se creuser entre les pouvoirs publics puis le secteur privé dans le traitement des eaux. Puis l'aspect de l'intérêt public aussi, là, étant donné que ça reste que les services des eaux, c'est un service fondamental, service public. On est en droit de se demander comme citoyen si l'argent de nos taxes sont bien...
2: Puis l'impact, je veux dire, c'est peut-être un signal d'alarme aussi qu'il faut avoir, parce que on l'avait... Peu l'avaient vu venir, puis le déneigement, c'était pareil, les ordures ménagères, c'était pareil, c'est-à-dire qu'un début, on avait des secteurs qu'on donnait au privé, puis à un moment donné, deux secteurs, puis à un moment donné, trois secteurs, puis là, à un moment donné, on découvre que tout est donné, puis là, t'as un rapport à la suite, de mémoire, la ville de Sherbrooke, la ville de Québec, les deux, finalement, le rapport, sont arrivés à la conclusion que c'était une erreur. On est parti un peu modérément, puis après ça, grandement. Et là, l'impact, c'est que tu veux rétro-pédaler, puis le coût est énorme, parce qu'une fois que tu as tout perdu, c'est difficile de revenir, c'est difficile de retrouver les travailleurs, les travailleuses qui ont les connaissances acquises, puis qui veulent venir travailler pour toi. C'est difficile de retrouver l'équipement, c'est difficile de garder l'expertise en régie. Alors moi, je pense qu'un tel rapport, c'est une première étape. Ça nous donne des indications, des solutions, quand vous parlez de la mutualisation qui peut être faite à l'égard de certains travaux, mais aussi de la formation, parce qu'on l'oublie. L'autre élément aussi que vous ajoutez, c'est le rôle du ministère dans le fait qu'on n'a pas été capable de faire le suivi. Mais aujourd'hui, ben, je pense qu'on est dans des débats électoraux où on est tout le temps là à critiquer le nombre de personnes qu'il y a trop quelque part. Mais quand on regarde dans la vraie vie que, que certains ministères, notamment de l'environnement ou ailleurs, ont de la difficulté à suivre ce qui se fait sur le développement de services aussi essentiels que l'eau, ben, faut peut-être s'en inquiéter parce que il n'y a pas juste des gratte-papiers dans la vie. Il y a des gens qui font un véritable travail de surveillance pour s'assurer que dans la vraie vie, ça puisse correspondre à nos valeurs puis que le citoyen en ait pour son argent, mais aussi qu'on garde le contrôle public de l'eau. Moi, je pense qu'un travail de même est essentiel. On va espérer que vous ayez une deuxième phase à votre recherche éventuellement pour nous en donner davantage. Un gros merci.
1: Ah oui, tout à fait. Ben, merci à vous.
0: Merci beaucoup, Nadia Lemieux, chercheuse à l'Institut de recherche en économie contemporaine, l'IREC. Merci beaucoup.
2: Merci.
0: Bonne journée à vous.
1: Au revoir.
2: Au revoir.

0: Bon.
1: Bonjour. Mélanie Marsolet, directrice générale du regroupement des organismes communautaires québécois de lutte au décrochage. C'est un long nom, mais la mission est assez simple. On a un gros problème très documenté de décrochage scolaire au Québec. Il n'y a pas juste au Québec, là, mais en général. Et vous, je savais qu'ici et là, il y avait des organismes bénévoles, communautaires, en tout cas plus ou moins professionnels, là, qui s'attaquaient à ce problème-là. Il y avait aussi, je pense, une fondation, c'est pas la fondation Charon, mais peu importe. Madame Marsolet, bonjour.
0: Bonjour.
1: On s'entend bien, voilà, c'est bien parti. Donc, il y a un regroupement des organismes, donc il y a beaucoup d'organismes, beaucoup de gens au Québec là, qui s'attardent à ce problème, qui est quand même un problème important là, du décrochage scolaire.
0: Oui, on est chanceux là, au Québec quand même. On a 70 organismes communautaires en lutte au décrochage. Ça représente 1000 professionnels. Hein. Les gens dans le milieu communautaire, là, on s'est documenté maintenant, sont formés. Et en lutte au décrochage, on parle de travailleurs sociaux, d'éducateurs spécialisés et qui sont accompagnés avec 2000 bénévoles. Alors, on a une force de mobilisation importante pour soutenir les jeunes. Alors, l'école n'est pas seule. On croit fermement en l'école publique qui doit vraiment avoir toute l'aide nécessaire pour faire réussir et advenir le développement du plein potentiel des jeunes. Mais pour ça, il y a autour des organismes communautaires, dans beaucoup de communautés, autour des écoles, je veux dire, excusez-moi, des organismes communautaires qui mettent la main à la pâte pour soutenir les jeunes dans leurs difficultés.
1: Vous avez dit les hommes. On a toujours associé le décrochage comme un phénomène surtout des garçons. Les garçons qui quittent là, prématurément. Là. Est-ce que c'est encore le cas?
0: En fait, ce qu'il faut savoir, oui, il y a des garçons qui quittent, mais il y a aussi beaucoup, beaucoup de filles qui quittent. Alors, la problématique est importante, puis on ne peut pas juste l'analyser dans une perspective de est-ce que c'est plus important d'aider les garçons ou d'aider les filles. Il faut vraiment la regarder dans une perspective de, par exemple, on voit que les garçons raccrochent plus facilement à l'école. Leur parcours de vie, comment ils évoluent, et les raisons aussi pourquoi ils décrochent à l'école. On voit que, par exemple, chez les filles, ça va être des problèmes beaucoup plus profonds, des problèmes de santé mentale, de dépression, qui sont beaucoup plus longs à résorber que, par exemple, les garçons qui vont vouloir s'émanciper à travers un accès à une rémunération plus rapide. Alors, on joue là sur des stéréotypes. Le garçon qui veut s'acheter une voiture pour avoir une évolution sociale versus beaucoup de filles qui vont avoir à prendre des responsabilités familiales à l'intérieur même de la famille lorsqu'il faut aider les parents. C'est pas pour les mêmes raisons. Alors, toutes les raisons se valent. Et ce qu'on dit aussi, c'est quand les garçons, on veut les encourager, bien, de prendre en considération que nos garçons répondent à une grande diversité en 2026. Alors, c'est plus nécessairement juste des garçons qui aiment le football ou des métiers spécialisés davantage pour les hommes, mais il y a des garçons aussi qui s'émancipent dans toutes sortes de sports, plus ou moins là, traditionnels au niveau de ce qu'on voit, au niveau de la masculinité, là, les sports comme le football, des choses comme ça. Alors, c'est important de prendre en compte la diversité des genres aussi à l'intérieur des genres.
1: Il y a beaucoup d'étudiants aussi qui ont des jobs d'étudiants. L'été, les fins de semaine, puis c'est le fun. Mais là, ils découvrent que, si je travaillais à temps plein, je serais capable de me payer un logement. Ils fabulent sur la possibilité pour eux de commencer à travailler, que l'école, ça sert à rien. Là,
2: parce qu'ils en ont besoin aussi, puis qu'ils ont découvert ça peut être un besoin. Là, quand tu es jeune d'une famille qui est pauvre, tu viens justement d'un milieu socio-économique défavorisé, puis que tu veux pouvoir te payer des trucs, des fois, le fait de travailler, et là, ça devient un handicap, parce qu'à partir de ce moment-là, tu es moins disponible pour l'école. Mais au-delà de ça, il y a tout le phénomène aussi, je dirais, des jeunes qui vivent soit le racisme, soit l'homophobie, cette difficulté d'intégrer une école où tu es perçu comme différent et à partir de là, tu vis les problématiques de ceux qui sont différents dans une école. J'imagine que vous devez avoir plusieurs cas qui sont reliés ou rattachés à des éléments de cette nature-là.
0: En fait, on se rend compte qu'en ce moment, c'est quand même dommage, mais on veut pas être alarmiste. Autant qu'au Québec, on a fait beaucoup d'avancées au niveau de la diversité, au niveau de l'inclusion. On a été précurseur, là, un modèle au niveau de l'immigration, à tous les niveaux, au niveau des communautés LGBTQ. Le Québec a fait d'importantes avancées. Après ça, ben, qu'est-ce qu'on voit? C'est une montée là, dans les dernières années de l'intolérance. Une montée de l'intolérance entre les garçons, entre les filles. Maintenant, en ce moment aussi, une montée du masculinisme dans les écoles, chez beaucoup de jeunes garçons. Une montée de l'intolérance, on me le disait, là, au niveau des communautés LGBTQ. Mmh. Des choses que c'était pas là, c'était pas à ce niveau-là il y a à peine un an, deux ans. On n'était pas dans ces discours-là. Il y a aussi toute la société autour de nous qui va parler de les jeunes en difficulté à l'école, les troubles de santé mentale, les jeunes avec les troubles de comportement. Il faut voir là, la montée de la violence. Les jeunes la dénoncent eux-mêmes, cette montée-là de l'intolérance et de la violence. Les jeunes s'inquiètent beaucoup de ce sentiment-là de sécurité qui est perdu à l'école et eux-mêmes, ils peuvent apporter des solutions. Ils veulent contribuer à améliorer ce milieu-là. Il ne faut pas négliger que quand même un jeune passe à l'école autour de... il est là le matin jusqu'à la fin de l'après-midi, souvent ou jusqu'à moitié de l'après-midi, passent beaucoup d'heures. Alors, les jeunes veulent améliorer leur milieu de vie. Ça repose pas juste sur les équipes écoles. On peut mettre les jeunes aussi en action, en participation citoyenne à l'intérieur de l'école si on crée des espaces où est-ce qu'on les invite à contribuer, à trouver des solutions, des comités, inclusion, diversité. Ah, oui. Toutes ces choses-là nécessitent pas nécessairement beaucoup d'argent de plus, mais nécessitent de revoir notre système, de revoir que l'école, c'est un milieu de vie qui appartient à la société. Quelle école voulons-nous? Et là, quand on entend des discours des fois autour de nous avec les parents qui sont inquiets que leurs enfants soient dans des écoles plus inclusives, on a l'impression des fois qu'on veut niveler par le bas. Et nous, ce qu'on dit, c'est non, bien au contraire. Il n'y a pas ici de perdants. Il n'y a pas de personnes qui sont privilégiées, qu'on demande de niveler par le bas. Il y a de la place vraiment pour tout le monde. Et il faut surtout permettre de développer le plein potentiel de chaque jeune. On a besoin de tous ces potentiels-là, que ce soit des mécaniciens, des médecins, des secrétaires, des coiffeuses, des artistes. On a besoin qu'il y ait une place pour tous ces jeunes-là et surtout de ne pas envoyer un message qu'on est en train de boucher des perspectives. Ça, c'est, on le voit, c'est très grave quand un enfant à 11 ans, à 10 ans, est en train de regarder les écoles secondaires. En ce moment, on le voit, là, les écoles secondaires, c'est le moment d'émagasiner. Et on envoie un message fort à un enfant de 5e année de dire, ben, au secondaire, toi, peut-être que tu n'auras pas accès aux arts, aux cultures, aux sports, parce que tu n'as pas les bonnes notes. Donc, ce qu'on fait, c'est qu'on dit à ceux qui ont des difficultés en français, en mathématiques, à des niveaux académiques, continuez à te concentrer sur tes difficultés. On ne voit pas le jeune dans son potentiel. Mmh. On le réduit à sa difficulté et à ce moment-là, c'est très démotivant. Mais nous, dans le communautaire, là, les organismes, il faut savoir, on n'a jamais rencontré un jeune qui vient frapper à notre porte qui n'est pas motivé. Quand ça fait déjà 5, 6, 7 ans, 8 ans que tu es en difficulté à l'école, puis que tu persévères, que tu continues à vouloir y arriver, parce que les jeunes, ils veulent pas travailler au salaire minimum. Ils veulent, pour les jeunes, là, un futur, un avenir, c'est de dire, ben, le travail que je vais occuper, plus tard, je vais être heureux là-dedans, je vais m'émanciper. Ouais, ça va me permettre d'avoir la famille que je veux, peu importe sa composition. Ça va me permettre d'être actif. Fait que les jeunes veulent jouer pleinement un rôle dans la communauté, dans la société québécoise, et ils pourraient la jouer dès maintenant si on les écoutait vraiment. Puis ça se fait beaucoup à travers l'éducation et l'école qui peut être un important levier social dans notre société.
1: Vous devez sûrement connaître des expériences vraiment extraordinaires que vous, dont j'aimerais que vous nous parliez, parce que c'est des fois on a besoin d'encouragement.
0: Bien, déjà, c'est des expériences incroyables quand on se dit que les jeunes qui ont décroché, les jeunes décrochent à l'école, ce qu'ils nous disent tout, c'est, ils vont nous dire l'expression « l'école m'a kické out ». Le jeune n'avait plus sa place à l'école. Il était en souffrance à l'école pour toutes sortes de raisons, soit des difficultés académiques, soit de l'intimidation, soit de la violence, soit toutes sortes de raisons. Et ces jeunes-là, quand ils arrivent dans nos organismes, on les reconnecte à eux et là, c'est les yeux qui pétillent. À un moment donné, ils se redécouvrent. C'est des jeunes qui sont éteints, qui ont beaucoup souffert, qui ont attendu plusieurs années pour venir dans nos groupes parce qu'ils espéraient que ça fonctionne et arrivent dans nos groupes souvent complètement éteints. Et ça peut arriver très, très jeune. Hein? Mm-hmm. Les jeunes, vous savez, là, on ne décroche pas à 16 ans. Les jeunes commencent à s'éteindre bien avant l'âge de l'éducation. OK,
1: décrocher psychologiquement. Ouais. C'est pour et ça là, arrive, même au primaire, hein, c'est ça?
0: Ben oui. Parce qu'on dit toujours, là, nous, on travaille avec les 6-24 ans. À 6 ans, à 7 ans, tu arrives à l'école, si t'es pas bon, tu regardes ton camarade de classe. Là, tu te dis, ben lui, il arrive, je vais y arriver, je vais travailler un petit peu plus fort. Là, après, ben ça évolue, ça évolue. Les jeunes vont commencer à se comparer, ils vont se comparer, puis c'est vers l'âge de 8 ans, 9 ans, après 3 ans d'expérience à l'école, que là, ils commencent à intégrer des sentiments d'incompétence. Je suis pas bon. Moi, je suis pas capable. Moi, j'y arriverai pas. Parce que ça fait déjà 3 ans qu'ils travaillent. Et c'est ça qu'on dit, il faut renforcer l'école publique, parce que ce jeune-là qui travaille fort n'a pas les outils assez souvent autour de lui dans l'école pour que ça fonctionne bien. Ça peut être aussi un enfant que ça ne va pas à la maison et c'est là que tout prend son sens au niveau du communautaire. Parce que si le prof, on ne demande pas au professeur d'intervenir dans la sphère familiale, mais nous, le communautaire, on va pouvoir mettre en place ce filet-là autour du jeune. Est-ce que papa a perdu son travail? Est-ce qu'il y a une rupture?
1: Les séparations,
0: Ça fait très mal, ça, aux jeunes. Alors, c'est les réalités de notre société d'aujourd'hui. Et il faut pouvoir accompagner le jeune qui a un espace où est-ce qu'il peut être écouté, où est-ce qu'il peut être entendu. Et dans le milieu communautaire, on va voir le jeune qui arrive blessé. Et là, on va voir à un moment donné l'étincelle revenir. Le jeune, il oublie quel était son intérêt, qu'est-ce qu'il aimait faire. Il s'est trop concentré juste sur les difficultés. Et bien, la beauté de la chose, c'est que oui, les jeunes qui passent dans le milieu communautaire, c'est des jeunes soit qui réussissent, soit qui raccrochent à l'école et qui se remettent en projet. Alors, des histoires, on en a des milliers et des milliers d'histoires parce qu'on leur permet de se reprendre en main. Et ça, à tous les âges. Alors, on va à leur rythme et on travaille à développer leur plein potentiel, quel qu'il soit. Est-ce que c'est d'avoir des bonnes notes ou est-ce que c'est de se remettre en projet? On travaille sur les petites réussites et après ça, le jeune, il est autonome pour poursuivre son cheminement.
1: Parce que les jeunes, des fois, juste un petit incident de rien peut les massacrer psychologiquement puis les descendre. Et de la même façon, un petit mot d'encouragement, tu vois leurs yeux qui s'allument, puis là, ça repart, là, ça sur les chapeaux de roue.
0: Oui, tout à fait. On va les aider où est-ce qu'ils sont. Des fois, c'est un retard scolaire assez important. Et des fois, c'est vraiment c'est de retravailler avec eux leur relation avec les amis à l'école. Puis, vous savez, les jeunes, il y a un très bel article là, qui est sorti dans les journaux là, récemment qui parlait des jeunes à quel point ils sont seuls. Les jeunes ont beaucoup, beaucoup de connaissances, sont très connectés sur les réseaux, mais ils ont peu d'adultes significatifs autour d'eux qui prennent le temps. À un moment donné, rapidement, ben c'est le tannant dans la classe, c'est la tannante, c'est le pas bon en mathématiques, c'est le pas bon en français. Mais est-ce que le regard des adultes dans un milieu scolaire ou dans un milieu communautaire permet à ce jeune-là de grandir? Et ça, c'est très important pour chaque jeune.
1: Bien, Madame Mélanie Marcellet, on vous remercie beaucoup. C'est vraiment beau à entendre, voir votre enthousiasme, parce que nos jeunes, là, c'est quand même important qu'ils puissent se développer selon tous leurs talents, leurs capacités. Merci beaucoup, Mélanie Marcellet, directrice générale du regroupement des organismes communautaires québécois de lutte au décrochage.
2: Et lâchez pas. Gros merci pour votre travail. Merci.
1: Occupez-vous de mes petits-enfants.
2: Oui, absolument.
1: Alors, c'est l'émission D'un autre angle qui se termine à l'instant. Ici Julien Bilodeau. Je vous dis à la semaine prochaine. Vous êtes bien sur les ondes de CKIA 88.3. Je vous quitte avec Serge Morin, Marlène Bordelot, Rémi Saint-Pierre à la recherche. À la semaine prochaine.
2: Merci, au revoir.

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4: Bonjour, ici Julianne Perrault. Voici votre bulletin du vendredi 2 octobre 2026. Les acteurs économiques de la région métropolitaine de Québec se mobilisent face aux tarifs douaniers. La communauté métropolitaine de Québec a réuni hier les villes, les MRC, les chambres de commerce et différents organismes pour faire le point sur les répercussions des tarifs sur leurs entreprises. La région compte plus de 800 entreprises exportatrices. Les participants souhaitent notamment maintenir une vigie sur les impacts des tarifs et mieux faire connaître les mesures de soutien disponibles. La CM Québec prépare également un plan sur les principaux enjeux économiques régionaux. Le Cap-Vie lance un nouveau guide pour aider les premiers répondants à mieux intervenir auprès des personnes en situation de handicap. L'outil vise notamment les policiers, pompiers et paramédics et présente des conseils pour adapter leurs interventions à différentes réalités comme l'autisme, les handicaps auditifs et visuels ou la déficience intellectuelle. Le projet est né de situations vécues dans le secteur de Saint-Roch. Le Cap-Vie offrira aussi des formations aux organisations qui souhaitent approfondir leurs connaissances. Des groupes de défense du droit au logement de Québec demandent aux candidats aux élections provinciales de prendre des engagements fermes envers les locataires. Réunis hier devant l'Assemblée nationale, ils réclament notamment l'inscription du droit au logement dans la Charte des droits et libertés, un contrôle obligatoire des loyers et un développement massif du logement social. La coalition contre le logement cher souligne que malgré la hausse du taux d'inoccupation à Québec, les loyers continuent d'augmenter. Les groupes souhaitent que le logement social représente 20 % du parc locatif d'ici 2040. Une contre-manifestation pro-choix aura lieu dimanche à Québec en réaction aux chaînes pour la vie organisées par Campagne Québec Vie, un groupe opposé à l'avortement. Le collectif Riposte féministe invite la population à se mobiliser pour défendre le libre choix des femmes et des personnes de la pluralité de genre. Des slogans, des bannières et de la musique sont prévus. La contre-manifestation se tiendra de 14h à 15h devant l'église Saint-Charles-Garnier sur le boulevard Laurier. Et finalement, plusieurs entraves à la circulation sont à prévoir dans Saint-Roch au cours des prochaines semaines dans le cadre des travaux du tramway. La Ville de Québec prévient que des impacts sont notamment attendus sur l'autoroute Laurentienne, les rues Dorchester et de la Couronne ainsi que le boulevard Charest et ce jusqu'à la mi-novembre et recommande aux automobilistes de privilégier certains axes alternatifs, notamment l'autoroute du Frein-Montmorency et la rue Marie de l'Incarnation. Les commerces, institutions et résidences demeurent accessibles. De nouvelles entraves sont aussi prévues dès lundi sur René Lévesque. C'est ce qui complète cette édition. Au nom de toute l'équipe, bonne journée à l'antenne de CKIA 88.3 FM et CKIAFM.org.

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1: Bonjour, ici Julianne Perrault. Voici votre bulletin du vendredi 2 octobre 2026. Les acteurs économiques de la région métropolitaine de Québec se mobilisent face aux tarifs douaniers. La communauté métropolitaine de Québec a réuni hier les villes, les MRC, les chambres de commerce et différents organismes pour faire le point sur les répercussions des tarifs sur leurs entreprises. La région compte plus de 800 entreprises exportatrices. Les participants souhaitent notamment maintenir une vigie sur les impacts des tarifs et mieux faire connaître les mesures de soutien disponibles. La CM Québec prépare également un plan sur les principaux enjeux économiques régionaux. Le Cap-Vie lance un nouveau guide pour aider les premiers répondants à mieux intervenir auprès des personnes en situation de handicap. L'outil vise notamment les policiers, pompiers et paramédics et présente des conseils pour adapter leurs interventions à différentes réalités comme l'autisme, les handicaps auditifs et visuels ou la déficience intellectuelle. Le projet est né de situations vécues dans le secteur de Saint-Roch. Le CAVI offrira aussi des formations aux organisations qui souhaitent approfondir leurs connaissances. Des groupes de défense du droit au logement de Québec demandent aux candidats aux élections provinciales de prendre des engagements fermes envers les locataires. Réunis hier devant l'Assemblée nationale, ils réclament notamment l'inscription du droit au logement dans la Charte des droits et libertés, un contrôle obligatoire des loyers et un développement massif du logement social. La Coalition contre le logement cher souligne que malgré la hausse du taux d'inoccupation à Québec, les loyers continuent d'augmenter. Les groupes souhaitent que le logement social représente 20 % du parc locatif d'ici 2040. Une contre-manifestation pro-choix aura lieu dimanche à Québec en réaction aux chaînes pour la vie organisées par Campagne Québec Vie, un groupe opposé à l'avortement. Le collectif Riposte féministe invite la population à se mobiliser pour défendre le libre choix des femmes et des personnes de la pluralité de genre. Des slogans, des bannières et de la musique sont prévus. La contre-manifestation se tiendra de 14h à 15h devant l'église Saint-Charles-Garnier sur le boulevard Laurier. Et finalement, plusieurs entraves à la circulation sont à prévoir dans Saint-Roch au cours des prochaines semaines dans le cadre des travaux du tramway. La Ville de Québec prévient que des impacts sont notamment attendus sur l'autoroute Laurentienne, les rues Dorchester et de la Couronne ainsi que le boulevard Charest et ce jusqu'à la mi-novembre et recommande aux automobilistes de privilégier certains axes alternatifs, notamment l'autoroute du Frein-Montmorency et la rue Marie de l'Incarnation. Les commerces, institutions et résidences demeurent accessibles. De nouvelles entraves sont aussi prévues dès lundi sur René Lévesque. C'est ce qui complète cette édition. Au nom de toute l'équipe, bonne journée à l'antenne de CKIA 88.3 FM et CKIAFM.org.

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5: du vendredi 2 octobre 2026. Les acteurs économiques de la région métropolitaine de Québec se mobilisent face aux tarifs douaniers. La communauté métropolitaine de Québec a réuni hier.
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5: les chambres de commerce et différents organismes pour faire le point sur les répercussions des tarifs sur leurs entreprises. La région compte plus de 800 entreprises exportatrices. Les participants souhaitent notamment maintenir une vigie sur les impacts des tarifs et mieux faire connaître les mesures de soutien disponibles. La CM Québec prépare également un plan sur les principaux enjeux économiques régionaux. Le Cap-Vie lance un nouveau guide pour aider les premiers répondants à mieux intervenir auprès des personnes en situation de handicap. L'outil vise notamment les policiers, pompiers et paramédics et présente des conseils pour adapter leurs interventions à différentes réalités comme l'autisme, les handicaps auditifs et visuels ou la déficience intellectuelle. Le projet est né de situations vécues dans le secteur de Saint-Roch. Le Cap-Vie offrira aussi des formations aux organisations qui souhaitent approfondir leurs connaissances. Des groupes de défense du droit au logement de Québec demandent aux candidats aux élections provinciales de prendre des engagements fermes envers les locataires. Réunis hier devant l'Assemblée nationale, ils réclament notamment l'inscription du droit au logement dans la Charte des droits et libertés, un contrôle obligatoire des loyers et un développement massif du logement social. La Coalition contre le logement cher souligne que malgré la hausse du taux d'inoccupation à Québec, les loyers continuent d'augmenter. Les groupes souhaitent que le logement social représente 20 % du parc locatif d'ici 2040. Une contre-manifestation pro-choix aura lieu dimanche à Québec en réaction aux chaînes pour la vie organisées par Campagne Québec Vie, un groupe opposé à l'avortement. Le collectif Riposte féministe invite la population à se mobiliser pour défendre le libre choix des femmes et des personnes de la pluralité de genre. Des slogans, des bannières et de la musique sont prévus. La contre-manifestation se tiendra de 14h à 15h devant l'église Saint-Charles-Garnier sur le boulevard Laurier. Et Finalement, plusieurs entraves à la circulation sont à prévoir dans Saint-Roch au cours des prochaines semaines dans le cadre des travaux du tramway. La Ville de Québec prévient que des impacts sont notamment attendus sur l'autoroute Laurentienne, les rues Dorchester et de la Couronne ainsi que le boulevard Charest et ce jusqu'à la mi-novembre et recommande aux automobilistes de privilégier certains axes alternatifs, notamment l'autoroute du Frein-Montmorency et la rue Marie de l'Incarnation. Les commerces, institutions et résidences demeurent accessibles. De nouvelles entraves sont aussi prévues dès lundi sur René Lévesque. C'est ce qui complète cette édition. Au nom de toute l'équipe, bonne journée à l'antenne de CKIA 88.3 FM et CKIAFM.org.
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0: Bonjour et bienvenue à l'émission Julie Lioli. Mon nom est Julie Collin et pour les deux prochaines heures, on parle de littérature. C'est toujours un plaisir d'être avec vous le vendredi. Au menu aujourd'hui, dans quelques instants, nous rejoindrons notre chroniqueuse Fabienne Roitel. Ensuite, nous réécouterons le segment de la semaine dernière avec Lux, Louvre Saint-Jeu, Caroline Rancourt et Anne-Catherine Dignard, parce que la soirée ramène à la librairie Saint-Jean-Baptiste. Mais c'est ce soir à 20h, puis nous avons de la place dans l'émission d'aujourd'hui. C'est que voilà, pourquoi pas? Nous débuterons à la deuxième heure avec Marie-Hélène Raymond, qui nous invite à découvrir et à vivre la rigueur joyeuse. Et nous terminerons l'émission avec Nicolas Giguère, co-rédacteur en chef de la revue Lettres québécoises, pour compléter le segment de la semaine dernière, à peu près vers la même heure, parce qu'il y a souvent beaucoup de choses à dire sur Lettres québécoises et nous n'avons que 2 heures à l'émission. C'est que voilà. J'aurai quelques actualités et suggestions d'activités pour vous. Et parce qu'on est vendredi, évidemment, on va se partager nos vendredis lectures. Pour les partager avec nous, c'est super simple. C'est sur Facebook et Instagram. Les comptes sont au nom de Julie Lioli. On peut aussi me joindre par courriel au julie.colin@ckyafm.org. Colin, ça prend 2 L. Très, très, très important. Sinon, ça ne se rendra pas. Donc, on commence ça, cette émission-là. C'est parti! Bonjour Fabienne Roitel.
1: Bonjour Julie Collin.
0: Donc aujourd'hui, vous nous présentez 2 livres qui traitent de la mesure du monde.
1: Exactement. 2 livres pour mesurer le monde, l'immensité du monde. Ces 2 livres ne sont pas récents, mais par hasard, ils ont été publiés la même année, en 2005. Le premier, Mesurer le monde, 1792-1799, l'incroyable histoire de l'invention du mètre. Les 2 dates ont une importance puisque dans le périple, l'aventure qui est retracée dans ce livre, on va voir les soubresauts de la Révolution française de 1789. L'écrivain Ken Alder, c'est un professeur d'histoire américain. Et il va nous présenter, c'est un ouvrage dans une collection Libre Champ de Flammarion. Et ça propose en général des événements historiques à la manière d'un roman. Et je trouve que j'en ai lu 2 ou 3, le résultat est souvent passionnant. L'auteur Ken Alder, il a même parcouru en bicyclette l'itinéraire qu'il va nous retracer de 2 scientifiques, on va dire 2 scientifiques astronomes français, Méchain et Delambre, qui avaient été mandatés pour trouver un méridien de référence. Nos auditeurs ont sans doute déjà entendu parler du méridien de Greenwich, qui est la référence internationale, mais à l'époque du siècle des Lumières, le 18e siècle, on cherchait aussi un autre méridien, le méridien de Paris, qui de Dunkerque jusqu'à Barcelone. Donc cette histoire, Mesurer le monde, c'est un roman. Et on a besoin de très peu de connaissances scientifiques préalables pour prendre plaisir à découvrir ce roman. Et en plus, c'est une bonne réflexion, toujours très contemporaine, sur l'erreur et sur l'incertitude des mesures, d'abord, mais je dirais plus largement sur l'erreur humaine. Alors, Julie, est-ce que vous avez idée du nombre d'appellations qui existaient au XVIIIe siècle sur les poids et les mesures?
0: Aucune idée. J'ai vraiment aucun chiffre en tête. C'est sûr que j'aurais pas bon.
1: Moi, j'aurais pas. Je n'avais pas bon non plus.
0: Ben non.
1: J'évaluais ça peut-être une trentaine. Parce que dans les histoires, dans les romans historiques, on va trouver lieu,
0: Ouais.
1: toise, pouce, pied. Je me disais une trentaine d'appellations. Eh bien, en lisant Ken Adler, j'ai compris qu'il y en avait beaucoup plus.
0: Ah oh, ouais.
1: Poids et mesure font en effet l'objet de quelque 800, vous m'entendez, 800 appellations. Et ça varie en fonction des usages locaux.
0: Wow.
1: En France, à Saint-Denis, on disait une pinte de bière. Mais elle était un tiers moins remplie qu'à Paris, cette pinte de bière. La livre des boulangers était plus légère que celle des quincailliers. Or, en 1792, eh bien, dans la suite, dans le mouvement révolutionnaire, le peuple français, eh bien, exigeait dans ses cahiers de doléances une uniformisation des poids et des mesures. C'est alors qu'on a mandaté deux astronomes, l'Académie des sciences qui existait, eh bien, on leur a demandé de définir un mètre étalon d'après les dimensions de la Terre, ou du moins d'après l'arc des méridiens. On sait qu'il y a l'équateur, il y a les méridiens, il y a les parallèles. Et donc tout ça, on leur a dit, écoutez, messieurs, vous allez essayer d'uniformiser la mesure, les mesures, les poids. Et il faut donc que vous vérifiez, je n'oserais pas dire en chair et en os, mais en poids et en mesure. Donc Méchain et Delambre se voient confier le trajet Dunkerque, Rodez, Rodez, Barcelone. Et Julie, cela va durer pendant 7 années. Ils vont parcourir pendant 7 années ce trajet. Ça nous apparaît encore, je dirais, quelque chose d'exceptionnel. Mais c'était un rêve utopique, une même unité de mesure pour tous les hommes, pour tous les temps, selon les mots de Condorcet, qui était à la fois un mathématicien, mais aussi un savant de l'époque révolutionnaire. On va ainsi suivre les péripéties du travail de ces deux astronomes. Je vous lis un extrait de cette volonté d'uniformiser le système métrique. Ainsi, pour Condorcet, le système métrique constituait une première étape vers la formation de cette nouvelle langue universelle qui s'appliquerait aux objets du monde de la matière. Associé à la réforme de la monnaie, il permettrait le bon fonctionnement des relations économiques et en retour, cela servirait la cause de l'égalité tout autant que celle de la liberté. L'Assemblée nationale veut qu'à l'avenir, tous les citoyens puissent se suffire à eux-mêmes dans tous les calculs relatifs à leurs intérêts, indépendance sans laquelle ils ne peuvent être ni réellement égaux en droit, ni réellement libres. C'est là que l'on comprend à travers j'ose dire ce roman de Ken Adler, que la Révolution française, la volonté, l'utopie, diront certains, de vouloir faire en sorte que les citoyens de toutes les régions de la France puissent avoir accès à ces mesures, et en ayant accès à ces mesures, à l'uniformité des mesures, ils pourraient mieux voyager, ils pourraient avoir des droits semblables, être égaux en droit. C'est une véritable aventure humaine, c'est quasiment une fresque historique que ce livre nous donne. Et c'est nourri par beaucoup de documents d'époque. Il y a la correspondance entre les deux astronomes, Delambre et Méchain. Il y a leur carnet, leur registre. Certains sont inédits. Et on voit ainsi tout l'esprit scientifique, leur analyse et indirectement le statut de la science et le statut de l'erreur. C'est aussi l'histoire d'une idée qui trouve l'idée ancrée dans l'idéalisme du siècle des Lumières. C'est l'histoire aussi de ces deux hommes avec leur interrogation, leur peine, leur misère à travers ce périple de cette année. Je vous lis un autre petit extrait. Sur la loi, il faut attendre la loi de 1837 qui a été votée et qui va rendre en France le système métrique obligatoire. Donc il va quand même falloir attendre quelques décennies, obligatoire dans toute la France et dans toutes ses colonies. Elle va forcer les citoyens à accepter aussi le moule de la loi. Il est donc écrit, lorsque le grand physicien Gay-Lussac, député, demande à autoriser également les unités divisibles par 8 pour simplifier la tâche de ceux qui devaient couper leurs produits en moitié ou en quart, un député anonyme lui cria en réponse: Au contraire, nous voulons changer l'usage qui est mauvais. Pour certains, la victoire finale du système métrique sonnait le glas de l'ancien régime, à la fois sur le lieu de travail et dans les antichambres du pouvoir. Quelques lignes poétiques, bravant la routine et sa haine, dans sa valeur puisant son droit, la mesure républicaine a détrôné le pied du roi. Alors, ce roman, je le recommande vraiment à tous ceux qui ont le goût de l'histoire, éventuellement un esprit plus scientifique, et aussi, je dirais, peut-être avec une pointe d'ironie, c'est se rendre compte parfois qu'au Québec, eh bien, une livre, ce n'est pas 500 grammes. Et qu'un pied ou un pouce est encore utilisé, mais que le système métrique, pour moi qui suis originaire d'Europe, me paraît tellement d'un usage plus mathématique et plus simple. Voilà donc pour ce premier ouvrage, Mesurer le monde, l'incroyable histoire de l'invention du mètre. Le deuxième ouvrage, publié en 2005, eh bien lui aussi, c'est un petit traité.

0: planète. Mais il avait écrit avant des petits traités. C'est un grand voyageur, surtout à pied, hein, en voiture, mais aussi en camion, en bus. Et au milieu des années 80, il va parcourir une partie du globe, notamment les steppes d'Asie centrale, le Tibet, mais aussi les forêts françaises, les forêts de Paris. Il marche, il chevauche, il bivouaque dans un arbre, dans un pont. Enfin, d'après tout ce que j'ai pu lire de lui, et ce que j'ai aussi entendu, c'est un peu un nomade, un esprit libre. D'ailleurs, la quatrième de couverture nous indique qu'il souhaite ralentir la fuite du temps, parcourir le monde, embrasser la terre. Mais bon, tout ça, c'est des bien grands mots. Mais lorsque l'on lit son petit traité sur l'immensité du monde, on a beaucoup de plaisir. Tout de suite, un petit extrait qui a retenu mon attention parce qu'il a fait tilt, si je puis dire, dans ma tête, parce que c'est l'éloge de la lenteur. En écoutant, tiens, éloge de la lenteur, ça a résonné avec l'éloge de la lenteur que faisait aussi Milan Kundera. Sylvain Tesson écrit: partir pour tuer le temps, donc, mais ne pas partir n'importe comment. Pour échapper à la course déclinante que nos âmes sur la terre mènent contre la montre. Rien ne vaut que de se déplacer lentement, pas à pas. Baissons l'allure et le temps lui-même par un étrange effet d'imitation ralentira son débit. Et un peu plus loin, il évoque les bienfaits de la marche. Alors, il ne m'a pas convaincu. Je ne sais pas si vous, la marche est un de vos plaisirs, Julie.
1: C'est plus utilitaire.
0: Peut-être.
1: C'est plus utilitaire pour moi la marche
0: C'est
1: qu'autre
0: plus.
1: chose. Ouais.
0: Oui. Bah, je pense que, en ce qui me concerne, je dispose de beaucoup plus de temps. Donc, la marche, évidemment, c'est un plaisir à la portée de tous, gratuit si je puis dire, et on a de si beaux espaces au Québec pour marcher et profiter de la nature et de s'émerveiller aussi. Sylvain Tesson écrit: la marche fait affleurer à la surface de la mémoire les strates de souvenirs rangées dans la boîte en os du crâne. Cette caisse d'archives, le plus précieux bagage du voyageur. On fouille, on trie. Un éclair soudain et l'on se souvient d'un moment drôle presque oublié et l'on éclate de rire. Un passant nous prendrait pour un fou car il ne saurait pas que rien ne vaut de passer un bon moment avec soi-même à parcourir les rayonnages de sa bibliothèque intérieure. Et l'émerveillement, eh bien, l'émerveillement, eh bien, il est provoqué lorsque la marche nous permet, je dirais, de défricher nos soucis, nos joies, nos peines intérieures. Il écrit aussi: les spéléologues, les océanographes et les spationautes disposent aujourd'hui de techniques incroyables pour visiter les immensités, les profondeurs, les entrailles sous-marines ou souterraines de nos mondes. Ces domaines méconnus ont un commun d'être des espaces obscurs où la lumière du jour ne rentrera jamais et que le flambeau de l'explorateur commence tout juste d'éclairer. Ces taches blanches mériteraient donc le nom de taches noires. C'est au recreux de leurs ténèbres que sont les émerveillements de demain et les futurs terrains d'action.

0: Car il est vrai que notre planète, notre monde, son espace, ses fosses marines, ses cieux, nous avons l'impression que tout a été exploré, qu'il n'y a plus de planisphère ou de carte qui soit vierge de territoire. Mais d'après Sylvain Tesson, il y a encore de nombreux lieux qui restent à explorer et qui peuvent susciter à la fois notre réflexion de voyageurs, mais aussi simplement notre émerveillement, ce qu'il appelle, je trouve à juste titre, notre vision géographique. Ce petit livre est séparé en 11 chapitres. 11 chapitres qui sont évocateurs. Voyager contre le temps, par exemple, ou bien vivre que sur la selle lorsqu'il fait du cheval, au bord de l'humanisme lorsqu'il observe des sociétés, voir leur manière, leurs us et coutumes, leur façon de vivre, bien différentes des façons qu'on peut avoir en Amérique du Nord ou en Europe. Et puis, j'ai bien aimé le chapitre « Le Wanderer ».« Wandern » en allemand signifie « se promener ». Mais c'est un peu le promeneur à la Goethe ou le promeneur romantique à l'allemande. Et puis aussi ce qu'il appelle les forêts du retour ou les forêts du recours. Dans recours, eh bien, il y a qu'est-ce que nous aurons besoin un jour, qu'est-ce que la nature pourra peut-être encore nous apporter, ou est-ce qu'on peut la sauver, est-ce qu'elle pourra peut-être nous sauver. Et je terminerai, Julie, en lisant un dernier extrait. Cette géographie est la plus belle des disciplines pour Sylvain Tesson. Elle se tient au carrefour des connaissances. Elle convoque à elle les autres sciences. Elle précipite ce que lui révèle chacune dans son chaudron, mélange les ingrédients et concocte une lecture du monde. Elle demande à l'histoire le nom de l'armée, qui nous indique que son auteur a abreuvé la vallée de son sang. Elle demande à la géologie de quelles pierres se nourrissent les pierres de l'abbaye construite sur un piton, et demande à la géomorphologie d'où vient le piton. Elle demande la géographie à la paléoclimatologie, depuis quand le vin peut se cultiver sur le coteau. Elle demande à la palynologie ce qu'on faisait jadis pousser dans les jachères d'aujourd'hui, à la toponymie de révéler ce dont même les plus anciens ne se souviennent plus, à la topographie, la raison pour laquelle la ruine d'un donjon féodal se trouve là où elle est. Une fois recueillies les indications, la géographie livre sa vision, dévoile ce que les forces naturelles ont fait subir au substrat depuis ce que l'homme lui a infligé. Elle offre les clés qui ouvrent le paysage à la compréhension. Voilà
1: Wow.
0: donc un passage. C'est, je dirais, que une partie de ce que je connais de l'écriture de Sylvain Tesson est poétique. Tout comme la science peut l'être quand on lit Ken Adler. Mesurer le monde, eh bien, ma foi, je souhaite à tout le monde de mesurer la beauté du monde et de pouvoir toujours s'en émerveiller.
1: Absolument. Vous nous rappelez les références avant de nous quitter, s'il vous plaît?
0: Oui, Alors, Ken Adler, Mesurer le monde, paru en 2005 dans la collection Libre Champ de Flammarion. Ensuite, Petit traité sur l'immensité du monde, Sylvain Tesson, toujours en 2005, aux éditions des Équateurs.
1: Merci beaucoup, Fabienne Roitel.
0: Merci, Julie Collin.
1: Bien à l'émission Julie Lioli avec Julie Collin pour vous accompagner pour encore presque une heure sur les ondes de Sequoia. Et là, il y a du monde en studio. Vous n'avez pas idée à quel point il y a du monde. Il n'y a même pas assez de micros pour tout le monde. Il va falloir partager. Ça n'a aucun sens, cette affaire-là. Bonjour, Lux.
2: Bonjour.
1: Donc, Lux du collectif Ramen. Lux qui est notre poète en résidence, qui est avec nous à peu près une fois par mois.
2: À peu près.
1: À peu près. Puis là, t'as mis plein de gens avec nous.
2: Ben oui, c'est la fête.
1: Ben c'est la fête maison. On a Louve Saint-Jeu, bonjour.
3: Allô.
1: On a Caroline Rancourt, bonjour.
4: Allô.
1: Et on a aussi Anne-Catherine Dignard, bonjour.
5: Allô.
1: Comment ça se fait qu'on a autant de monde que ça en studio avec nous, Lux, là?
2: Ben là, ben, premièrement... premièrement... ben en fait... Je peux commencer par nommer le fait qu'on a une nouvelle nouille dans notre équipe. On a recruté Anne-Catherine Dignard. Moi, ça faisait déjà quelques années que je pensais que ce serait une bonne idée. Mais là, les gens, ils connaissaient pas Anne-Catherine encore. Puis aussi, des fois, ben là, c'est le temps et tout. Puis là, un moment donné, ben, c'était vraiment rendu le temps. Donc, on s'est rencontrés, puis elle a dit oui.
1: Oh là là! C'est que là, une prospecte de longue date.
2: Oui.
1: Puis ouais. Là, ça fonctionne maintenant. Donc, intégrée comme nouille depuis combien de temps, là?
2: Une semaine.
5: Ouais, c'est ça. La première rencontre le 20 septembre.
1: C'est un peu comme un baptême aujourd'hui, là.
2: Ouais.
1: Qu'est-ce qui t'intéresse dans le fait de faire partie du collectif Ramen?
5: Et c'est comme plein de choses. Puis en même temps, Luc a essayé de me convaincre de plein de façons, tout en me convainquant pas, parce que je savais déjà... tu sais, ça m'intéresse déjà. Mais je pense que c'est le fait d'organiser des activités. Mmh. Participer à la culture, je suis déjà quand même impliquée avec mon association étudiante, avec le festival de théâtre. Fait que je me suis juste dit que c'était une autre bonne façon. Puis en même temps, c'est une manière de me reconnecter à la poésie.
1: Mmh.
5: Juste après la rencontre, cette semaine, j'ai comme eu un peu de chaos dans ma vie, puis depuis, je me suis remis à écrire. J'ai écrit un poème cette semaine.
1: Wow.
5: C'était comme une célébration, ouais, parce que ça faisait vraiment longtemps que j'avais pas écrit. Pris le temps de m'asseoir pour le faire.
1: Est-ce que tu participais déjà à des micros ouverts, par exemple, de poésie, entre autres avec le collectif Ramen?
5: J'ai été à mon premier avec le collectif Ramen, le dernier. Je suis allée au dernier, je sais pas pourquoi je parlais avant. Je pense que je me suis juste mal organisée dans ma vie. Mais sinon, avec l'association d'études littéraires à l'université, on organisait aussi des micros ouverts, fait que j'y allais là. Ah, je lisais un peu, puis j'organisais.
1: Super. Puis là, le poème que tu as écrit cette semaine, inspiré par tes nouvelles fonctions de nouille, est-ce que ça te donne envie de le lire peut-être au prochain micro ouvert, au prochain événement Ramen?
5: J'y ai pensé, mais je sais pas. On verra bien.
1: On verra bien, parce que là, il y a un événement qui s'en vient là, bientôt au Lux.
0: En effet.
1: Et c'est pour ça qu'on a deux autres invités en studio.
2: Absolument. c'est le 2 octobre prochain qu'il y aura une nouvelle soirée Ramen, nouvelle d'octobre. Parce que là, d'habitude, on fait ça les troisièmes vendredis du mois, hein,
1: ouais.
2: À la librairie Saint-Jean-Baptiste. Pas à chaque mois, mais... Ces temps-ci, c'est à tous les trois mois,
1: mm-hmm.
2: À la Libre. Puis là, on s'est dit, on va le faire avant Québec en toutes lettres.
1: C'est une bonne idée. c'est une bonne idée de pas... parce que, en effet, les gens sont quand même divisés déjà parce qu'il y a beaucoup d'événements. Là.
2: Mais oui. Puis aussi, c'est ça, c'est que on essaie d'être sensible à ça, Ramen, de pas cannibaliser la foule des autres, si on veut. Mm-hmm. Donc, on essaie que les gens puissent aller voir tous les autres événements, ou en tout cas au moins un autre, tu sais. Puis après ça, la semaine d'après, ils viennent nous voir, tu sais. Fait qu'il y a comme une alternance qui s'installe, là. Hein? On aime ça faire ça. Donc, ça nous fait plaisir de recevoir Louve Saint-Jeu et Caroline Rancourt. Caroline, c'est la gagnante d'une soirée qu'on avait faite en mars, Télécrochet. Deuxième ou troisième ou première place, je ne me souviens plus. Première place. À quel point? En tout cas.
1: Elle a attendu quand même un certain temps.
2: Ben, fallait un bon moment, là. Il fallait que ce soit idéalement l'automne. Tu sais, pour qu'il y ait un thème qui fit.
1: Ouais.
2: Moindrement, un peu. Parce que c'est concept, là, toute cette histoire-là. Là. On n'a pas dit, là, on va faire. On va inviter Caroline, mettons, je sais pas, à Pâques. Tu sais? Non. Ça prenait quelque chose d'automnal. Oui.
1: C'est quoi le thème du prochain événement?
2: Rite. Comme R-I-T-E-S. Puis pas rituel. Rite. Parce que c'est pas la même chose.
1: C'est quoi la différence pour les gens qui la sauraient pas?
2: C'est ça qu'on va explorer ensemble. Puis en plus d'avoir Caroline Rancourt, on a aussi Louve Saint-Jeu. Là, je fais exprès, je donne pas trop de détails parce que je veux que ces gens-là décrivent leur pratique puis que tu puisses leur poser des questions. Comme ça, tu vas pouvoir diriger l'entrevue.
1: Caroline, pourquoi il fallait absolument te recevoir l'automne pour ce prix que tu as remporté?
5: Parce que je suis une sorcière. Je pense que c'est la réponse la plus simple que je peux donner, mais juste aussi parce que pour moi, l'automne... En fait, si j'avais une saison à donner à la poésie, ce serait l'automne. Il y a vraiment quelque chose de magique puis de profond qui s'installe au fur et à mesure que les feuilles changent de couleur, que le temps devient plus froid. Puis, je pense que l'automne, pour moi, c'est le moment où je suis le plus créative aussi, où j'écris le plus. Donc, je pense que c'est pour ça que Lux a mentionné que c'était de circonstance qu'une soirée se passe l'automne lors de mon invitation.
1: L'automne est très jeune, là. Ça fait à peine quelques heures que c'est l'automne. On est le 25 aujourd'hui, donc environ un 3 jours, 4 jours d'automne. Je ne sais pas exactement c'est quoi la date, là, mais c'est autour de ça. Est-ce que tu vois une différence aussitôt qu'on dit hey, « c'est l'automne qui va commencer », est-ce que tu sens vraiment quelque chose à l'intérieur de toi ou c'est à un moment donné quand on voit que ça commence déjà à faire plus frais? C'est quoi l'automne pour toi, en fait?
5: L'automne, pour moi, c'est... On dirait qu'il y a comme une espèce de mind shift qui se passe. Quand on annonce que c'est l'automne, même si la température a plus ou moins de signaux par rapport à ça, j'ai l'impression que tout le monde vit un peu une espèce de petite fatigue de tous les événements de l'été, de la chaleur. Puis on dirait que dès qu'il commence à faire un petit peu plus froid, on commence à planifier puis à vouloir être un peu plus... confortable, puis c'est ça. Pour moi, l'automne, c'est pas nécessairement une date précise, mais c'est plus quelque chose qui se ressent dans l'air, puis qui se ressent aussi socialement.
1: Et toi, Louve, comment ça se place l'automne de ton côté? Qu'est-ce qui fait en sorte que tu participes à l'événement Rite?
3: Ben, pour moi, le pourquoi est-ce que je participe à l'événement Rite, c'est ça reste un mystère.
1: ça reste un mystère pour toi, ça reste un mystère pour les auditrices et auditeurs.
3: Pour moi, mais c'est un heureux mystère. Je suis vraiment très très très très heureuse d'avoir été invitée. C'est un honneur. J'existe sous des formes différentes à toutes les saisons. Je dirais que l'automne, c'est moi aussi un espace de fatigue. Mais cette année, je me suis libérée de l'espace pour la vivre. Donc, c'est ça qui se passe cet automne. Des mystères et du repos.
1: OK. Puis à quoi on peut s'attendre comme performance de votre part? Parce qu'au fil des... j'ai envie de dire des saisons de ramen, parce que c'est quand même 4 fois par année maintenant à la librairie Saint-Jean-Baptiste. On voit différentes façons que les invités se présentent. Des fois, il y a des collaborations entre les deux. Des fois, ça va vraiment être un duo qui se forme pour cet événement-là. Des fois, c'est une personne après l'autre. Des fois, il y a des liens entre les performances. Des fois, il n'y en a pas. Est-ce que vous préparez quelque chose ensemble ou ça va plus être séparément?
3: Je suis très enchantée de rencontrer Caroline. On s'est rencontrés tout à l'heure en arrivant au studio. Je pense pas qu'on va collaborer, mais notre discussion de tout à l'heure m'a inspirée sur la direction que va prendre... ma présentation. Je pensais écrire des choses, essayer de me laisser habiter par le mot du thème que je trouve quand même chargé et déconcertant. Mais suite à notre conversation de tout à l'heure, j'ai la possibilité de revisiter mes textes avec ce mot en tête pour les laisser résonner d'une nouvelle manière, c'est quelque chose qui m'habite.
1: Est-ce que tu veux acheter quelque chose, Caroline?
4: Enchantée, Lou. Effectivement, on s'est rencontrés tantôt. Mais c'est déjà une personne que j'apprécie. Puis j'ai hâte de partager cette soirée-là avec elle. De mon côté, je suis TDAH, puis je fonctionne pas mal sous pression. Donc, je ne vais pas divulguer encore de détails sur quelle sera ma performance. Mais elle sera là et elle sera... miroir de moi et de ma pratique. Donc, j'ai bien hâte.
1: Ben on a hâte, nous autres aussi, évidemment. On a un peu de temps. J'ai envie de vous entendre. Lux et Anne-Catherine, votre rapport à l'automne?
2: Mon rapport à l'automne? Ben moi, c'est toujours une bousculade, l'automne. Avant, c'était à cause de la rentrée scolaire de mes enfants. Là, maintenant, c'est beaucoup plus tranquille dans le sens que j'ai plus de 48 crayons de couleur à aiguiser.
1: Et à identifier aussi.
2: Oui.
1: Il fallait identifier tous ces crayons-là.
2: Ça prenait quand même 2 sets de crayons, là. Donc, ça m'occupait beaucoup d'habitude chaque fin d'été, début d'automne. Et tous les préparatifs entourant la rentrée de 2 enfants. Maintenant, c'est différent. Là, c'est plus moi qui est dans un tourbillon parce que c'est la reprise des ateliers, des contrats de toutes sortes. Et c'est un beau tourbillon. Et tout ça, cette année, est en plus accentué par le fait d'avoir accueilli 2 nouvelles nouilles en l'espace de quelques semaines. Donc, oui, ça fait beaucoup de changements dans notre équipe, dans notre dynamique de travail aussi. Et c'est extrêmement positif de voir des gens soudain très, très organisés, beaucoup plus que moi. Tu parlais tantôt, Caroline, de TDAH. Bonjour! Donc, c'est aussi rafraîchissant d'avoir accès à de nouvelles perspectives aussi, des nouvelles idées, puis d'autres bagages, en fait. Donc, c'est stimulant. Moi, cet été, là, je pensais sincèrement qu'on allait mettre la clé dans la porte de ramen et que ce serait terminé. Pour vrai, je pensais qu'on fermait les livres. Puis, finalement, ben ramen, là, ça veut vivre.
1: Ben oui.
2: Ça veut vivre. Fait que là, moi, je laisse ça aller un petit peu dans le sens que... tu sais, j'ai plus l'énergie de... Je mens un peu, là. J'ai plus l'énergie de convaincre les gens. Ouais, non, un peu. Je l'ai quand même un peu...
1: Ben, oui, là, moi, je vois des regards quand même, et Anne-Catherine est comme, ouais, tu m'as convaincue finalement, l'énergie est encore là.
2: Oui. Mais, tu sais, c'est comme plus autant qu'avant, dans le sens que, tu sais, si je sens que l'énergie ne veut pas s'agglutiner, ben, je vais juste faire comme, ben, c'est peut-être le temps, c'est peut-être l'heure du voyage, tu sais. Mais finalement, les gens, ils sont encore là, ils veulent encore faire des projets. Puis là, on continue. On remet les clés du local à d'autres mondes, puis qu'est-ce que tu veux, c'est comme ça. Puis moi, ça me fait plaisir, parce que c'est comme... C'est mon petit bébé, quand même, là.
1: Depuis plus de 11 ans, déjà?
2: Ben oui, ben je dis, bon, c'est notre bébé, là, ça fait... On est plusieurs, on est un village à entretenir ce bébé. Puis... Moi, j'ai toujours un plaisir de favoriser des rencontres. Tu sais, comme, mettons, ce soir-là, Louvre puis Caroline, qui s'étaient jamais rencontrées. Mmh. Moi, c'est une de mes grandes joies de Ramine, de favoriser comme des jumelages comme ça, un peu saugrenus, tu sais, autour d'un thème, des fois, un peu étrange, tu sais, comme... On a déjà eu un thème, c'était la possibilité d'un mouton. Tu sais, t'imagines? Ben, c'est ça. Donc... Pourquoi pas Rite, hein, rendu là. Je peux parler de Rite. Rite, contrairement à rituel, ça va être plus comme quelque chose qu'on prend le temps de faire, comme mettons un rituel d'écriture, un rituel de rencontre entre amis, tu sais, ah, le vendredi soir, on écoute le match de hockey, mettons, exemple. Alors qu'un rite, ça implique plus comme une notion de passage. Mm. Tu sais, comme, mettons, un rite de passage. Exemple.
1: Mettons, dans l'expression rite de passage.
2: Donc, tu sais, c'est plus solennel un petit peu. Mm. Donc, si ça peut donner des pistes aux gens qui écrivent, qui voudraient peut-être participer au micro ouvert, parce que il y aura un micro ouvert après les performances de nos deux invités. Dans le fond, c'est le même concept que en général, là, les invités lisent, ensuite il y a un entracte et après c'est le micro ouvert. Puis la soirée elle-même, c'est à la librairie Saint-Jean-Baptiste, ça commence à 20h et ça se termine quand il n'y a plus de texte à lire, en fait. Hein?
1: Tout à fait.
2: Puis si vous voulez peut-être un petit scoop.
1: On aime ça, les scoops, on en a presque toujours à l'émission.
2: Ben, il y aura une autre soirée ramène en octobre. C'est un mois bien chargé, avec deux soirées ramène dans le même mois. Et le prochain, ce sera le 25 octobre, à la Charpente.
1: Dimanche, le 25.
2: Oui, c'est ça. En fait, c'est la dernière soirée de notre implication avec la Charpente pour la programmation 2025-2026. C'est le dernier dimanche ramène, en tout cas, de cette série-là.
1: Wow!
2: Oui. Puis, les détails ne sont pas encore divulgués, mais vous avez déjà la date. On sait que ce sera à 19h30 à la Charpente des Fauves. Et oui, c'est ça. C'est l'automne, c'est toujours chargé pour moi. C'est toujours comme... Il y a une différence très marquée entre l'été et l'automne. L'été, c'est toujours vraiment plate. Pour moi, j'aime pas l'été. Il fait chaud. Je suis pas capable de réfléchir. J'ai moins de travail, donc c'est pour moi l'été c'est comme un marasme. Mmh. Donc j'ai toujours assez hâte que ça se termine. Puis là je suis comme enfin y a des activités. Mmh. Et toi?
1: Ah moi il y a une Catherine, c'est ça. J'avais envie de t'entendre aussi sur l'automne. Qu'est-ce que ça évoque pour toi?
5: Mais je suis quand même d'accord avec Lux là. Moi l'automne c'est ma saison. J'adore. Fait que c'est comme un heureux hasard qu'on se retrouve tous ici là. Mais c'est aussi le retour dans les activités, les implications à l'école, l'école elle-même. J'entends beaucoup de gens qui sont comme « Ah, Arkia, le retour à l'école, j'adore. J'attendais juste ça. » Fait que, ouais, c'est vraiment positif pour moi l'automne. Puis, tu sais, toutes les couleurs, c'est la parfaite occasion pour s'arrêter, prendre le temps d'apprécier la vie. Je demande rien mieux.
1: Ouais, moi aussi, l'automne, c'est une saison que j'apprécie beaucoup. Il me semble que je préfère les vêtements d'automne que les vêtements d'été.
2: Ils sont plus beaux.
1: Mais ils sont plus beaux, ils sont plus confortables. T'sais, en tout cas, moi, c'est quelque chose que j'apprécie. Ça fait moins chaud. C'est l'été, quand c'est collant. Puis là, en plus, ben, mon chat revient me voir quand c'est l'automne, parce que l'été, elle ne veut pas dormir avec moi parce qu'elle a trop chaud.
2: Mmh. Oh oui, c'est vrai. Mon gros Tommy, il veut se coller aussi.
1: Ben, tantôt, Luc, tu disais que le micro vert, peut-être que les gens pourraient être inspirés par Rite, mais dans le micro vert, on n'est pas obligé de respecter le thème.
2: Mais non. Ben bien non. Sûr que non.
1: Ben non.
2: Ah, les gens, ils peuvent écrire ce qu'ils veulent, là. Ah oui, c'est un micro ouvert. Mais il y a des gens qui ont besoin d'un thème, qui ont besoin de ce type de contrainte-là pour arriver à écrire.
1: Ouais.
2: Sinon, ils ont l'impression qu'ils vont se faire chicaner. Genre, est-ce que, là, il n'y a pas de thème. Est-ce que je vais être... ça va être approprié? Ça va être pertinent? Là, au moins, s'il y a un thème, c'est comme, ben là, j'ai respecté le thème. Regarde à quel point j'ai respecté le thème. Là, les gens sont fiers. Tu sais? Non, mais ça, c'est vraiment... Il y a deux types de personnes.
1: Oui. Ça aide à choisir aussi, parce que sinon, il peut y avoir tellement de directions dans notre créativité. À un moment donné, c'est comme... On voit toutes les possibilités, puis on ne sait pas laquelle choisir, laquelle explorer davantage, puis finaliser assez pour présenter ce texte-là devant le public. Là.
3: J'espère qu'il y a quelqu'un qui va accomplir le rite de passage de sa première lecture de texte devant public à cette soirée-là.
2: Ça arrive assez souvent dans les soirées ramènes, puis en général, je suis capable de déterminer. Toi, tu n'es jamais venu lire à ramène, hein? Puis là, ils sont comme... parce que c'est ça, on dirait qu'on peut les voir, ceux dont c'est la première fois, parce qu'il y a comme un petit shake.
3: Mais c'est un excellent endroit pour lire pour la première fois les soirées ramènes. Puis une fois que tu l'as fait, une fois après, t'es vraiment moins stressé.
2: C'est vrai, hein? Oui, c'est comme pour aller à un exposé oral. C'est comme, une fois que c'est fait, là, ça va mieux. Là. Puis, tu sais, moi, j'ai envie quand même de parler de la pratique de nos invités,
1: parce
2: qu'elles ont des pratiques assez différentes l'une et l'autre. Puis on en a même pas encore tout à fait parlé, je pense. Qu'est-ce que vous faites, vous, comme art? Mettons, Caroline en premier.
4: J'ai une pratique principalement en écriture, écriture de la poésie. Je dirais que ma pratique est assez introspective. Je m'intéresse à tout ce qui est spontané, je m'intéresse au moment à vif, je m'intéresse à l'intensité des émotions qui sont de passage, mais que parfois on dirait qu'elles vont rester pour toujours. Puis je pense que dans ma poésie, ça s'incarne de manière très brève mais dense. Dans le sens que j'adore écrire des poèmes qui sont très courts, mais qui sont chargés énormément émotionnellement en images. J'aime ça comme les pitcher, un peu comme si c'était un sort que je pitchais. Puis après ça, que les gens puissent absorber ça, puis voir qu'est-ce qu'ils font avec ça. Fait que je dirais qu'en ce moment, c'est ça mon... c'est ça ma pratique. Puis je suis aussi à l'écriture d'un premier recueil. Et je vais justement avoir une résidence à la Charpente en novembre pour travailler sur ce projet d'écriture. Puis voilà, je dirais que c'est pas mal ça, en bref, ma pratique.
1: Et toi, Louve?
3: Ma pratique principale en est une de musique. J'explore ma voix, je chante, puis je compose des chansons. La musique traditionnelle est très présente dans ma vie depuis longtemps. Puis ma pratique de poésie, elle me suit comme en filigrane. Je dirais que toutes mes pratiques musicales, artistiques et poétiques, c'est des manières de me faire du bien. Bon, j'imagine que c'est pareil pour tout le monde. Mais ça s'entend beaucoup dans mes chansons, là, ce désir de guérir. Mon désir de guérir est tellement... souvent, j'ai envie d'être rendue. J'ai de la difficulté des fois à digérer ce qui se passe. Donc la poésie, autant dans la forme de chanson que dans la forme juste écrite, vient me permettre de passer du temps avec ce qui m'habite puis ce qui est difficile à coexister avec à l'intérieur de moi, puis créer une relation plus douce. Je dirais que c'est ça que j'essaie de faire.
2: Donc, intéressant.
1: Donc dans 7 jours, ce sera l'occasion d'entendre vos rites. Et plus encore du côté de la librairie Saint-Jean-Baptiste, ces contributions volontaires.
2: Absolument, parce que c'est un événement qui est créé de manière indépendante et libre par le collectif Ramène, avec l'accueil indéfectible de la librairie Saint-Jean-Baptiste.
1: Vive la librairie! Donc, je vous remercie tous et toutes. C'est Lux, Louve Saint-Jeu, Caroline Rancourt et Anne-Catherine Dignard. Merci beaucoup.
2: Merci.
6: Merci.
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1: Vendredi Lecture a été fondé en 2011 et s'est considéré comme étant le premier événement littéraire sur les réseaux sociaux. Les internautes francophones du monde entier sont invités à partager leurs lectures tous les vendredis sur Facebook et sur Instagram. Et comme Julie Lioulier est en direct les vendredis, je ne pouvais pas résister à l'idée de vous demander quelle est votre lecture du vendredi. Pour les partager avec nous, c'est super simple, c'est sur Facebook et Instagram. Évidemment, les comptes sont au nom de Julie Lioulier. On peut aussi me joindre par courriel au julie.colin@ckyafm.org. Colin, ça prend deux L, hein? Très important, sinon ça ne se rendra pas. Puis on a besoin de vos suggestions de lecture, sinon, ben, qu'est-ce qu'on va faire? Qu'est-ce qu'on va lire? C'est pas comme si on manquait de suggestions, on s'entend, mais quand même, j'aimerais ça avoir vos suggestions à vous. Il y a Réjeanne Labrie qui lit Le garçon éternel de Jérôme Loubry. C'est disponible chez Calman Lévy. Lynn Leclerc lit Au cœur de nos tempêtes de Geneviève Simard. Marie-Claude Pedneau lit Le manoir des rêves perdus de Marie-Bernadette Dupuis. Stéphanie Poirier, celle qui sait, de Riley Sageur, quelque chose comme ça. On a Marie-Lise Audet qui lit 51e de Hervé Gagnon, c'est paru chez À lire. C'est un livre qui est très, très, très populaire en librairie. Hein? Pour vrai, en même temps, ça nous parle beaucoup, le 51e. En fait, il y a un sous-titre qui est écrit en tout petit, juste en dessous, de 51e, Canada 2038. C'est à la fois lointain et pas tant que ça, puis en tout cas, bref, c'est dans l'air du temps de lire ce livre-là d'Hervé Gagnon. Donc ça fait partie des vendredis lectures que vous nous transmettez. Sinon, qu'est-ce qu'on a à part ça? On a Marie-Josée Gontier qui lit du Patrick Sénécal aujourd'hui. On a, je vais vous en trouver d'autres. Je veux vraiment pas que vous manquiez de suggestions de lecture en fin de semaine. On a Marie-Claude Martel qui lit « Meurtre et petite bouchée » de Martine Labonté. Malheureusement, je viens de me créer une tonne de besoins parce que je l'ai tellement aimé que je vais devoir m'acheter tous les autres de la collection. Gros projet. Mais Marie-Josée précise un peu plus loin « Le passager » de Patrick Sénécal qui est en train de lire. Donc, plusieurs suggestions comme ça sur les réseaux sociaux. Comme je vous rappelle souvent, oui, ça s'appelle Vendredi Lecture, mais vous pouvez publier vos lectures n'importe quel jour de la semaine. Ça ne disparaît pas à minuit ce soir. Vous pouvez poursuivre toute la semaine si vous le souhaitez. Vous pouvez aussi commenter les lectures des gens. C'est toujours intéressant de voir le partage que vous faites l'un avec l'autre. C'est que voilà, on se retrouve dans quelques instants avec Marie-Hélène Raymond sur les ondes de CKIA.

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8: Bonjour, ici Julianne Perrault. Voici votre bulletin du vendredi 2 octobre 2026. Les acteurs économiques de la région métropolitaine de Québec se mobilisent face aux tarifs douaniers. La communauté métropolitaine de Québec a réuni hier les villes, les MRC, les chambres de commerce et différents organismes pour faire le point sur les répercussions des tarifs sur leurs entreprises. La région compte plus de 800 entreprises exportatrices. Les participants souhaitent notamment maintenir une vigie sur les impacts des tarifs et mieux faire connaître les mesures de soutien disponibles. La CM Québec prépare également un plan sur les principaux enjeux économiques régionaux. Le Cap-Vie lance un nouveau guide pour aider les premiers répondants à mieux intervenir auprès des personnes en situation de handicap. L'outil vise notamment les policiers, pompiers et paramédics et présente des conseils pour adapter leurs interventions à différentes réalités comme l'autisme, les handicaps auditifs et visuels ou la déficience intellectuelle. Le projet est né de situations vécues dans le secteur de Saint-Roch. Le Cap-Vie offrira aussi des formations aux organisations qui souhaitent approfondir leurs connaissances. Des groupes de défense du droit au logement de Québec demandent aux candidats aux élections provinciales de prendre des engagements fermes envers les locataires. Réunis hier devant l'Assemblée nationale, ils réclament notamment l'inscription du droit au logement dans la Charte des droits et libertés, un contrôle obligatoire des loyers et un développement massif du logement social. La Coalition contre le logement cher souligne que malgré la hausse du taux d'inoccupation à Québec, les loyers continuent d'augmenter. Les groupes souhaitent que le logement social représente 20 % du parc locatif d'ici 2040. Une contre-manifestation pro-choix aura lieu dimanche à Québec en réaction aux chaînes pour la vie organisées par Campagne Québec Vie, un groupe opposé à l'avortement. Le collectif Riposte féministe invite la population à se mobiliser pour défendre le libre choix des femmes et des personnes de la pluralité de genre. Des slogans, des bannières et de la musique sont prévus. La contre-manifestation se tiendra de 14h à 15h devant l'église Saint-Charles-Garnier sur le boulevard Laurier. Et finalement, plusieurs entraves à la circulation sont à prévoir dans Saint-Roch au cours des prochaines semaines dans le cadre des travaux du tramway. La Ville de Québec prévient que des impacts sont notamment attendus sur l'autoroute Laurentienne, les rues d'Orchester et de la Couronne ainsi que le boulevard Charest et ce jusqu'à la mi-novembre. Elle recommande aux automobilistes de privilégier certains axes alternatifs, notamment l'autoroute Dufresne-Montmorency et la rue Marie-de-l'Incarnation. Les commerces, institutions et résidences demeurent accessibles. De nouvelles nouvelles entraves sont aussi prévues dès lundi sur René Lévesque. C'est ce qui complète cette édition. Au nom de toute l'équipe, bonne journée à l'antenne de CKIA 88.3 FM et CKIAFM.org.
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0: Vous êtes bien à l'émission Julie Lioli avec Julie Collin pour vous accompagner pour encore presque une heure sur les ondes de CKIA. Dans son tout premier livre, elle démontre que la mauvaise réputation de la discipline n'a pas raison d'être. Bonjour Marie-Hélène Raymond.
1: Bonjour Julie.
0: Le titre de ce livre est c'est « Discipliner l'art de la rigueur joyeuse » et c'est paru il y a quelques jours, semaines.
1: Oui.
0: Hein? C'est encore tout chaud.
1: Oui, oui.
0: Chez Septembre, éditeur dans la collection Les Pros. La discipline, c'est souvent associé à la rigidité, à des contraintes, à des choses plates. Hein? Mm-hmm. Souvent, quand on parle de quelqu'un qui est discipliné, ça n'a pas de l'air le fun.
1: On ne veut pas nécessairement être son meilleur ami.
0: C'est ça. Mais on l'admire, par
1: mais
0: contre.
1: Mais on l'admire, t'as
0: on
1: raison.
0: On l'admire, mais on ne veut pas être cette personne-là. Mm-hmm. Mais pourtant, il y a plusieurs avantages à être discipliné. Puis, il y a beaucoup d'inconvénients à ne pas l'être.
1: Surtout.
0: J'ai envie de commencer par ce que tu nous racontes en début de livre. Comment ça s'est passé pour toi, la rédaction de ce livre-là?
1: C'est drôle, effectivement, que tu en parles parce que ça a été... j'ai écrit le livre parce que j'ai senti que j'avais le goût de parler de discipline parce que je suis une personne disciplinée, mais j'ai pas l'impression que je suis si plate que ça. Mais effectivement, faut être disciplinée pour écrire un livre. J'avais jamais écrit de livre. J'avais beaucoup écrit. J'ai écrit des critiques de films, des critiques littéraires comme toi, des chroniques aussi. Mais tu sais, c'est pas 35 000 mots, tout ça, là, tu sais, c'est pas le même travail du tout, de recherche aussi, de rigueur à ce point, là, tu sais, mm-hmm. Dans mes chroniques, c'est plus de l'humeur, dans mes critiques, oui, il y a une rigueur, mais tu comprends ce que je veux dire?
0: Oui, absolument.
1: Fait que, tu sais, quand je me prévoyais un bloc de temps pour écrire une chronique, que j'en ai pour, mettons, une heure ou deux, puis après ça, une autre petite heure pour réviser, etc., là, je pouvais pas bloquer juste une heure ou deux pour écrire mon livre, même si une heure, comme je le dis dans le livre, c'est mieux que zéro. Mm-hmm. Ça reste que pour écrire des concepts, vulgariser des recherches et tout ça, ça prend du flow, ça prend plus de temps que ça. Faut dédier là, des blocs de 3, 4, 5 heures. Ça, je l'ai appris à mes dépens au début. Là. Je me disais, je vais mettre une petite heure là, je vais bloquer ça là. Puis là, je disais, OK, non, c'est pas comme ça que ça fonctionne. De toute façon, c'est pas comme ça que je voulais fonctionner parce que une fois que j'étais dedans, j'avais vraiment pas envie de lâcher. Là. J'avais le goût de continuer à être dans ce bain-là de mon sujet là, avec lequel j'ai côtoyé pendant plus de... J'ai calculé là, que ça m'a... J'ai pris à peu près plus de 500 heures de rédaction où j'étais devant mon ordi. Puis ça exclut les heures où j'ai lu d'autres livres, j'ai regardé des vidéos, j'ai écouté des podcasts, tu sais, ça exclut tout ça. Ouais. Fait que j'ai calculé ça.
0: Et en plus, c'était l'été.
1: Ouais.
0: L'été, on a souvent envie de faire autre chose que d'être devant un ordinateur.
1: Ouais, c'est ça.
0: Il y avait tout ça aussi, mais tu savais que si tu travaillais fort pendant cet été-là, ben, tu serais fière de toi après, puis tu arriverais à tes objectifs. Tandis que si tu y vas vers « Ah, mais non, je vais aller à la terrasse et tout ça », ben puis ton livre avance pas, tu seras pas fière de toi rendu à l'automne.
1: Exact. C'est ça, tu parles de l'été, puis on parle là de l'été, pas qui vient de passer, on parle de l'été 2025, parce que moi, j'ai soumis mon idée à Septembre Éditeur autour de mars-avril 2025. J'ai signé mon contrat d'édition à la fin avril, début mai. Fait que c'est là que c'est ça que je raconte au début de mon livre, parce que je trouve que ça pouvait parler aux gens quand tu figes, là, quand tu as un objectif, tu as quelque chose à faire. Bien, c'est ça, c'est comme un petit peu le coup de pied au derrière que ça prend, puis la volonté. Puis c'est ça, je raconte que je suis assise devant mon ordi, je suis dans mon ancien appartement parce que j'ai déménagé depuis. Il fait super chaud, je suis pas bien, j'ai le syndrome d'imposteur. Est-ce que je peux vraiment écrire un livre? Est-ce que je peux vraiment écrire un livre sur la discipline si je le suis pas?
0: C'est ironique quand même.
1: C'est ça. C'est ça, puis je fais un peu l'analogie de la cigale et la fourmi, parce que j'ai pas le temps de chanter, là, c'est pas le temps, c'est l'été, c'est la belle saison, mais faut que je sois un peu fourmi. En même temps, c'était une belle façon de raconter qu'on peut quand même avoir du plaisir, puis c'était important d'avoir l'équilibre de cet été-là, dire « OK, ben je vais quand même accepter quelques invitations de terrasse pour voir mes amis, puis tout ça, parce que sinon, à un moment donné, ça va être un trop-plein, puis je pourrais pas. » Fait que C'est ce que je pense aussi en définitive, c'est que on peut être à la fois cigale et fourmi, puis c'est ça qui est beau, puis c'est pour ça que j'ai écrit le livre sur la discipline, parce que tous les livres que j'avais lus sur la discipline, même sans les lire, quand on les voit en librairie, hein, c'est un soldat, c'est un ancien marine, c'est un moine tibétain, c'est un athlète de haut niveau, tu sais, c'est des gens qui, on dirait qu'ils sont inatteignables, on dirait que c'est, la discipline, ça parle pas à l'humain de base, tu sais, qui travaille, qui a des engagements, qui a des enfants, ou en tout cas, qui a une conciliation travail-vie personnelle à faire. Donc, je me disais, attendez, là, moi, je pense que ça peut être le fun. Puis, c'est pour ça que mon livre aussi est rose, orange, jaune, puis que le sous-titre parle de joie, parce que ça, au final, quand, tu sais, comme si je résumais ça, quand tu finis par cocher toute ta to-do list, comme on dit, mon Dieu, que tu te sens libre. Puis justement, ça me permettait beaucoup plus l'été passé de dire, hey, j'ai réussi à écrire mon chapitre 1, où j'ai écrit tel, j'avais l'objectif, par exemple, de résumer un entretien que j'ai eu, parce que j'en ai eu beaucoup pour mon livre. On pourra en reparler, mais bref, j'avais fini ça, donc, OK, j'étais prête à aller courir, à aller rejoindre des amis, à aller au festival d'été, peu importe, parce que j'avais réussi à accomplir ma tâche du jour, puis je suis certaine, puis c'est arrivé, que quand je pars, puis je fais d'autres choses, puis que j'ai pas accompli ma tâche du jour, bien, ça m'habite. Ça m'habite. Je peux pas être complètement devant un spectacle, par exemple, si je le sais que j'ai pas fini, qu'est-ce que je devais faire, puis qui est important pour moi, on s'entend, je parle pas de faire la vaisselle, s'il y a 2-3 assiettes dans la vaisselle puis qu'on part faire d'autres choses, ça t'habite pas autant, mais je veux dire, quand il y a des trucs qui ont un lien avec un grand objectif de vie ou des choses qui font partie de tes valeurs, ben quand tu es ailleurs, ben tu l'es pas totalement, tu sais, t'es pas totalement 100%. Dans le moment présent.
0: 100%. Ton livre, il paraît en 2026, mais il y a des liens à faire avec des philosophes d'il y a environ 2000 ans.
1: Oui, exactement!
0: C'est quand même drôle, ça!
1: Oui, les stoïciens, je me suis beaucoup inspirée d'eux. En fait, je le raconte aussi dans l'avant-propos. J'ai eu la chance de faire une thérapie en programmation neuro-linguistique, en PNL, qu'on appelle. Puis là, ça a l'air bien gros, là, thérapie, là, mais c'était plus comme pour apprendre à devenir une meilleure personne, en fait, tu sais, puis à, comment dire, à rejoindre ton plein potentiel.
0: Oui.
1: Sans devenir une bonne personne, là, dans le sens où, tu sais, qu'est-ce que je peux, tu sais, accomplir?
0: Mais on peut s'améliorer toujours.
1: Toujours, c'est ça. Puis on en parlait avant d'entrer en onde, t'es une fille, toi aussi, de défi.
0: Ouais.
1: Tu veux apprendre sans cesse, tu bouges pour continuer à apprendre. C'est stimulant, ça, tu sais.
0: Oui.
1: Fait que je suis toujours curieuse de ces choses-là, tu sais, les trucs ésotériques ou autres, la médecine chinoise, des choses comme ça. Puis la PNL, ça me parlait. Puis mon coach en PNL, en gros, ça te permet de voir les images, de voir qu'est-ce que tu peux accomplir, tu sais. Je le résume vraiment vulgairement. Mais lui, il m'a parlé des stoïciens. Lui, il m'a parlé de Marc Aurèle, d'Épictète et tout ça. Puis je me suis mis à écouter un podcast qui s'appelle « Sagesse stoïcienne ». Puis c'est vraiment drôle, tu sais, c'est une grosse voix. Puis c'est clairement de l'IA, mais il raconte, il vulgarise bien la sagesse stoïcienne, qui, celle d'Épictète en particulier, qui, si je la résume encore très, très sommairement, on ne peut pas contrôler ce qu'on ne peut pas contrôler. Hein? Bon, il pleut dehors, quand même que tu sois fâché, tu vas gaspiller toute ton énergie là-dessus, tu es dans le trafic, ça ne se contrôle pas. Non. Ce que tu peux contrôler, c'est les émotions qui viennent avec ça. Puis donc, en tout cas, ça a comme un peu changé ma vie parce que ça a changé toute ma perception de ce que je contrôlais et pas. L'opinion de moi sur les autres, l'opinion des autres, ce que les autres ont sur moi, des trucs comme ça. Et donc, j'ai gagné beaucoup en énergie parce que je la gaspillais plus. Et donc, ce podcast-là m'a fait bien rire, mais là, je me suis mis, à lire vraiment les écrits de Marc Aurèle et d'Épictète. Puis, je me suis dit, je pourrais faire des liens avec ça aussi, parce qu'il y a beaucoup de discipline chez les Grecs anciens aussi. Fait qu'il y a autant ça que des références du genre blonde et légale, du genre Rocky, du genre, tu sais, tous les films un peu pop, puis des chansons aussi comme Foster the People ou Charles Aznavour. T'sais, en fait, c'est beaucoup moi, ce livre-là. Fait que c'est mes références, mais je sais que ça va parler à des gens parce que je suis pas la seule à avoir écouté Sex and the City. Fait que quand je parle de Carrie Bradshaw, je sais que même les hommes en ont entendu parler parce que leur blonde, leur mère, leur sœur ont écouté Sex and the City. Fait que oui, je suis chez les stoïciens, mais aussi dans des références plus populaires.
0: C'est quoi la différence entre la volonté et la discipline? Parce qu'on les confond souvent. C'est pas du tout la même chose.
1: Mais c'est pas du tout la même chose parce que tout le monde est plein de volonté. Puis il y a beaucoup de choses qu'on veut faire puis qu'on finit par pas faire. Je sais pas si tu as vu passer, je me rappelle pas du nom de l'autrice, mais elle a publié un essai récemment qui s'appelle « Nos inachèvements » ou « Les inachèvements ».
0: Ça me dit rien,
1: c'est une Française, Blanchon, en tout cas, googlez ça. Mais je trouve ça beau. Elle est ailleurs complètement, en fait... Je regrette de ne pas me rappeler de son nom parce que je me dis, hey mon Dieu, cette autrice-là est complètement dans l'air du temps parce qu'il y a tellement de choses qu'on commence, qu'on finit pas, de une vidéo sur Instagram à perdre du poids ou un objectif de ou un marathon ou peu importe. Donc, parce qu'il y a trop de choses, il y a trop de stimuli en ce moment, en 2026, dans notre société. Donc, la volonté, elle est là, on l'a, tu sais, on veut écouter, on veut faire des choses, on veut... Mais la discipline de le faire, c'est deux cases complètement. Mais tu peux faire ton petit tableau, tu peux faire ta liste de volonté. Puis après ça, il faut que tu fasses ta liste de tout doux, là, de choses à faire en fonction de ça. Puis ensuite, là, vient la discipline de dire, OK, donc si je veux faire ça, je dois faire ça, donc je mets ça à l'horaire et je le fais.
0: Oui, parce que sinon, ça se passera pas.
1: Exact, c'est ça. Puis là, c'est la déception qui vient avec ça. Tu sais, puis c'est un peu, malheureusement, tu sais, un estime de soi aussi qui descend un peu parce que tu dis, ah, j'ai pas réussi, tu sais, à atteindre mon objectif, si petit soit-il. C'est pour ça aussi que je parle des petites bouchées là, dans mon livre, parce que, tu sais, des fois, quand c'est trop gros, ça vient avec justement la perte... de confiance en soi, juste à cause que tu t'es mis un objectif beaucoup trop gros, beaucoup trop pas smart, comme on dit en communication, un objectif
0: mesurable,
1: atteignable.
0: Oui, non, ça c'est important. Puis aussi, il ne faut pas attendre d'être motivé. Parce que forcément, la motivation n'est pas toujours présente. Là, puis même, c'est Raphaël Nadal, je pense.
1: Oui.
0: Tu sais, qu'il dit qu'il n'est pas motivé à tous les jours.
1: Exact.
0: Puis pourtant, c'est sa grande passion, le tennis. Puis il n'est pas motivé à tous les jours. Donc, si lui, il n'est pas motivé à tous les jours...
1: Est-ce qu'on peut s'attendre à l'être, nous?
0: Ben, c'est ça. Là, tu sais, je pense que c'est quand même un idole de plusieurs personnes là, qu'on a ici.
1: Une inspiration. Pas
0: mal, tu sais. Donc, il ne faut pas nécessairement attendre d'être motivé parce que la motivation pour faire des choses, surtout des choses qui demandent des efforts, tu sais, écrire un livre, c'est super exigeant. Après ça, l'avoir publié, c'est le fun. Mais tu sais, l'avoir écrit, des fois, c'est pas le fun d'écrire.
1: Ah oui, mais dans tout processus, il y a plein de moments qui sont pas le fun. Tu sais, que ce soit au tennis avec Raphaël Nadal, que ce soit des écrivains, que ce soit des politiciens en ce moment en campagne électorale qui préparent toute leur campagne. Là, il y a des jours où ils sont sûrement pas motivés. Là. C'est exigeant tout ça. Là. C'est des heures et des heures. Ils dorment pas. Là. C'est la fin. Là. C'est lundi, c'est fini. Mais après, ça recommence pour d'autres choses. Fait que tu sais, dans toutes les sphères de notre vie, il y a des moments où on n'est pas motivé. Puis c'est le fun les jours où on est motivé. C'est le fun une journée. Hey, aujourd'hui, c'est un bon exemple. Aujourd'hui, on est vendredi. Là.
0: Ouais.
1: Ce matin, quand tout le monde s'est levé, là, mettons que tu avais à l'horaire d'aller courir ce matin. Je donne un exemple facile. Ouais. Là. Hey, ça tombait les cordes. Là. Fait que là, ça prenait la motivation. Ça prenait la motivation. Si tu avais à ton horaire d'aller courir ce soir, c'est moins difficile d'être motivé. Là, là il fait beau. C'est comme la belle journée d'automne.
0: Mais il y a l'appel peut-être du 5 à 7 aussi.
1: Oui, effectivement. Mettons qu'on parle juste de météo, il y a ça. Ouais. Après ça, t'as peut-être mal dormi, t'es peut-être fatigué, l'appel du 5 à 7, etc. Ta. Moi, je dis, vous l'avez mis à l'horaire. Après ça, si c'est le matin, si c'est l'après-midi, tu sais, faut aussi être équilibré. Là. On parlait tantôt du... hors d'onde, là, de tu t'es pas levé à 4 heures, tu sais, parce qu'il y a beaucoup ça dans la discipline. Ben les gens, faut absolument qu'ils se lèvent tôt, puis le 5 a.m. club, puis tout ça. Si ton rythme circadien, c'est pas ça, si toi, t'es efficace à 22 heures, ben c'est là que t'accomplis tes choses. Moi, je suis une fille matinale, Julie, vraiment, là. Tu sais, moi, je suis à 5 heures, je suis levée. Mais demande-moi pas de faire grand-chose à 21h30, par exemple. Tu sais, ça se peut que je sois déjà couchée, en fait. Fait que, tu sais, à un moment donné, il y a ça aussi, il y a l'équilibre. Mais donc, il y a. Quand c'est motivant, quand t'es motivé, c'est le fun. Mais la discipline, c'est là qui a fait la différence. C'est les journées où t'es pas motivé, mais que tu y vas pareil. Puis ces journées-là, souvent, là, puis je dis tu y vas, c'est n'importe quoi. Là, ça peut être justement t'asseoir à ta table pour écrire, prendre ta guitare pour pratiquer, aller courir, peu importe, nager.
0: Cuisiner.
1: Cuisiner, faire ton meal prep pour la semaine, le dimanche. des fois, ça te tente pas parce que justement, il fait beau, parce que justement, t'es fait... En tout cas, il y a tout le temps

0: toujours des choses à perfectionner.
1: Ah, ben ça, c'est sûr. Parce qu'en fait, le livre s'adresse autant à ceux qui le sont que ceux qui le sont pas, parce qu'il y a de tout là-dedans aussi. Là.
0: C'est sûr. Donc, fatigue décisionnelle.
1: Oui, la fatigue décisionnelle. Moi, ça, c'est un concept que j'ai appris pendant la rédaction du livre, parce qu'à un moment donné, tu veux parler de quelque chose. Tu penses qu'il y a un concept qui peut peut-être démontrer ça, puis là, oh mon Dieu, c'est comme le vortex, là, t'es là-dedans, là, t'es comme, c'est sans cesse, t'apprends plein de choses. Ça m'a vraiment fascinée. Au fil d'une journée, on prend des millions de micro-décisions. Et ça, là, ça fait qu'à la fin de la journée, comme on disait tantôt, l'appel du 5 à 7, beaucoup plus facile que la décision plus difficile à prendre de faire quelque chose qui est en lien avec nos objectifs ou qui est en lien plus avec notre discipline de vie. Tu sais, qu'est-ce qui fait que quand on va faire le marché à la fin de la journée à l'épicerie, là, il y a beaucoup plus de chances qu'on achète le sac de chips avant d'aller... quand on fait l'épicerie avant de souper ou en fin de journée que si on fait l'épicerie le matin. Puis c'est pas une question de temps dans la journée comme de le nombre de décisions qu'on a prises depuis le début de la journée. On est beaucoup plus enclin à refuser le beigne du matin que le muffin de 14 heures, tu sais, ou le beigne de 14 heures, le même beigne le matin versus l'après-midi quand t'as comme ton petit down d'après-midi, là, tu digères semi, puis tu manques un peu d'énergie. C'est ça que je trouve fascinant avec la fatigue décisionnelle. C'est des micro-décisions. Dans mon livre, je donne l'exemple de gens comme Christiane Charrette qui s'habille toujours pareil, tu sais, on le sait, là, elle a toujours son veston noir, bien, ça a l'air niaiseux, mais elle, le matin, là, ça, là, c'en est une décision qu'elle n'a pas besoin de prendre. Ouais. Et donc, elle garde un peu d'énergie pour des vraies décisions. Le même déjeuner, ou en tout cas, les mêmes à peu près les mêmes déjeuners. Il n'y a pas de décision. C'est ça, puis c'est tout, on part. Est-ce que je fais ci ou je fais ça? Je mets-tu ça? C'est plein de... Ça, c'est de la fatigue. Et donc, plus la journée passe, plus le cerveau est fatigué. Et à la fin de la journée, il n'y a plus le goût de prendre les bonnes décisions en lien, alignées avec notre être authentique puis avec notre discipline.
0: Ah oui, puis mettons les repas, c'est quelque chose de facile à mettre en place.
1: Oui.
0: Moi, ça fait plusieurs années que je déjeune toujours à peu près la même chose.
1: Ouais.
0: Mon dîner, c'est ma légendaire salade. tu sais, je me casse pas la tête.
1: Ouais.
0: Puis je comprends pas... Tu sais, moi, dans ma conception de la vie, je comprends pas pourquoi les gens, c'est si compliqué que ça de se préparer à manger.
1: Ouais.
0: Moi, je suis toute seule, là, j'ai pas d'enfants qui font des crises. Là.
1: Mm.
0: Je suis quand même privilégiée de cette façon-là. Mais tu sais, n'empêche que moi, j'ai pas besoin de me préparer une sélection de repas diversifiés pour ma semaine ou peu importe. Il y a beaucoup de mes repas qui sont très simples, efficaces, bons, équilibrés et tout ça. Puis j'ai pas besoin de me casser la tête. Et quand je vais à l'épicerie, je sais ce que j'ai
1: Tes
0: besoin.
1: Tes ingrédients, tout ça. Oui. Exactement. Mais tu vois, je te rassure, moi, j'ai une adolescente de 15 ans et j'ai beau avoir tout préparé, ça fait jamais son affaire. Genre, on prévoit qu'on va manger à peu près ça, puis tout d'un coup, elle n'a plus le goût de ça. Fait que t'inquiète. Mais oui, tu sais, au moins, t'as comme quelque chose de prévu ou tu sais, t'as quelque chose de... Tu sais, il y a une décision qui n'a pas besoin d'être prise, tu sais. Puis il y a plein de choses, il y a plein de gens qui ont ça comme... ça fait partie de la petite routine confortable, mais tu sais, la routine, encore une fois, comme la discipline, les gens font comme « Arc, la routine, come on! » Mais attendez, là, si c'est vous qui avez décidé de votre routine, puis si vous l'aimez, votre routine, si c'est quelque chose qui vous plaît, tu sais, comme justement le petit café du... Moi, je bois pas de café, mais je vois que toi, c'est comme un...
0: Oui, je...
1: Puis, comme plusieurs personnes d'ailleurs, le petit café du matin, là, ça, c'est un geste routinier, mesdames et messieurs. Et ce n'est pas plate, parce qu'il y a l'odeur, il y a l'espèce de petit moment de dire, ah, tu sais, en fait, ça peut vous aider même à sortir du lit le matin. Genre, bon, ça me tente pas, mais l'odeur du café, l'appel de ce petit moment doux, c'est ça aussi, la routine, c'est ça qui est le fun, là.
0: Absolument, c'est de construire sa routine qui fonctionne avec nos objectifs, avec ce qu'on veut faire, avec la vie qu'on veut vivre, tout simplement, puis ça, de réduire certaines décisions, en tout cas, au moins d'y réfléchir avec les différents exemples que tu amènes, on peut réfléchir, puis ne serait-ce que si on élimine une décision par jour, bien, ça en fait quand même 365 dans l'année. Là.
1: Mais
0: c'est pas négligeable.
1: Exact.
0: Là.
1: Non, mais il y en a tellement. Là, je disais, je suis venue à vélo tantôt, là, juste choisir, est-ce que je tourne là, je pense ça, on y pense pas, là, c'est comme marcher, là, mais c'est plein de micro-décisions, puis ça, bien, ça fatigue notre cerveau.
0: Mais c'est sûr, c'est constant. Tantôt, on l'a mentionné rapidement, il y a plusieurs personnes disciplinées qui témoignent dans ton livre. Comment tu les as sélectionnées? Comment ça s'est passé, ces entretiens-là?
1: Bien, en fait, il y a des personnes auxquelles j'ai pensé d'emblée.

0: en écrivant mon livre. En fait, première chose, là, c'est que tu l'as dit, mon livre est dans la collection Les Pros.
1: Ouais.
0: Donc, je me suis vraiment inspirée de la collection. Je n'ai pas lu tous les livres de la collection, ce serait mentir de dire ça, mais j'en ai lu beaucoup. Puis ce que j'ai aimé de certains, c'est qu'il y avait justement des témoignages dedans. Bon, moi, j'ai peut-être abusé, là. J'étais allée comme à presque 40 témoignages, quarantaine de personnes.
2: C'est pas de l'abus.
0: Mais c'est pas de l'abus, mais je voulais comme donner une voix à beaucoup de personnes de différents milieux aussi. C'était important pour moi. Mais donc, inspirée de ça, je me suis dit, ah ben, pour parler de tel concept de discipline, je pourrais parler à telle personne, etc., etc. Et au fur et à mesure, c'est sûr que j'avais des gens en tête comme mon ami Bruno Savard, ouais, qui anime à Radio-Canada, qui est connu pour faire ses Ironman, qui est super discipliné. Tu sais, le Ironman, c'est pas juste la course, hein, on le sait, c'est aussi la nage, c'est aussi le vélo. Je sais à quel point il a travaillé très fort pour les faire, les refaire et tout ça. Mais je sais aussi que quand j'ai connu Bruno à l'époque de TQS, jadis naguère, son sport préféré, c'était la motoneige. Il fumait la cigarette et buvait du Pepsi. Puis il m'en voudra pas de raconter ça parce qu'il raconte, il le dit parce que justement, il veut montrer à quel point on peut changer.
1: Ben oui.
0: Donc, non seulement il a construit une discipline avec l'Ironman, mais juste avec son mode de vie aussi, qui est beaucoup plus sain, beaucoup plus actif. Je veux dire, c'est fou. Fait que j'avais déjà pensé à lui. Si on continue de parler de sport, bien évidemment, Pierre Lavoie, qui est super inspirant. Sébastien Sasseville, qui a fait des super défis, là, tu sais, des 24 heures de vélo. Il a traversé les États-Unis au complet.
1: Le Canada aussi, il me semble.
0: Le Canada aussi. Il a fait l'ascension de l'Everest aussi. Et ce gars-là est diabétique de type 1.
1: Ouais.
0: Donc, c'est quand même...
1: une gestion de la glycémie toujours, exact, là, à devoir faire, ce qui est vraiment pas évident.
0: Ça, c'est ultra discipliné. Oh,
1: oui.
0: Mais là, après ça, je me suis dit, OK, mais là, il y a des sportifs, c'est bien le fun, mais attendez, là, il y a d'autres gens. On parlait de policiers tantôt, Bruno Marchand m'a accordé une entrevue, on a parlé de discipline. Je veux dire, quand tu as un horaire... de maire de ville comme la ville de Québec, il faut que tu sois discipliné pour avoir un équilibre de vie, là. On a longtemps été dans le même club de course ensemble, donc j'ai pu témoigner du fait qu'il était capable de dire, OK, ben moi, le samedi matin, je vais courir avec ma gang d'amis, c'est ça, c'est mon moment, puis je sais que, tu sais, sa mère a été quelqu'un qui l'a beaucoup inspiré au niveau de la discipline, fait que j'avais envie qu'il témoigne dans mon livre. Après, ben, tu sais, j'avais envie d'entendre parler une comédienne, j'avais envie d'entendre parler une chef en cuisine aussi, des écrivains comme Patrick Sénécal, comme Tristan Malavoie, parce que j'avais envie qu'ils témoignent de ce que je vivais aussi, mais avec beaucoup plus d'expérience que moi, parler de leur rituel, d'écriture et tout ça. Ouais. J'en oublie, mais il y a des lieux, là.
1: Il y en a plusieurs,
0: Clément Schultz, chef d'orchestre de
1: c'est l'OSQ. Des courts passages, là, oui. C'est vraiment... c'est un paragraphe.
0: C'est des encadrés,
1: c'est
0: exactement.
1: Ça, là,
0: ouais.
1: c'est pas un long témoignage que vous allez lire. Là, vous allez voir des petits segments à l'intérieur, ouais. Colorés. Tout
0: ben,
1: ça.
0: C'est ça, j'ai trouvé le fun. J'aime mon contenu comme autant mon contenant. On a décidé avec mon éditrice de faire des encadrés jaunes pour les témoignages des personnes qui ont bien voulu m'accorder des entrevues. On a fait des petits encadrés roses quand c'est plus mes témoignages personnels. Puis les chapitres sont quand même colorés puis dynamiques, je trouve. C'est le fun.
1: Oh oui, absolument. Ça montre que ça peut être joyeux, la discipline.
0: Exact.
1: Hein?
0: C'est ça. Fallait que ça transparaisse dans les pages. Fallait pas juste le dire.
1: Ben, c'est ça. Puis un des apprentissages qu'on doit faire aussi, c'est apprendre à dire non.
0: Oui.
1: Renoncer.
0: Oui. Ouais.
1: Ça, c'est pas évident. Hein?
0: Belle section dans le livre là-dessus, parce que c'est ça que... C'est une des choses qui est très difficile. Hein? J'ai l'impression que les gens qui disent oui sont évidemment plus positifs. Hein? Tu sais, c'est pas le fun de dire non. C'est pas le fun d'être la personne qui a refusé. Mais il faut aussi penser que si on dit oui à tout, on n'est pas partout à 100%. C'est impossible.
1: Ben non.
0: On parlait d'énergie tantôt par rapport à la fatigue décisionnelle. On a juste 24 heures dans une journée. Comme on dit dans les avions, il faut mettre son propre masque avant de le mettre sur les autres. Faut que nous aussi, sans être égocentrique, égoïste, faut que nous aussi, on se sente bien puis qu'on ait l'énergie pour pouvoir en avoir pour les autres. Que ce soit pour nos amis, nos enfants, nos collègues. C'est ça. Fait que dire non, c'est important parce que des fois, on dit oui à des choses qui sont aucunement alignées avec... Oui, nos objectifs ou avec nos valeurs des fois ou avec notre temps, notre agenda, tout ça. Mais je voulais parler de ça parce que c'était comment on le dit, tu sais, parce que non, c'est pas le fun à dire. Donc, il y a des trucs dans le livre par rapport à la réponse du non, de la réponse assertive, du non, mais, du non, mais peut-être plus tard, ou du non, merci d'avoir pensé à moi, ou non, mais telle personne peut-être est meilleure que moi, tu sais. Puis, justement, on parlait d'encadrer. Il y a un petit encadré rose dans cette section-là parce que moi, longtemps, j'ai dit oui à tout, là. Tu sais, je faisais des chroniques ici, des critiques par là, puis j'avais mon emploi à temps plein, puis ma fille était petite, puis un moment donné, je me suis épuisée, puis je trouvais ça dommage parce que je disais oui, mettons, par exemple, à un conseil d'administration auquel j'assistais une fois sur deux parce que j'avais pas le temps, ou quand j'étais là, j'étais à moitié là. Bien, rendu là, c'est un faux oui, ça. C'est un oui de présentiel, c'est un oui, tu sais. Alors qu'il y a quelqu'un, quelque part, qui était beaucoup plus apte que moi à siéger sur ce conseil d'administration-là, puis d'avoir un vrai oui, tu sais, un oui qui rend service pour vrai, tu sais. Ouais. Fait que là, aujourd'hui, des oui que je donne, ben c'est les vrais, là, tu sais. Quand je t'ai dit oui pour l'entrevue, je suis là, je suis toute là, puis je suis contente, tu sais. Mais si j'avais pas pu, ben j'aurais pas pu dire... Si j'avais été là à moitié, je t'aurais dit oui, puis ça aurait comme pas été agréable, tu sais.
1: Fait que
0: il y a des oui qu'on regrette, puis il faut pas. Puis il y a des non qu'on regrette parce qu'on l'a pas dit comme il faut, mais après, la relation peut demeurer, puis... En fait, moi, les gens qui me disent non, je trouve, puis il y en a qui me l'ont dit, entre autres pour les entrevues pour mon livre, puis je les respecte énormément. Je trouve que c'est une belle marque de respect d'apprendre à dire non parce que ça ne rendra pas service à la personne. C'est pour n'importe quoi, pour toutes sortes de choses.
1: Tout à fait. Quand on dit non à d'autres, on se dit oui à soi aussi.
0: Exact.
1: C'est très important de garder ça en tête. Mm-mm. Il y a un cas de QR dans ton livre.
0: Oui!
1: À quoi? Sert-il? Vers où mène-t-il?
0: C'est aussi une plus-value chez les pros, chez Septembre Éditeur. Tous les livres contiennent un code QR. Le mien mène sur mhraymond.com et c'est là qu'on peut trouver tous les suppléments, si on veut dire, là, les informations supplémentaires sur le livre. Dans le livre, je t'en parlais tantôt, j'ai beaucoup de références. Hein? Mmh. Autant ma bibliographie avec toutes les recherches que j'ai faites, les livres que j'ai lus, les vidéos que j'ai regardées et tout. Donc, tous les liens sont là, classés par chapitre. Donc, par exemple, vous êtes en train de lire le chapitre 5 puis je parle d'une vidéo X. Bien, si vous allez sur le site, bien, dans le chapitre 5, vous avez accès à tous les contenus supplémentaires du livre. Fait que ça me permet de vous présenter les vidéos, de vous faire écouter la musique... aussi vous présenter les gens qui ont témoigné pour le livre, accéder à leur site à eux et tout ça. Donc, par chapitre, là, c'est un peu un vu, lu, entendu avec ils ou elles ont témoigné. Donc, ça permet de prolonger la lecture au-delà du livre.
1: Oui, parce que le livre a à peu près un petit peu moins de 250 pages.
0: Oui.
1: Tellement de contenu, à un moment donné, il y a tellement de choses à dire
0: oui.
1: que tu aurais pu en faire 600
0: ouais,
1: pages. Mais
0: ça.
1: Qui aurait lu un livre de 600 pages?
0: Voilà.
1: Il aurait fallu être très discipliné.
0: Et il y a aussi le fait qu'il y a peut-être des choses qui vous intéressent plus que d'autres.
1: Oui.
0: Je parle même d'une carte de tarot. À un moment donné, je la mets sur le site. Si vous avez envie de vous plonger dans cette carte-là, dans l'interprétation des cartes du tarot, bien, let's go. T'sais. Puis, c'est, encore une fois, comme je parlais tantôt, ça peut vous amener comme dans un rabbit hole, comme on dit. OK, ben je vais lire ça, telle personne, moi, m'inspire aussi, je vais lire l'autre livre, etc. Moi, je suis juste en train de dire, tout ça existe, puis des meilleurs encore, go! Si ça vous intéresse, plongez.
1: Donc, ce livre, Marie-Hélène Raymond, ça s'appelle « Discipliner l'art de la rigueur joyeuse », c'est paru chez Septembre Éditeur dans la collection Les Pros. C'est très, très, très coloré et très riche en enseignements.
0: Merci.
1: Il me reste à les appliquer maintenant. Merci beaucoup d'avoir pris le temps avec nous aujourd'hui.
0: Merci à toi.
1: Le numéro 202 de la revue Lettres québécoises est disponible depuis quelque temps. Pour en parler avec nous, je rejoins le co-rédacteur en chef de la revue Lettres québécoises, c'est Nicolas Giguère. Bonjour!
2: Bonjour Julie!
1: Bien, c'est ça, la semaine passée, on s'est parlé, on a fait une partie du chemin ensemble sur le numéro 202, mais il en restait encore à parler. Il y a toujours beaucoup de choses à dire sur la revue Lettres québécoises. Avant de replonger dans le numéro 202 pour le bénéfice des auditeurs et des auditrices qui ne sauraient pas ce que c'est Lettres québécoises, est-ce que tu peux nous parler de la revue en général, s'il te plaît?
2: Oui, bien sûr. En fait, c'est une revue qui a été créée en 1976, donc elle célèbre cette année ses 50 ans. Une revue qui existe depuis longtemps dans le paysage littéraire, et qui donc existe depuis longtemps, qui accompagne, on pourrait dire aussi les écrivains, les écrivaines, les maisons d'édition. Une revue qui est surtout connue, je dirais principalement, puis parce que c'est là depuis le tout début, en fait, de Lettres québécoises, c'est dans son ADN, pour son cahier critique, une section critique là, particulièrement étoffée, des dossiers aussi sur des auteurs, des autrices, même certaines thématiques aussi, des chroniques également, tournantes, d'autres qui sont récurrentes, des textes de création. Bref, on retrouve un peu de tout dans Lettres québécoises, toutes sortes de textes, mais tous hein, sont, on pourrait dire, liés ou on pourrait dire animés. Animé par une même passion pour la littérature québécoise.
1: Donc, la semaine dernière, on avait parlé du dossier Voix d'éditrice. On va pouvoir juste dire il existe. Écoutez, la semaine dernière, on était rendu au cahier création. Qu'est-ce qui se déroule dans ce cahier création?
2: Ben, en fait, depuis que Mégane et moi avons pris le relais de Lettres québécoises, en fait, on a décidé aussi d'accorder, entre autres, une tribune à la création de théâtre. Hein. Donc, on demande à des dramaturges d'écrire des textes, donc ça peut être des inédits, des ponctions aussi, des extraits de projets en cours. Et là, cette fois-ci, ben, on a Olivier Sylvestre qui nous propose donc un projet très queer aussi, fort intéressant. Donc, il mène des entretiens avec des personnes queer, justement, qui ont vécu des relations amoureuse, donc ça peut être passagère, des coups de foudre. Et en fait, ici, là, il nous livre, on pourrait dire, un témoignage présenté dans une forme qui ressemble un peu au monologue, qui ressemble aussi à ce qu'il avait proposé dans Non fictif, qui avait été en liste pour le prix du gouverneur général, si je me souviens bien. Et un livre, moi, que j'avais beaucoup aimé. Hein, donc, on pourrait dire des récits, donc justement, qui sont à la limite entre la prose et, ou à la frontière entre la prose et la poésie, le théâtre, en fait, le monologue, et même aussi la poésie. En poésie, on a Mathieu Coblet, un poète de l'Estrie aussi. Donc, vous avez peut-être déjà entendu aussi à Radio-Canada, à la radio. Le Radio-Canada, il publie au Cartanier, hein, son dernier livre, aussi Ornithologie, qui on pourrait dire pour thématique centrale, la mort, la disparition. Et donc, il continue dans ces eaux-là. Donc, Mathieu Coblet, qui a une écriture que moi, j'aime beaucoup, justement, très pince sans rire, caustique. Il y a de l'humour aussi là-dedans. On rit jaune aussi avec Mathieu Coblet. Et il a été photographié aussi pour ce cahier création par Alain Lefort, qui est le collaborateur aussi, un collaborateur régulier à Lettres québécoises. Du côté du labo, hein, donc on pourrait dire un espace d'expérimentation textuelle, on a accordé, en fait, on a laissé le champ libre à Céline Huyghebart, hein, qui est connue entre autres pour avoir publié au Cartanier Le Drap blanc. Et là, ce qu'elle nous propose, donc ce sont de courts poèmes, en fait, une courte suite poétique, justement sur des diagnostics que des femmes, justement, ont reçus de la part de médecins, mais à propos de maladies invisibles. Donc, ce dont il est question, finalement, donc c'est un travail, on pourrait dire, de témoignage, de documentaire, dont il est question dans ce texte, donc ce sont ces témoignages, finalement, de douleurs, de douleurs chroniques, finalement, du côté de femmes, vécues par des femmes, mais qui se heurtent à des fins de non-recevoir de la part du côté de médecins, finalement, qui ne les croient pas, remettre en question ce qu'elles vivent. Et c'est ce qu'elle met en évidence. Et je trouve que c'est un texte qui a une portée sociopolitique très grande,
1: Oui.
2: qui est extrêmement important, qui a une portée féministe aussi. J'ai trouvé ça donc très important. Donc, on publie ce texte. Et on retrouve aussi une lecture illustrée, comme toujours. Donc, Annie Tétrault, cette fois-ci, ce livre illustre en fait des recueils. En fait, des extraits du recueil Langues obscures de Nicole Brossard. Donc, c'est paru aux éditions de l'Hexagone début des années 90. Il nous propose donc un univers pictural très, très unique. On a aussi un texte en prose. On a décidé, Mégane et moi, donc Mégane Desrosiers, ma collègue et la co-rédactrice en chef de la revue, on a décidé d'élargir. Hein. Auparavant, on voyait récits, nouvelles, et là, on s'est dit, ben, pourquoi pas élargir à la prose, hein, ce qui comprend justement la prose poétique, l'autofiction. Ça pourrait même devenir, en fait, par exemple, on pourrait publier l'extrait, disons, d'un un chapitre de roman, par exemple, un roman en cours d'écriture. Et là, cette fois-ci, on a demandé à Pierre-Luc Gagné, qui est connu pour des livres publiés chez AMAC, quelqu'un qui fait beaucoup dans l'autofiction aussi, qui revient donc sur son passage à une émission télévisée, un concours télévisé, sur ses regrets, la culpabilité, sur l'échec aussi qu'il a connu lors de ce passage à l'émission télévisée. Un texte, on pourrait dire, qui est vraiment tout en introspection, fort intéressant. Et nouveauté aussi dans le cahier création, on publie donc les textes de résidence croisée entre le Salon du livre de Montréal et la ville de Lafayette en Louisiane. Depuis 2024, le Salon du livre de Montréal accueille un écrivain et une écrivaine en résidence, donc de la Louisiane. Et là, en fait, on propose dans ce cas-ci, en fait, on publie les premiers textes, en fait, de cette résidence croisée qui a eu lieu en 2024. Donc, en 2024, le Salon du livre de Montréal a accueilli Mélissa Bonin, qui est de Lafayette, en Louisiane, et en échange, en fait, Heather O'Neill, donc on connaît bien aussi, qui publie chez Alto, donc la romancière anglo-montréalaise aussi, est allée, elle, en Louisiane pendant l'automne 2024 et toutes deux ont écrit des textes qui s'inspirent de ce cadre, donc de leur cadre respectif, on pourrait dire. Heather O'Neill, donc c'est un texte où il est question de la Louisiane. Mélissa Bonin parle de son expérience montréalaise et on a publié ces textes croisés finalement dans la dernière édition de Lettres québécoises. Et normalement, donc c'est aussi une entente qui s'inscrit dans la durée. Donc on va publier aussi les textes de ces futures résidences.
1: Je trouve ça intéressant que ça soit publié 2 ans plus tard. Il y a sûrement des gens qui se seraient dit, ben là, ça fait 2 ans, il est trop tard, mais il n'est pas trop tard.
2: Il n'est pas trop tard, c'est des textes aussi intemporels. Il faut dire aussi, je crois que le Salon du livre cherchait un lieu éditorial, un débouché. Il y a eu, disons, un moment de recherche, ça a pris un certain temps. On a conclu une entente et là, ben, les textes donc, paraissent dans ce numéro-ci. Et en décembre, on va faire paraître donc les textes, en fait, qui ont été produits lors de la résidence croisée à l'automne 2025. Donc, on rattrape hein, progressivement
1: Ah!
2: le retard un peu.
1: Ah, OK. Donc, ça va être assez rapide qu'on va pouvoir lire les textes de l'an dernier. Tantôt, tu disais, puis c'est super important, que la critique a une place super centrale dans Lettres québécoises depuis ses tout débuts. Puis de la critique littéraire, on n'en voit vraiment pas dans toutes les revues, là. Vraiment, vraiment pas. Vous, votre cahier critique est assez touffu. Est-ce que tu peux nous présenter quelques titres qui sont critiqués par différents collaborateurs, collaboratrices, s'il te plaît?
2: Ben absolument, c'est grosso modo, en fait, à chaque livraison d'être québécois, c'est une trentaine de titres qui sont recensés, qui sont critiqués, parfois un peu plus, un peu moins. Là, je dois dire, on a un bon cahier critique, une bonne teneur. Ça demande quand même beaucoup de travail, c'est du travail éditorial. Pour moi, pour nous, je dirais, à Lettres québécoises, aussi, la critique, c'est un genre en soi.
1: Oui.
2: Hein? Donc, s'inscrit, on pourrait dire, dans le grand genre qu'est l'essai, mais c'est des textes, donc, en fait, qui sont travaillés, ce sont des prises de position par rapport à des textes. Et là, ben, on retrouve des collaborateurs, collaboratrices habituels comme Marie-Michel Giguère, Thomas Dupont-Buisson aussi, que vous connaissez peut-être, que vous avez déjà lu, mais des nouvelles voix, c'est ça aussi Lettres québécoises. Je pense à Catherine Sardi notamment. On veut aussi accorder donc une tribune à des nouveaux critiques, des nouvelles critiques qui justement hein, commencent dans le domaine et qui, on pourrait dire, peaufinent leur voix. Donc, parmi les titres critiqués hein, dans ce dernier numéro de Lettres québécoises, on a en gros Micheline, au pluriel, de Michel-Maxime Legault. Donc, c'est paru aux éditions Quartz. Donc, un très beau livre, en fait, sur les deux Micheline, hein, qui ont été importants dans la vie de l'auteur. Ça a été critiqué par Marie-Michel Giguère. On retrouve aussi le collectif de nouvelles Mamou, hein, donc paru sous la direction de Michel Jean. Donc, ça a été critiqué par Alex Vian, qu'on connaît aussi comme romancière, comme poète aussi, hein, tout récemment chez Poète de Brousse.
1: Oui.
2: On peut retrouver aussi une belle critique enthousiaste de Raphaël Béadan, spécialiste des littératures d'imaginaire. Donc, elle a lu Les Ravisseuses de Charles Dionne par Louis Cartanier. Je pense que c'est un livre aussi donc, qui a suscité beaucoup d'engouement du côté dans le milieu littéraire. On retrouve aussi le livre de Joséphine Bacon, en fait, Les vertèbres de Joséphine. Et je dis de Joséphine Bacon, mais il a été coécrit hein, avec Laure Morali.
1: Ouais.
2: Donc, c'est un titre aussi qui a été critiquée par une nouvelle voix, justement, au cahier critique, Marianne Morin. Autre nouvelle voix, donc Thomas Génin-Briand, qui est directeur de l'Association des libraires du Québec, l'ALQ. Je dis directeur, je me suis peut-être trompée.
1: Non, il est coordonnateur. Il me semble qu'il est responsable des services aux membres, quelque chose comme ça.
2: Voilà, donc il travaille à l'ALQ.
1: Oui, hein, ouais, ça c'est safe.
2: Voilà, hein, ça je suis certain, mais j'avoue, hein, vous m'excuserez, des fois je me mêle avec les titres. Mais chose certaine, donc je ne me mêle pas. Donc il est critique à l'aide québécoise. Il nous offre en fait une très belle critique, émouvante, aussi poignante, puisqu'il parle du dernier, je dis bien dernier, puisque l'auteur est maintenant décédé malheureusement, du dernier recueil de Marcel Labine, « Je n'y suis pour personne », quel titre aussi. Hein, donc une valeur, on pourrait dire, testamentaire. Donc, une très, très belle lecture de Thomas Génin-Briand. On retrouve aussi Isabelle Beaulieu, hein, qui est connue à Québec, qui travaille au libraire et qui nous offre généralement donc deux critiques par numéro. Cette fois-ci, une de ses critiques porte sur l'essai d'Élisabeth Lemay, Les filles et les monstres, paru chez Boréal. Et il y en a bien d'autres. On a aussi du théâtre, hein, entre autres des critiques de Sophie Pouliot. On a de la bande dessinée, du beau livre. Je vous laisse découvrir donc ce cahier critique qui porte entre autres sur des parutions récentes. Hein, ça remonte au printemps ou cet automne également.
1: Oui, c'est vraiment très riche. Puis c'est des critiques, mais en même temps, vous pouvez lire ces critiques-là puis pas avoir peur qu'on vous en dise trop sur le livre. Là, des fois, il y a des gens qui ont peur puis qui se disent « Mais j'ai pas lu le livre, donc je vais avoir toutes les informations puis j'aurai plus raison de lire le livre. » Au contraire, ce sont des critiques qui vont vous donner... En fait, qui vont vous orienter. Parce que des fois aussi, ça arrive qu'il y a des critiques qui sont plus tièdes. C'est bienvenu aussi. C'est pas toujours des critiques enthousiastes. Là. C'est bienvenu.
2: Pas.
1: C'est bienvenu que ce soit des fois pas si positif que ça. Mais après ça, vous pouvez vous faire votre propre opinion littéraire de votre côté. Et le dernier cahier, parce qu'il y a quatre cahiers à l'intérieur du numéro de l'aide québécoise, c'est toujours comme ça depuis quelques années, c'est Vie littéraire, où il y a encore plusieurs textes à consulter.
2: Absolument. Donc, il y a des chroniques récurrentes. Hein, vous allez retrouver, entre autres, demain peut-être, la chronique de Maude Veilleux qui parle, disons, de la littérature hors les livres. Et là, qui parle cette fois-ci, entre autres, de soirées de lecture, performance, notamment à Dardar, un centre assez connu à Montréal. Donc, il y a ça d'un côté. Il y a aussi la chronique de Caroline Belzile-Normand, hein, qu'on connaît peut-être aussi, vous connaissez peut-être, à Québec. Elle a, entre autres, chargé cours à l'Université Laval. Elle étudie également. Et avec sa chronique récurrente liminale, elle interroge les liens entre la littérature et les autres disciplines. Donc, c'est ce qu'elle continue de faire également dans cette chronique. On a Anarchée également qui nous propose des aphorismes, aussi en continuation avec son dernier livre d'aphorismes, publié chez Lux Éditeur, irrévérencieux, hilarante, mais aussi plus pertinente que jamais, je dirais, Anarchée, hein, dans le paysage littéraire. Guillaume Perrault également, qui nous offre toujours des bandes dessinées. Donc, ça vient clore, on pourrait dire, encore là, de façon très humoristique, avec une touche d'humour qui est plus que bienvenue, le numéro, non seulement le cahier Vie littéraire, mais tout le numéro. Mais on a aussi des chroniques tournantes dans Vie littéraire. Donc, des chroniques, en fait, qui sont toujours là, mais ce ne sont pas toujours les mêmes auteurs ou autrices qui les investissent. On a, par exemple, Métier du livre, et ça tombe sous le sens qu'on demande à différentes personnes, on leur demande de parler de ce qu'elles font dans le milieu du livre. Donc, ça peut être des éditeurs, des éditrices, des libraires. Mais là, cette fois-ci, on a demandé à Félix Villeneuve, qui travaille à Peine Québec, et là, il nous parle, entre autres, de l'histoire de l'association qui fête aussi, donc célèbre cette année, un anniversaire aussi de fondation, son anniversaire de fondation. Et qu'est-ce qu'on fait à Peine Québec? Donc, il est aussi un organisme, en fait, de défense, hein, des écrivains, des écrivaines à travers... qui a des antennes aussi à l'international. C'est un organisme politique extrêmement important. Donc, Félix Villeneuve en propose un historique qui met en évidence aussi les rôles cruciaux que joue l'organisme à l'heure actuelle. Autre chronique récurrente, en fait, tournante plutôt, c'est l'espace franco-canadien. Donc, on demande à des auteurs, des autrices de l'Ontario francophone, de l'Acadie, par exemple, de nous parler de leur expérience de créateur, créatrice en contexte francophone et minoritaire. Et cette fois-ci, on a demandé à Pierre-André Doucet, qui nous arrive avec un texte très personnel. Donc, on connaît Pierre-André Doucet, entre autres, son roman « Des dick pics sous les étoiles », titre magnifique s'il en est. Donc, publié chez Prise de parole, si je ne m'abuse. Et dans cette chronique-là, en fait, Pierre-André Bluset, ce livre, beaucoup nous parle notamment de sa mère. Donc, c'est un texte aussi très, très, très touchant, poignant sur la figure maternelle qui elle-même, donc sa mère, était déchirée aussi entre, justement, donc, on pourrait dire, son côté francophone et aussi l'espace anglophone aussi dans lequel elle évoluait en deux langues, le français, l'anglais. Et donc, c'est tout ça donc, qui rejaillit dans le texte de Pierre-André Blousset, qui rejaillit bien sûr dans sa pratique d'écriture, le rapport à la mémoire aussi dont il parle beaucoup dans son texte, à l'archive aussi. On voit que c'est de plus en plus mobilisé par des auteurs, des autrices, aussi la notion d'archives, des archives personnelles. Quand on pense archives, on pense peut-être des grands fonds institutionnels, de maisons d'édition, d'entreprises, d'individus, de personnes célèbres, bien sûr, mais les archives aussi très personnelles, des photos, des correspondances privées, des cartes de souhait, ça aussi, c'est extrêmement précieux et c'est à partir de ça parfois qu'on veut, qu'on peut écrire. Et c'est ce dont il est question, notamment dans ce texte de Pierre-André Doucet.
1: Je crois qu'on a fait le tour du numéro 202.
2: Oui, ça c'est vraiment un tour, je dirais, exhaustif.
1: Quand même pas pire. Mais ici, il y a beaucoup de choses là-dedans. Puis, tu sais, on en a parlé, mais il vous en reste vraiment beaucoup à lire. Hein? On a vraiment pas. On a tout nommé, mais on n'a pas tout lu pour vous. Donc, il vous reste à lire Lettres québécoises. C'est le numéro 202. Comment on peut faire pour se procurer Lettres québécoises? C'est quoi les options qui s'offrent à nous pour lire Lettres québécoises?
2: Ben, je dirais toujours aussi auprès de votre libraire préféré et bien entendu, j'ose dire quand même, disons, auprès de votre libraire indépendant, indépendante aussi, c'est important, il faut les encourager. 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
1: pas ça.
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1: J'ai
2: peut-être
1: pas vu
2: que...
1: le courriel. Oh là là! Mais, non, mais tant mieux, je trouve ça excellent. Wow! C'est donc bien généreux.
2: En fait, aussi, c'est mon collègue, l'éditeur de la revue Alexandre Vanasse aussi, étant donné que je viens quand même assez souvent en
1: Mais
2: parler à la
1: oui.
2: revue. 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
1: Wow! Hey, je trouve ça donc bien chouette! Mais, puis, tu sais, la preuve que je l'apprends maintenant, c'est ma réaction, là. Je pense que on peut pas faire semblant, là. Mais je trouve ça
2: Non.
1: vraiment extraordinaire que cette générosité envers les auditrices et les auditeurs de Julie Léoli, c'est vraiment super apprécié. Merci, Lettres québécoises.
2: Ben, vraiment, c'est merci aussi à vous, Julie, justement, de nous recevoir. Merci également aux auditeurs et auditrices qui nous écoutent. Et vraiment, merci de nous suivre. Et ça va nous faire plaisir de revenir et puis de parler du numéro 203, qui s'en vient en décembre.
1: Ben oui, numéro 203, dont ce qu'on sait pour l'instant, c'est qu'il y aura la résidence croisée avec la Louisiane
2: Oui.
1: de 2025 à l'intérieur du numéro 203. C'est ce qu'on
2: Oui,
1: sait pour
2: dans cahier
1: l'instant.
2: création. Oui, c'est ça. Oui. Et cahier critique, bien sûr, comme toujours. Donc, sur de l'offre des parutions, vraiment, on va couvrir l'automne, là. Donc, 2026. Les chroniques récurrentes que vous connaissez,
1: Ouais.
2: d'ailleurs, j'ai reçu des textes de Maude Veilleux, de Caroline Pelletier-Normand, mais d'autres chroniques aussi tournantes. plein de surprises à découvrir.
1: Plein de surprises.
2: Et aussi, bien sûr.
1: Puis là, le grand mystère qui reste aussi, c'est est-ce qu'on va faire une ou deux émissions sur le numéro 202? 203, dis-je.
2: Ça peut tout à fait être deux émissions, mais ça va faire plaisir. Tout dépendra de la tenance. C'est sûr que, disons, les derniers numéros sont particulièrement volumineux. Ouais. Donc, il y a plus, disons, d'éléments à couvrir. Certains numéros, peut-être dans le futur, sont plus minces aussi. Ça peut arriver. Ça dépend, disons, des considérations éditoriales, de la quantité de textes reçus. Mais ça me fera plaisir si ça nous prend deux rencontres, sans évidemment empiéter sur le temps d'antenne ou si d'autres personnes qui ont aussi des choses à dire. Mais si besoin est, si ça, vous voulez nous accueillir, Julie, ça va nous faire plaisir.
1: Ah, ben c'est parfait, ça. Merci beaucoup, Nicolas Giguère, d'avoir pris du temps deux fois plutôt qu'une pour parler du numéro 202 avec nous de la revue Lettres québécoises. 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C'est vraiment pas négligeable, et ça, c'est grâce à la générosité de Lettres québécoises. Merci beaucoup, Nicolas.
2: Merci à vous. Bonne fin de semaine.
1: Bonne fin de semaine. Et c'est ce qui conclut l'émission pour cette semaine. Merci à nos invités, Louve Saint-Jeu, Caroline Rancourt, Anne-Catherine Dignard, Marie-Hélène Raymond et Nicolas Giguère. Merci à notre poète en résidence, Lux. Merci à notre chroniqueuse, Fabienne Roitel. Merci à celles et à ceux qui ont partagé leur vendredi lecture. Merci aussi à vous, évidemment, d'être à l'écoute. C'est toujours un plaisir d'être avec vous les vendredis. On se retrouve pas en direct la semaine prochaine, parce que je serai du côté de Trois-Rivières pour le lancement du plus récent numéro de la revue d'art Le Sabord. Donc, je serai à la librairie Poirier pour lancer le plus récent numéro. Mais je serai de retour la semaine suivante avec vous. La semaine prochaine, ce sera une rediffusion. Je ne sais pas encore ce sera quoi. Mais je vais vous trouver quelque chose d'intéressant. Faites-vous-en pas. La plupart des contenus à l'émission, de toute façon, on peut les écouter n'importe quand. Fait que il passe pas vraiment date, là. Fait que je vais vous trouver quelque chose de chouette pour la semaine prochaine. D'ici là, chute Madame Lee samedi à midi, épilogue dimanche à midi. Je vous souhaite vraiment une très belle semaine, une très belle quinzaine. Voilà. Tout en lecture. Lisez bien, amusez-vous et à très bientôt.

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3: Bonjour, ici Julianne Perrault. Voici votre bulletin du vendredi 2 octobre 2026. Les acteurs économiques de la région métropolitaine de Québec se mobilisent face aux tarifs douaniers. La communauté métropolitaine de Québec a réuni hier les villes, les MRC, les chambres de commerce et différents organismes pour faire le point sur les répercussions des tarifs sur leurs entreprises. La région compte plus de 800 entreprises exportatrices. Les participants souhaitent notamment maintenir une vigie sur les impacts des tarifs et mieux faire connaître les mesures de soutien disponibles. La CM Québec prépare également un plan sur les principaux enjeux économiques régionaux. Le Cap-Vie lance un nouveau guide pour aider les premiers répondants à mieux intervenir auprès des personnes en situation de handicap. L'outil vise notamment les policiers, pompiers et paramédics et présente des conseils pour adapter leurs interventions à différentes réalités comme l'autisme, les handicaps auditifs et visuels ou la déficience intellectuelle. Le projet est né de situations vécues dans le secteur de Saint-Roch. Le Cap-Vie offrira aussi des formations aux organisations qui souhaitent approfondir leurs connaissances. Des groupes de défense du droit au logement de Québec demandent aux candidats aux élections provinciales de prendre des engagements fermes envers les locataires. Réunis hier devant l'Assemblée nationale, ils réclament notamment l'inscription du droit au logement dans la Charte des droits et libertés, un contrôle obligatoire des loyers et un développement massif du logement social. La Coalition contre le logement cher souligne que malgré la hausse du taux d'inoccupation à Québec, les loyers continuent d'augmenter. Les groupes souhaitent que le logement social représente 20 % du parc locatif d'ici 2040. Une contre-manifestation pro-choix aura lieu dimanche à Québec en réaction aux chaînes pour la vie organisées par Campagne Québec Vie, un groupe opposé à l'avortement. Le collectif Riposte féministe invite la population à se mobiliser pour défendre le libre choix des femmes et des personnes de la pluralité de genre. Des slogans, des bannières et de la musique sont prévus. La contre-manifestation se tiendra de 14h à 15h devant l'église Saint-Charles-Garnier sur le boulevard Laurier. Et finalement, plusieurs entraves à la circulation sont à prévoir dans Saint-Roch au cours des prochaines semaines dans le cadre des travaux du tramway. La Ville de Québec prévient que des impacts sont notamment attendus sur l'autoroute Laurentienne, les rues d'Orchester et de la Couronne ainsi que le boulevard Charest et ce jusqu'à la mi-novembre et recommande aux automobilistes de privilégier certains axes alternatifs, notamment l'autoroute Dufresne-Montmorency et la rue Marie de l'Incarnation. Les commerces, institutions et résidences demeurent accessibles. De nouvelles entraves sont aussi prévues dès lundi sur René Lévesque. C'est ce qui complète cette édition. Au nom de toute l'équipe, bonne journée à l'antenne de CKIA 88.3 FM et CKIAFM.org.

Je suis notre libération, comme des gens fragiles à des promesses d'élection. Le plus beau voyage, Claude Gauthier. Et on a commencé un petit peu à l'envers, mais bienvenue dans le vieux show en ce 2 octobre 2026. Bienvenue dans le vieux show!

0: Alors, c'était l'excellente pièce de Barry Manilow. Il s'agit de Mandy. Et juste avant, c'était le groupe Seals and Crofts. C'était Summer Breeze de 1972. Je veux juste vous dire que j'ai pas mon cellulaire. Alors, j'ai pas accès. Si vous m'écrivez des petits messages, j'aurai malheureusement pas accès tout de suite parce que j'ai oublié mon cellulaire.
1: Mm-hmm. Oui. Puis si vous avez un téléphone à roulette, ben là, ça marche plus, ça, là, Mimi. Ben moi, j'en ai un, en tout cas. Chez moi, c'est mon... j'ai un téléphone à roulette chez moi, je dois le dire. Prochaine pièce. Une pièce qui a 50 ans cette année. Pourquoi? Parce que c'est facile, par le titre, ça le dit. 16 ans en 76.

0: J'en conviens. Alain Bachoum a des mots qui sont extrêmement parisiens et que nous, on ne comprend pas. Par contre, Mimi, t'es belle comme un pétard qui attend plus qu'une allumette. Je peux comprendre ce que ça veut dire. Alain Bachoum, Gabi, oh Gabi, on est en 1979, Mimi.
1: La prochaine pièce, il s'agit du groupe Queen. C'est une pièce extraite de l'album « A Night at the Opera ».« You're My Best Friend » de 1975.

0: courte pièce de Bob Dylan, ce qui n'est pas habituel avec Bob Dylan, un de mes artistes préférés, bien sûr. Ce qu'on vient d'entendre, c'est Knocking on a Heaven's Door, extrait de l'album Pat Garrett and Billy the Kid de 1973, avec Chris Christopherson qui était dans ce film-là, si vous avez la chance d'avoir ce film-là. Bob Dylan a un petit rôle là-dessus, c'est lui qui fait la musique, mais un petit rôle assez négligeable tout de même, mais le film est excellent. Mimi.
1: Les prochaines pièces, c'est un double jeu.
0: Oui.
1: Il s'agit de Yusuf ou Cat Steven.
0: Oui.
1: C'est tous les deux pièces extraites de l'album Tea for the Tiller Man de 1970. Il s'agit de Father and Son et Wild World.
0: Faut dire que c'est des pièces qui ont extrêmement bien vieilli.

0: Alors, c'était la pièce Arms of Mary de 1978 du groupe Chilliwack, extrait de l'album Light from the Valley. Juste avant, c'est ça, c'était le doublé de Cat Stevens qu'on avait nommé tout à l'heure.
1: En passant, petite parenthèse, on vous dit tout de suite qu'on ne sera pas là la semaine prochaine, Mimi?
0: Oui, c'est ça.
1: La semaine prochaine, on va être en spectacle, on va être
0: Au
1: Palais Montcalm pour un hommage à U2. Donc, on ne sera pas là la semaine prochaine. Ce sera possiblement Gérald ou peut-être une reprise de l'émission du vieux show. On n'a pas encore l'information de qu'est-ce que ça va être, mais bon, qu'est-ce que ça va être? Ça dispose, l'information de qu'est-ce que ça va être. Hey, c'est mal dit. OK. Prochaine pièce. On est en 1967. Une pièce que j'aime particulièrement. Cette pièce-là a servi pour quelques films. Diane Warwick.
0: Je vous rappelle que j'ai pas mon cellulaire, alors si y en a qui m'écrivent des petits messages, ben je peux pas les voir. Je vais les voir plus tard, mais là, oui. J'ai pas mon téléphone.
1: Ben, ils peuvent l'envoyer pareil, mais tu vas les voir plus tard. C'est
0: oui,
1: tout simplement
0: c'est ça.
1: Ça. Mm-hmm. Ouais. Alors voilà. La prochaine pièce, comme je disais, c'est 1967, qui a servi pour quelques films aussi. Diane Warwick, I Say a Little Prayer.

0: Ça dit-tu quelque chose, cette chanson-là, Mimi?
1: Je pense qu'un petit peu, oui.
0: Oui. Feelings, bien sûr, de Maurice Albert. La version qu'on vient d'entendre, c'était en live. Et c'est pas toujours parfait, les lives qu'on peut entendre lorsque c'est en spectacle, mais celle-ci
1: mais
0: est vraiment bien rendue.
1: Mais il y en a que les lives, là, j'ai regardé, là, puis c'est tout meilleur en live, en tout cas... ce que j'ai regardé.
0: Ça, dis-moi les pas, c'est sûrement celui à Écart.
1: Ben, Peter Frampton,
0: j'étais pour le dire. Oui, effectivement. Ce qu'on vient d'entendre, bien sûr, c'est Maurice Albert. Et oui, Feeling, je pense que c'est son plus gros succès parce que je ne connais pas beaucoup de choses de Maurice Albert. Et voilà, Mimi.
1: La prochaine pièce, dans le fond, c'est la dernière de l'émission. Mm-hmm.
0: La première heure. Parce qu'on est de retour après les messages, bien sûr. Oui. Oui. Vas-y.
1: OK. Il s'agit du groupe de Hollies de 1974. C'est The Air That I Breath. 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Si vous voulez nous rejoindre en studio, c'est le 418-529-9026, le poste 101. Alors, The Air That I Breath, The Hollies.

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4: Alors, on est de retour dans votre émission du Vieux Show. Vous êtes bien à CKIA 88.3 avec Mimi et André pour votre émission du Vieux Show. Et... deuxième heure, oui.
5: Oui, on va débuter cette deuxième heure par un double jeu de John Lennon.
4: Oui.
5: Alors, il s'agit de la première pièce, c'est une pièce de 1980, extraite de l'album Double Fantasy, Watching the Wheels. Puis la deuxième pièce pour toi, André?
4: Oui, parce que c'est une de mes préférées. Bien, j'ai-tu déjà dit que John Lennon, c'est un de mes artistes préférés?
5: Parce que oui.
4: Ça peut arriver, hein?
5: Oui.
4: Deuxième pièce, bien sûr, c'est Number Nine Dream de 1974, extrait de l'album Walls and Bridges. Et c'est justement une de mes pièces préférées de John Lennon. C'est parti.

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0: Après les rêves de John Lennon, on reste en Angleterre, Mimi.
1: Oui, avec Elton John. C'est une pièce de 1973. C'est l'album et la pièce « Goodbye Yellow Brick Road ».

0: Une fin comme je les aime. Vous êtes toujours à CKIA 88,3 dans votre émission du jour avec Mimi et André, la belle Mimi et André. Et ce qu'on vient d'entendre, bien sûr, est en 1973. Mimi me fait un sourire, j'aime ça. 1973, Paul McCartney and Wings, extrait de très, très grand album, Band on the Run. Et en passant, soyez à l'écoute à notre prochaine émission. On vous dira en primeur qui est rentré aux élections. Voilà.
1: Ben c'est ça, le 9, la semaine prochaine, on vous rappelle qu'on va être absent, oui. Justement, à la prochaine émission.
0: voilà, la prochaine émission, le 16, on va vous dire qui est rentré aux élections. En primeur, Mimi.
1: Ah oui, oui, oui. Ben oui. La prochaine pièce, il s'agit de The Rolling Stone. C'est une pièce de 1981, extrait de l'album Tattoo You, Start Me Up.
0: J'aime beaucoup le début de cette chanson-là.
1: Moi, j'aime bien, ça me rappelle mon adolescence.
0: OK.
1: Oui.

0: soyez à l'écoute du vieux show, parce que c'est la pièce qu'on va mettre en priorité lorsqu'arrivera la fin du monde. Tu es d'accord avec ça, Mimi? Non? Oui, hein?
1: Si on savait c'est quand, hein? Mais c'est ça. Alors, c'était un double jeu de Pink Floyd. C'était The Great Jig in the Sky ainsi que Time de l'album The Dark Side of the Moon de 1973. Juste avant, c'était l'excellente pièce de Metallica de 1991, Nothing Else Matters. J'ai quelque chose d'important à vous dire.
0: Ah oui?
1: Que vous soyez en train de souper,
0: oui?
1: Dans l'auto, à vous promener, au travail, dans votre salon, on est content de vous savoir avec nous. Mm-hmm. Ça nous fait plaisir de passer ces 2 heures avec vous. Alors, salutations à chacun et chacune de vous qui nous écoute. On vous apprécie beaucoup.
0: Bon message, Mimi.
1: Oui. On le dit régulièrement, mais c'est sincère. Et j'aimerais souligner, ça va être la fête de Richard de Limoilou le 7 octobre prochain. Alors, bon anniversaire. Puis on fait des salutations à Réjeanne en même temps. Des petits potins d'essai.
0: On aime ça.
1: Janis Joplin, ça, le 4 octobre, ça va faire 56 ans qu'elle est décédée.
0: Oui, 70, oui.
1: Le 6 octobre, ça va faire 16 ans que Colette Renard est décédée.
0: Oh, pas Colette Renard! Hey, on est à veille de faire un spécial Colette Renard.
1: Si vous la connaissez pas, là,
0: allez voir!
1: Ça vaut la peine,
0: oui, ça vaut
1: d'aller
0: la peine.
1: Sur... Non, elle grivoise un peu.
0: Ben, je pense que ton frère René,
1: drôle,
0: je pense que ton frère René la connaît bien.
1: Ah oui.
0: Oui, Colette Renard. Et
1: oui, c'est...
0: Colette Renard, c'est une institution.
1: Elle est très drôle. Oui.
0: Je ne m'attendais pas à ce que tu dis ça.
1: C'est des chansons grivoises, mais est quelqu'un.
0: Oui, Colette Renard, oui.
1: Et le 9 octobre, c'est vendredi prochain, ça va faire 48 ans que Jacques Brel est décédé.
0: Oui, 78, oui. Oui.
1: Je vous rappelle que la semaine prochaine, vendredi prochain, on ne sera pas à l'émission. On a un spectacle au Palais Montcalm. Il s'agit de Love You Too.
0: Oui, Love You Too, ça s'appelle comme ça, oui.
1: Alors, soit que ce soit Gérald qui nous remplace ou il va avoir une reprise de votre émission du vieux show, là. Fait que,
0: si c'est une reprise, appelez pas.
1: Non, c'est ça, mais non.
0: On revient sur Terre après The Great King in the Sky. On revient sur Terre avec quelque chose d'un peu plus... bon, c'est moins dans l'espace. Just What I Needed, The Cars.

0: Ouais. Ce qu'on vient d'entendre, bien sûr, c'est Livin' Lovin' Just Like a Woman. On est avec Led Zeppelin, ça va de soi. C'est de 1900. Oh, yo, yo, c'est 1900. Oh, j'ai pas tout à fait l'année, mais peut-être que Mimi, ma recherchiste, peut. Non. Je pense que c'est.
1: J'ai pas mon cellulaire pour vérifier.
0: Je crois que c'est 1969, à peu près. C'est pas loin de ça. Ouais, voilà. Led Zeppelin est extrait de. C'est dans, pas mal dans les débuts, je dirais, de Led Zeppelin. C'est pas les premiers, les premiers albums. Puisqu'on a, on est dans Led Zeppelin 2, soit le deuxième. Voilà. On espère que l'émission vous aura plu. On a remarqué que, bien, comme c'est souvent l'habitude, même pas mal tout le temps de même, Mimi, que la deuxième heure est beaucoup plus rock que la première heure, qui est beaucoup plus tranquille. Et voilà, Mimi.
1: On vous rappelle, c'est ça, d'habitude, il y a toujours une dernière pièce, mais là, c'était la dernière.
0: Oui, c'était la dernière, oui.
1: On vous rappelle que la semaine prochaine, on est absent, on va aller voir un spectacle.
0: Oui, puis d'ailleurs, on va vous en reparler de ce spectacle-là. On va vous dire qu'est-ce qu'il en était de. En fait, c'est Love You Too, Mimi, ça s'appelle comme ça, oui. Love
1: oui.
0: You Too,
1: oui.
0: Quelque chose comme ça. Hommage à You Too. Le groupe britannique U2. Et voilà.
1: Alors, ben sur ce, on vous souhaite une excellente fin de semaine, une excellente semaine. Et on vous donne rendez-vous vendredi prochain à 18h pour votre émission du Vieux Show.
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7: Hola, bienvenue à Rock La Fire Wave, de la musique contemporaine latino-américaine et ses influences. Aujourd'hui, nous allons avoir vraiment une journée de classiques. Nous allons